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2: Hey, wow, wow, Annette, excusez, j'avais un morceau de croque-monsieur pogné en deux palettes.
3: Quoi ça? Tu dois avoir le temps, hein? Tu dois avoir l'argent pour faire des sessions. Oh, ouais, ouais, le zoo, faut pas la guette.

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2: 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J'ai quelque chose à te dire.
3: Dis-le.
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Puis là, ben, il avait demandé à son père, « Papa, peux-tu me faire maquiller en chat? » Puis là, son père, il avait dit, « Non, fais pas ça, tu vas avoir l'air cave! » Puis là, ben lui, ça y avait fait comme de la peine. 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
2: Aux États-Unis, on atteint cette semaine un nouveau chapitre. Hein? Les actionnaires de Warner Brothers Discovery viennent d'approuver cette semaine le rachat par Paramount Skydance qui va faire passer la chaîne CNN sous le contrôle de David Ellison, un proche de Donald Trump par son père Larry. D'ailleurs, David Ellison a fêté ça en donnant un souper plein d'oligarques en l'honneur et en présence du président Trump cette semaine. L'an dernier, il avait acquis CBS. C'est une autre manière pour le pouvoir d'assurer une prolongation des idéologies.
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0: Yes, ben justement, ça va faire la suite de ce qu'on vient d'entendre, l'extrait que vous avez fait jouer, le gaga-gougou sur Trump. Je vais être le même gars dans l'émission de Marie-Louise Cipriani. Il a parlé de Boc-Côté, entre autres. Il fallait qu'il plug Boc-Côté là-dedans. Une histoire qui se passe en France, là.
1: Par les médias dont il est propriétaire. Bolloré les utilise pour porter les voix de l'extrême droite. Ça passe par l'édition depuis 3 ans. Oui. Il contrôle le groupe Hachette, donc qui détient cette maison Grasset et Fayard aussi, où il s'est passé ce qu'on anticipe de ce qui va se passer chez Grasset, c'est-à-dire profiter du prestige de la marque pour publier une idéologie. Chez Fayard, c'est Nicolas Sarkozy, Jordan Bardella, Éric Zemmour, des leaders de l'extrême droite, Mathieu Boc-Côté. Alors, il passe aussi par ces médias. Il possède la chaîne d'info ultra-conservatrice News en France, la radio Europe 1, le journal du dimanche où il a écrit, et sa ligne éditoriale est à l'avenant. Et bien sûr, il vilipende les médias publics. Radio France, France Télévisions reçoivent 4 milliards d'euros par année. Pour lui, ce sont des pertes.
0: Les médias publics passent des bonnes informations. Les médias privés, ben ça, c'est un peu dangereux. Il y a des idées qui diffusent là, qui ne doivent pas être diffusées. Là. C'est ça le message sous-jacent de tout ça, là. Et ça arrive dans le privé?
1: Dans les États démocratiques, au contraire, les manias de la presse voudraient décimer les médias publics en dénonçant leur budget, leur allégeance, leur neutralité, comme si eux n'avaient pas d'intention comme propriétaires de médias. Parce que de William Randolph Hearst à Conrad Black, en passant par Rupert Murdoch, Silvio Berlusconi, les milliardaires qui possèdent des médias font de la politique. André Desmarais ne se cachait pas d'utiliser la presse pour promouvoir le fédéralisme. Et le grand patron de Québécois, c'est l'ancien chef du Parti québécois. Mais certains diraient que c'est un autre genre de frérisme. Alors,
0: mélange avec le frérisme à la fin. Mais le but, encore une fois, eat the rich, les milliardaires, les riches qu'il faudrait taxer plus, juste en passant, là, qui essaient de contrôler le monde.
2: Ils sont en guerre.
0: Il y a tout ça, là. Oui, ils sont en guerre. Pas à peu près.
2: Et c'est sous cet angle-là qu'il faut aller analyser les bébelleux de la journée qui sont instrumentalisés. Oui, c'est des caves, c'est des demi-portions. Et vous êtes tanné de me l'entendre dire, ben attachez vos trucs parce que Boc-Côté va rajouter de la sauce.
0: Mais avant de parler du show de Marie-Louise, moi je trouve le show de Marie-Louise pire, là, mais bon.
2: Ouais, je vais juste continuer mon élan. Là. C'est des décisions de programmation. Là. Pourquoi ils sont constamment renouvelés? Renouvelés. Ah non, l'émission est finie. On en relance une autre, on appelle ça un autre nom. Et la télé te veut, on donne un contrat. C'est des contrats pour l'éternité et la fin des temps. C'est une décision du diffuseur avec des gens qui sont responsables en haut. Eux autres, ils s'octroient pas des jobs. Pas même ça marche, là. Moi, je signe un contrat, puis il y a quelqu'un qui va me payer. Non, non. Natacha Mercure, DG Audio Radio de Radio-Canada. Mélanie Thivierge, première directrice d'ici première. Eux autres autorise et donne le mandat à ces crottés-là de faire la job. Évangéliser woke, la bonne parole, l'entre-soi avec l'évangile progressiste qui va avec. Nous, c'est le bien, on est le camp du bien, eux, c'est le camp du mal, blablabla, bla, bla, vous le savez. Mais au-delà de ça, et ça rejoint le point que tu es en train d'exposer, casser les jambes du privé. D'humilier, diffamer, ridiculiser. Là, c'est TVA, vous l'avez entendu, l'histoire d'Albi Géant. Mais c'est Radio X aussi. Mais ça a été aussi, par en dessous, certains comptes Twitter pas commodes qui harcelaient nos clients. Mais ça, on a réglé ce volet-là. Mais c'était de connivence, là. C'était des alliés, c'était des complices.
0: Et tout ça avec votre argent.
2: Et tout ça avec votre argent, là. Et c'est ça qui est salaud, au final. Mais c'est ça, c'est une guerre idéologique. C'est pas une histoire de coqueloun. C'est une guerre idéologique active qui est menée pour évangéliser et casser des jambes. C'est une équipe de baseball, là. Ça continue avec l'approbation des hautes instances de la société.
0: Ça, ce que vous entendiez là, c'est le soir, justement, où tu as eu le nouvel attentat sur Trump, mais c'était pas encore arrivé à ce moment-là. Mais il savait que ça s'en venait, la soirée, pas l'attentat, là, la soirée avec les journalistes, les comment t'appelles ça, les correspondants parlementaires, mettons, là, mais en tout cas, aux États-Unis. Donc, ils étaient tous présents. Et là, on nous rappelle que, ouais, Trump, il avait été là dans le temps, Obama. Ça a quand même fini bizarre. Essayez de m'expliquer ce qu'il voulait dire par là.
1: En 2011, Obama faisait ses blagues au moment même où il s'apprêtait à aller éliminer Oussama Ben Laden. On va souhaiter quand même que Donald Trump, qui aime le jeu des comparaisons entre les présidents, ne tente pas un coup du genre ce soir.
2: Ben ça.
0: Il parle de quoi, là? OK, Trump qui éliminerait Ben Laden. Pourquoi ça arrive? Pourquoi on serait contre que ça arrive? Puis ça serait qui, le Ben Laden? Je ne sais même pas présentement. Le gars de l'Iran, peut-être, je ne sais pas.
2: C'est des gens profondément dérangés.
0: Mais j'imagine, dans sa tête, ça doit être
2: Derangement
0: autre chose.
2: Derangement syndrome.
0: Je ne sais pas.
2: Donc, il y a des gens dérangés.
0: Ben, c'est Radcan un peu à grandeur. Le lendemain, l'émission Tout Terrain, donc qui est le dimanche matin, on revient justement sur la fusillade, ou du moins la tentative de fusillade. Il y a quand même des coups de feu qui ont été tirés dans l'hôtel. Et voici.
3: Et là, ben, pendant 2-3 secondes, on se dit, est-ce que j'ai bien entendu? Est-ce que ce sont vraiment des coups de feu?
4: Ouais, c'est une vraie question, Hugo, parce que nous sommes formés, il faut le rappeler à nos auditeurs, pour être sur le qui-vive, pour savoir reconnaître lorsque nous sommes confrontés à des tirs d'armes. Hein? Est-ce que sur le coup, vos antennes se sont dressées?
3: Oui, ça a été assez rapide. Peut-être 2-3 secondes d'hésitation où on se demande ce qui s'est passé. Puis là, notre cerveau dit, oui, c'est bien des coups de feu que t'as entendu. Mm-hmm. Alors, ben, on fait ce qu'on a appris à faire, ce qu'on a déjà vu à la télé, souvent l'impression d'avoir vécu par procuration parce que ces événements-là sont quand même assez nombreux, malheureusement. Alors, on se jette au sol, on essaie de se mettre à l'abri, sous la table, derrière une chaise.
0: De la manière qu'il raconte ça, là, c'est comme si les journalistes, il y en a un qui se lève, là. Hey! Ne vous inquiétez pas, je suis un professionnel.
2: Oh oui, je l'ai
0: Ce
2: appris.
0: Sont des coups de feu que j'entends.
2: Oh oui.
0: Donc, je sais plus quoi faire. Cachons-nous en arrière, en dessous de la table.
2: Il y a une panique qui s'est installée, là. Comme n'importe quel être humain. Là.
0: Ben oui, mais doit se cacher en dessous de la table. Tout être humain aurait fait ça.
2: Non, mais lui.
0: Mais non, je suis un professionnel.
2: On a appris ça à l'école.
0: Je suis un journaliste. Ouais, j'ai dû manquer ce cours-là.
2: Non, c'est ça. Toi, t'étais pas. T'étais parti.
0: Ouais, je sais pas. J'ai dormi ce
2: Manger
0: matin.
2: Manger un bang
0: là.
2: Ou un quick. Boire un quick. Encore une fois.
0: De quoi tu parles, là? On est formé pour ça.
2: On est formé pour ça. Zéro formé pour ça. Zéro formé pour ça.
0: Et là, bien sûr. On fait intervenir des chroniqueurs. Là, on va chercher un prof aux États-Unis qui doit être anti-Trump à fond.
2: Ben
0: je
2: ne
0: connaissais pas le monsieur. Voici.
4: Le volume de menaces était grand contre Barack Obama, mais on a quand même l'impression que ça a changé, que c'est encore plus tendu que ça ne l'était. Dites-moi, qu'est-ce qui est en cause selon vous?
5: Pour moi, cet incident hier montre jusqu'à quel point il y a une épidémie d'accès aux armes à feu aux États-Unis. Ah. Mais en même temps, il faut dire que nous vivons dans une atmosphère où la rhétorique politique soutient ce genre de comportement. Trump lui-même n'hésite pas à attaquer les juges. Trump lui-même n'hésite pas à attaquer de façon
2: farouche
5: les journalistes. Il attaque les démocrates. Il traite tous ces gens-là comme les ennemis du peuple. Il n'est pas surprenant, en fin de compte, que nous voyons un tel événement dans cette atmosphère.
0: Donc, c'est la faute des guns, puis c'est la faute de Trump qui n'est pas fin avec les journalistes, pas fin avec les juges. Donc, c'est correct de le tuer. Il y a des c'est automatique, tu fais le lien. Hey, t'attaques les journalistes, donc on peut te tuer. Raphaël Jacob est là aussi autour de la table.
4: Dès 2016, c'est lui qui disait cognez-les au milieu des rassemblements, cognez-les, je paierai les frais d'avocat. À Charlottesville, il avait aussi parlé du fait qu'il y avait des bons et des mauvais de chaque côté, alors que c'était l'extrême droite des suprémacistes blancs. Les Proud Boys, reculez-vous, tenez-vous prêts. C'est difficile de penser que Donald Trump lui-même n'a rien à voir avec ce qui se passe, ce qui a cours en ce moment au sud de la frontière.
6: C'était vrai en 2024. Lors des deux premières tentatives contre lui, évidemment, on ne veut pas blâmer la victime, sauf que dans ce cas-ci, la victime présumée, le président des États-Unis, est un agent peut-être sans parallèle actuellement dans le système politique américain de chaos, de colère, de rage et dans certains cas même, je veux dire, de façon carrée, de folie.
0: On veut pas blâmer la victime, mais...
2: Ouais, but...
0: Ouais, il y a le mais... Ah ouais, mais vu que c'est Trump... Là, c'est correct, parce que c'est de sa faute. Son discours, ça rend des gens violents, ça rend les gens fous.
2: Comment il s'appelle le tireur qui n'a pas tiré, finalement? Cole, là?
0: Ben, il a tiré, mais dans le corridor,
2: ouais,
0: là.
2: C'est ça. Il a tiré sa veste du gars, finalement. Ouais. Il avait la veste par balle, ça l'a protégé.
0: Allen, Cole, Cole Thomas Allen.
2: OK. Lui, rien à voir.
0: Non.
2: Lui, c'est une victime.
0: Oui, c'est une victime de Trump. C'est Trump qui l'a fait virer fou.
2: Donc, il faut que Trump soit arrêté.
0: Ouais, parce qu'il rend les gens fous.
2: Il faut l'honorer.
0: Oui.
2: Lui, il faut qu'il soit reçu à la Maison-Blanche. C'est un survivant de Trump. Non, mais c'est, je pousse ça, là. Ben, c'est un survivant des attaques psychologiques de Trump qui l'ont rendu vulnérable à un point tel qu'il est allé chercher une arme. Mais s'il n'y a pas de Trump, le gars continue d'enseigner pareil à Californie, à son école, là. Tu comprends?
0: Ben oui, oui,
2: c'est
0: normalement.
2: C'est un bon prof, là.
0: Oui!
2: Ses élèves sont de bonne humeur, pis tout. Mais ce gars-là doit être reçu au Congrès, là. C'est la médaille de bravo. Trump doit être arrêté un matin. C'est ce qu'ils disent.
0: D'ailleurs, tu sais,
2: le prolongement de la logique.
0: Oui. Ben, on a parlé un peu plus tôt de messages de complotistes sur le web qui disent que c'est tout arrangé, c'est pour remonter sa cote de popularité, etc. Ça aussi, c'est la faute de Trump.
6: Ce que j'entends personnellement depuis maintenant près de 2 ans, ce sont des dizaines de théories qui ne sont pas basées dans les faits. Mm-hmm. Du genre, c'était une pièce de théâtre, le président, l'ancien président a tout orchestré. Bon.
4: Mais Howard Gold, on pourrait dire que Donald Trump a lui-même cultivé les théories du complot, notamment avec cette trame qui est revenue si souvent sur le fait qu'il s'était fait voler l'élection de 2020, mais pas que. Et je pense que Raphaël a raison d'en parler parce que cette tentative présumée d'assassinat arrive au moment où le président, lui, est à des sommets d'impopularité.
5: Oui, ces théories de complot font partie de l'ADN du mouvement MAGA.
0: Ouais, mais là, c'est votre gang, c'est pas le mouvement MAGA, là. Ceux qui sont complétés, c'est « Ah, oh, mais ça, ça excuse, j'imagine. »
2: C'est complètement comme... délirant. Moi, je l'ai écouté au complet, ça.
0: Oui.
2: Faut dire que Jacob a été mesuré, là, quand même. Ça n'a pas été... Tu sais, il l'a dit 2-3 fois, quand même. Faut pas...
7: Ça n'a pas été lui le pire.
2: Blâmer,
7: ça
2: n'a
7: pas été
2: lui.
0: C'est jamais lui le pire, mais il embarque quand même dans la chanson. Là.
2: Ouais, mais
7: il veut une paye.
2: Il accepte, ouais, c'est ça. Il accepte l'invitation. Il embarque dans un train, là.
0: Tu l'as dit un peu plus tôt.
2: C'est Radio-Canada Radio.
0: Hey, Trump, il a présenté la photo du tueur.
4: Qui s'est empressé de tenir une conférence de presse 30 minutes après les événements, d'évoquer le fait que ça illustrait une fois de plus la nécessité de construire sa salle de bal attenante à la Maison-Blanche, qui serait pourvue de toutes les technologies sécuritaires, même anti-drones. Il a lui-même alimenté la photo du tireur, ce qui moi m'a renversé en voyant ça hier soir. C'est comme si, je vais aller tout de suite vers vous, Raphaël Jacob, il doit contrôler tous les récits.
6: En même temps, là-dessus, d'un point de vue politique, on constate ce matin que c'est sûr que ça fait un petit peu son jeu ce qui se passe. Et là, encore une fois, je vais être très, très clair. Je ne dis en aucun cas que c'est lui qui est derrière ce qui s'est passé hier.
2: Really? Really?
0: Mais.
2: Mais c'est l'inversion. C'est l'inversion.
7: Je comprends pas le buzz.
2: Pour Radio-Canada, là, vous l'avez entendu, c'est lui la victime.
0: Oui.
2: Le gars à Beden de la Californie avec des armes.
0: Trump l'a rendu fou.
2: Et là, il l'a diffamé. Il a diffusé sa photo. C'est une photo officielle du FBI. Ouais, il a pas pris ça.
7: Mais je comprends pas pourquoi. C'est quelque chose. Ils sont renversés du fait qu'il ait publié la photo.
2: Mais c'est la haine. La haine de Trump va jusque-là.
0: Oui, ouais, je sais.
2: C'est la détestation profonde. Exactement.
0: Moi, je me pas.
2: Exactement.
0: Cet extrait-là particulièrement.
7: Mais c'est la création de sens sur ce.
2: Il n'y a pas de sens, aucun sens. Là. Non. Je cherche pas de logique.
7: Mais il s'assise sur quoi? Je comprends pas. Je comprends la haine, Doom. Tout le reste, je le comprends.
2: Il n'y a rien à comprendre, Dan.
7: Sauf que le fait qu'il publie la photo, qu'un président publie la photo d'une victime, je comprends pas pourquoi ça se fait pas. Je comprends pas.
2: Il le déteste tellement qu'à leurs yeux, il lui porte préjudice.
0: Il essaie d'être dans la photo, il essaie d'être à l'avant. C'est ça que tu sais.
2: Trump porte préjudice à l'identité de ce gars-là. Il le fait mal paraître et il veut, de ce fait, profiter de ça. C'est un profiteur.
0: Moi, j'essaie
2: de... Il peut jamais s'en sortir. Trump, on revient à ça. Ça fait longtemps qu'on le dit, puis je suis pas tout seul à le dire. Il le trouverait. Ça n'existera pas, là. Mais mettons ça à l'extrême. Il trouverait un médicament contre le cancer, quel que soit le cancer, du sein, de la prostate, peu importe. Puis que c'est lui, là. Ça n'arrivera pas. Mais supposons que ça arrive, c'est un profiteur. Il va faire de l'argent, il a acheté des actions, sa famille a acheté des actions de pharma, on le savait, on le sait, il est proche de la bourse, c'est son chum qui est dans la compagnie, là, ils vont tenter de trouver une arborescence. Son ancien beau-frère avait fondé cette compagnie-là qui est derrière. Ben. On s'en sort pas, Dan! C'est une obsession complètement débile. La chaîne est débarquée à Radio-Canada, puis depuis une mèche, là.
0: Ben, rappelle-toi quand il a mis...
2: Donc, ils prennent le tireur en pitié.
0: Oui. Quand il a mis du cash pour faire avancer le vaccin contre la COVID, t'avais les démocrates puis des partisans, on va dire là,
7: Warp
0: dans
7: Speed,
0: les médias.
7: C'est lui, Trump.
0: Oui, dans les médias qui disaient,
7: c'est un anti-vax.
0: Moi ce vaccin là, je le prendrai jamais.
7: Il y a ça.
0: J'y fais pas confiance. Si c'est un vaccin Trump, je veux rien savoir.
7: Mais il y a d'autres débiles qui disaient Trump, c'est un anti-vax. Christy, c'est pas un anti-vax.
0: Ah, ça, c'était par après. Mais avant qu'il soit produit, il disait, ce vaccin-là, je le prendrai jamais, il vient de Trump. Non,
7: absolument. Ça s'est dit,
0: non.
7: Ça.
0: Oui. Puis par des représentants démocrates, là.
7: Mais moi, je me demande tout le temps. Il y a des qui ont dit que c'était un anti-vax.
0: Oui.
7: Alors qu'il a pris des milliards de fonds publics, puis qu'il a donné ça à du pharma pour créer le vaccin. C'est Trump qui est derrière ça. Que vous le vouliez ou non, là, c'est arrivé cette affaire-là. Là.
0: Si Obama fait la même chose, il y a une tentative de meurtre contre Obama, 30 minutes plus tard, il fait une conférence de presse, il est donc bien courageux. 30 minutes après, t'imagines le trauma quand même, on a tenté à sa vie.
7: Fait
0: 30 minutes après.
7: Fait une substantiation de rôle. C'est Obama, Michel à côté.
0: Le ton est différent, l'analyse est différente.
7: Qu'il est courageux.
0: Oui. Puis qu'on le pogne le salaud.
7: Il a bien
0: là.
7: Parlé, parce qu'il a bien parlé, Trump, à la Maison-Blanche après. Là.
0: Ah, mais justement, fair and square. Le changement de ton.
4: On aimerait, naïvement, oserais-je dire, y croire. Est-ce votre cas? Pensez-vous que ce qui s'est passé hier va entraîner un réel changement de ton de la part du président des États-Unis?
5: On avait la même chose après la première tentative d'assassinat. Alors ça, pour moi, c'est l'hypocrisie pure et simple.
6: Rien à ajouter, ça va de soi. C'est-à-dire que oui, les paroles sont belles et elles sont importantes. Le problème, c'est qu'elles viennent d'un émetteur qui n'a absolument aucune espèce de crédibilité sur la question.
0: Et elle est où votre crédibilité à vous autres? Il est où votre changement de ton? Le soir même du premier attentat, vous étiez en train de blâmer Trump pour ce qui se passait.
7: Parole
0: il n'y a jamais eu de changement de ton de leur
7: parole
0: bord.
7: De sagesse du légionnaire non plus, ici. Parole de sagesse du légionnaire.
0: Mais c'est parce que pour eux autres, 100% du problème, c'est Trump.
7: J'ai dit d'ailleurs à Richard Martineau que la Légion, ça existait. Mais j'ai jasé avec avant son show. Il l'a dit au début de son émission, vendredi. La Légion et tout ça, parce que Richard voulait justement qu'on fasse des blocs sur des extraits débiles de Radio-Canada. Je veux dire.
0: Ça fait, là, ça fait des années.
7: Mais la différence, c'est qu'on ne s'acharne pas sur un individu.
0: Non.
7: C'est from coast to coast. Si je trouve un coq-clown à Trois-Rivières, à Québec, à Montréal, radio-télé, on le passe. Là. From coast to coast. On ne s'acharne pas sur...
0: Puis même avant la Légion, ça fait 25 ans que Radio-X fait ça. Là.
7: C'est ça. Absolument.
0: Jeff faisait ça dans le temps du monde parallèle.
7: Ben, c'est ce que je trouvais drôle.
0: Oui.
7: C'est ce que je trouvais le fun. Et ça continue. On continue la tradition.
0: Que l'on continue.
7: Continuons!
0: Ouais, ça, c'est autre chose.
7: Ah!
0: Comment il s'appelle, Lépine? Jean-François Lépine, qui était aussi dans l'émission de Marie-Louise
7: Arsenault.
0: Un bon
7: d'Israël.
0: Et
7: la Hamas, c'est un groupe de combattants puis de résistants.
8: Ouais, surtout les Chinois.
0: Les Chinois. Il y a beaucoup de choses louches.
8: Les Chinois sont...
0: Mais lui, les gens l'aiment, puis ils viennent y dire à l'aéroport, mais il y a de quoi... qui l'a dit, je pense, involontairement. En tout cas, moi, je vais vous dire comment je le comprends après. Là.
9: Dans un contexte de crise de confiance, aussi rappelons que moins de 40 % des jeunes entre 18 et 34 ans au Québec ne font pas confiance aux journalistes, selon un récent sondage. Comment ça va, le journaliste Jean-François? Vous avez raconté une anecdote à notre réalisatrice, Marie-France Lemaine. Vous étiez à l'aéroport. Il y a un homme qui est venu vous voir.
10: D'un certain âge aussi, assez chic, qui attend sa valise et qui me dit... Qu'est-ce que vous pensez du monde du journalisme aujourd'hui? Puis je savais ce qu'il voulait dire. Au fond, il disait, on s'ennuie de gens comme vous. C'est toujours ça qu'ils disent. Mmh. Ils ont l'impression que le monde du journalisme était plus fiable avant, que c'était mieux, que c'était... Pour beaucoup de ces gens-là, d'ailleurs plus âgés, c'est la diversité. Quoi choisir? Comment décider? Comment reconnaître ce qui est fiable ou non, etc.?
0: Il s'en sert pour se flatter l'ego, là, mais Jean-François Lépine a rencontré un vieux Daumier qui s'ennuie du dôme, qui s'ennuie quand il y avait une version de l'histoire. La vérité venait de la télé et je pouvais tout croire ce qu'il me disait. C'est là, aujourd'hui, que... j'ai des faits puis j'ai des versions qui sont qui concordent pas une avec l'autre. Puis là, je sais pas quoi faire avec tout ça.
7: Il y a sur Facebook, il y a Bebel News qui me pop. Bebel News, ça me pop.
8: C'est parce qu'avant le dôme, t'es opaque. À cette heure, il est devenu un peu plus transparent.
0: Ben, c'est ça. Mmh.
7: Il y avait trois postes.
0: Là, j'ai des informations qui sont parfois contradictoires. Je sais pas quoi faire avec ça. Je comprends rien. Moi, avant, je voulais une vérité. C'était simple. Ce qu'il me disait à la TV, c'était vrai.
7: Internet de merde!
0: Oui! Il est temps qu'on réglemente ça.
7: Ouais! À ce temps-là, on n'avait pas d'Internet. C'était bien compliqué.
8: On devrait canceller ça.
7: C'était Ben on the run qui lisait les nouvelles.
0: T'as parlé de Xavier Bouillette tout à l'heure. J'arrive avec ça. Faut que je joue absolument.
11: Augmenter les taux de natalité, c'est le revers d'une médaille dont la face est l'immigration qu'il juge beaucoup trop élevée. Ça, c'est déjà un problème en soi qui mériterait d'être discuté parce que on a tendance à mettre le PQ, en tout cas à mettre sur le dos de l'immigration, par exemple, crise du logement, crise des services sociaux. C'est une question. La réponse est semble évidente. Là, il n'y a pas de lien entre les deux, mais je veux pas nécessairement discuter de ça. Ça nous amènerait dans des zones qui seraient plus techniques. Moi, ce qui m'intéresse ici, c'est la question de la natalité, parce que ce discours de la natalité, ça faisait longtemps qu'on l'avait pas entendu,
12: non.
11: Et il a été énormément présent au Québec, entre autres, il y a plusieurs années.
9: Et à l'époque de la Grande Noirceur.
11: Tout à fait.
9: Et avant, quand on obligeait les femmes à faire 12, 13, exact. 14, 17 enfants.
12: Exact.
0: Fait que, non, mais minute, c'est surtout qu'on amène ça à la Grande Noirceur, puis on obligeait les femmes à faire... Excuse, j'ai 44 ans, j'ai pas connu cette époque-là. Mais j'ai connu les bébés bonus. J'ai connu Jean Charest qui disait que le Québec était le paradis des familles. Puis le but... On a créé les CPE dans le but que les femmes puissent faire des enfants plus...
12: Ça a pas pogné.
0: Mais ça a toujours été là.
12: Ça a décalé ou ça a plutôt provoqué. Les familles se sont faites.
7: C'est parce que c'est
12: dans
7: pas.
12: Dans un autre. Comment je veux dire ça? Donc, ça a accéléré. Prenons un exemple. J'aime les exemples concrets. Mettons un petit couple, 35 ans. Mettons 32. On pensait faire un enfant dans 2 ans. Ah, notre bonus, on va le faire là. Ils ont devancé.
0: Ouais.
12: Ils ont devancé.
7: Il y a eu un décalage
12: aussi. Ils n'ont pas fait plus. Au début, décalage.
7: Au début des années 2000, les femmes attendaient d'être bien établies, bien en selle avant de faire des enfants.
12: Comme ça,
7: on voyait souvent faire. Mais aujourd'hui, là, il y en a beaucoup qui ont des enfants à 22, 23 ans. Là. C'est quand même.
12: À documenter, Dan.
0: Ouais.
12: Peut-être qu'on a cette impression-là.
0: Parce que je pense que tout a été.
12: Ça prend des chiffres.
0: Tout a été décalé, en fait. Là.
12: Ça me prend des chiffres.
0: Les femmes vont à l'université, puis les hommes aussi. Tu sais, je disais. Avant d'avoir le premier char, la première maison, puis l'enfant, tout a comme été décalé dans
12: ça
0: le temps.
12: Ça coûte cher.
0: Ça vient tout plus tard.
12: Tu peux pas faire un enfant et rester à la maison. Là.
7: Je
12: sais pas moi-même, mais ça coûte cher, Dan, c'est ça que je te dis.
7: Ouais, non, je comprends, mais...
12: L'histoire de l'appartement, les chars...
7: Peut-être pas cette année, mais aux alentours de 2010, puis je capotais. Tu sais, j'ai travaillé dans un autre employeur, puis les filles, puis ils rentraient après le cégep, puis un an après, t'es en congé de maternité, là.
12: Ben, il y a quelqu'un qui soulève le point. Peut-être l'arrivée du RQAP 2006. Il y a 20 ans.
0: Mais ça pour dire que...
7: Peut-être.
0: On était dans une chronique woke à fond, puis on cochait toutes les cases.
11: Par exemple, on parlait des nouveaux médias. Le phénomène Tradwives est énormément présent. Donc, ces personnes peuvent peut-être vouloir avoir des enfants, mais derrière ça, qu'est-ce qui est en opération? Qu'est-ce qui se trame? C'est cette idée selon laquelle le socle inamovible, si on veut, de la société, qui rend possible la nation, c'est la famille. Une famille qui est très souvent quand même hétéronormative, mais au-delà même de ça, une famille qui est fondée sur le fait de produire des enfants, parce que dans nos sociétés, la production est essentielle, la croissance, et cette croissance, cette fertilité, si on veut, économique, ben, elle se répercute aussi sur la manière dont on pense le rôle des femmes. Ben, je pense que là, ici, le PQ devra préciser qu'est-ce qu'il entend par politique nataliste. Parce que, au contraire, même dans un enjeu écologique, il y a des gens qui vont soutenir l'inverse, c'est-à-dire qu'il ne faut pas augmenter la population, mais viser une dénatalité pour viser la décroissance.
12: Il faut viser la décroissance.
0: C'est
12: l'individu le plus délirant que j'ai entendu. Là, t'as pas la réplique de Rochaud, là, c'est un
0: ben,
12: peu...
0: Ben, je l'ai, mais on n'a pas le temps. Mais c'est un invité fréquent de Radcan, là, ce gars-là.
12: Avertissement avant d'aller à la pause. Il va falloir que j'ai passé le message aussi, là, que le PQ se surveille. Parce que la machine de propagande QS, elle est lancée, là.
0: Oui.
12: Je le sais qu'il y a des vieux vidéos qui circulent. Bernard Landry, la propagande de Radio-Canada. Bernard Landry, autre temps, autre lieu. Mais ça se poursuit. Dans un autre cadre, un autre spectre idéologique, le PQ va se faire piler dans la face par l'antenne de Radio-Canada.
0: Oui.
12: Il faut que le DGEQ porte surveillance à ça, là. Parce que c'est une antenne. Ici, tout est calculé en passant, là. Arrivez-moi pas avec la chanson. Vous êtes conservateur, tout ça. Non, non, tout est calculé. Nous autres, on peut pas inviter du même 8 fois, là. En campagne. Tout est calculé, les interventions sont timées.
7: Ben, toutes les fois qu'on invite du M, il faut qu'on envoie une invitation aux autres.
12: Exact. Il faut garder ça. Ben, souvent, on se fait dire non. Des fois, on se fait dire oui. Mais il faut tout que ça soit. Mais eux autres, c'est feu à volonté. Là. La dernière campagne, d'ailleurs, provinciale, il n'y avait aucun conservateur sur les panels.
0: No.
12: Il faut que ton panel soit équilibré. Adrien Pouliot était dispo là, pour y aller. Là, les panels. Jamais il a été invité. Là.
2: Donc, le DGEQ devra apporter une attention particulière à cette antenne-là, parce que je vous le dis, en termes de couverture journalistique, ça vaut des centaines de milliers de dollars, là, ce qui va arriver, là, en faveur de QS. Donc, c'est une antenne partisane, publique, anti-PQ. Moi, je suis pas PQ. Là. Mais si le PQ tient à avoir une couverture équitable, moi, je pense qu'ils doivent interpeller, plutôt que tard, le DGEQ. On va à la pause.
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7: Ouais, passe-le proche, je peux faire déjouer là, Dom. La tête des ponts, si vous êtes sur la rive sud, c'est ce qu'on surveille principalement là. C'est compliqué. Rajouter à ça sur un accrochage, ça semble assez majeur sur la rue de la Rotonde. Je sais qu'il y a beaucoup de gens qui passent par là. Il y en a même deux. Beaucoup de gens qui passent par là pour aller chercher l'autoroute 73. Ça va causer des ennuis. Et la 73 qui déjà à la base est complètement jammée là, justement à la hauteur de la Rotonde. C'est rouge, rouge, rouge jusqu'à la tête des ponts. Compliqué également vers est et vers ouest. L'accès aux pompiers à la porte ce matin. Vous allez gagner votre ciel. Dans le secteur Saint-Augustin maintenant sur la rive nord, dans le croche qui s'en va vers la sortie chemin du lac, c'est pare-choc à pare-choc. Par contre, ça reprend de plus belle avant de retourner. Au ralentissement à peu près à la hauteur du IKEA et ça reste ainsi jusqu'à Saint-Sacrement. Henri IV, direction sud, c'est compliqué à deux endroits. Premièrement, dans le secteur entre Sainte-Geneviève et Capitale, le secteur Val-Bélair, le secteur Ancienne-Lorette-Neuchâtel et ça reprend de plus belle dans la côte à cause des travaux. C'est sûr que c'est assez costaud puis ça va rester comme ça toute l'été. Capitale dans les deux directions, c'est lourd. La colline parlementaire, c'est encore tranquille à l'heure qui est. 418-670-9098 pour nous dire ce que vous voyez sur les routes et cette semaine. 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
2: On n'a pas de thème encore pour Guillaume, mais c'est pas grave, ça s'en vient. De toute façon, Guillaume, officiellement, sera de la nouvelle saison qui n'est pas commencée, mais je suis tellement en avance. La nouvelle saison qui va débuter autour du 10 août. Ben, je suis vraiment en avance, là. On est le 28 avril. Ouais. On va se calmer les nerfs.
7: C'est comme si McDavid portait déjà le gilet des Maple Leafs.
2: Guillaume Rousseau, salut, comment ça va?
20: Ça va bien, toi?
2: Très bien. On revient sur le panel Arsenault à Radio-Canada. Un délire, ben ouais. Un délire et une élucubration incroyable. Dimitri Soudas reprend même notre formule WoW Canada. C'est du wokisme bien, bien concentré. On écoute un extrait du gars qui s'appelle Brouillette, là, que je connais pas pantoute, mais on tenait à dire que t'étais à côté et t'as répliqué. Et tu le feras live, juste après ceci.
11: Par exemple, on parlait des nouveaux médias, le phénomène Tradwives est énormément présent. Donc, ces personnes peuvent peut-être vouloir avoir des enfants, mais derrière ça, qu'est-ce qui est en opération, qu'est-ce qui se trame? C'est cette idée selon laquelle le socle inamovible, si on veut, de la société, qui rend possible la nation, c'est la famille. Une famille qui est très souvent quand même hétéronormative, mais au-delà même de ça, une famille qui est fondée sur le fait de produire des enfants, parce que dans nos sociétés, la production est essentielle, la croissance, et cette croissance, cette fertilité, si on veut, économique, ben, elle se répercute aussi sur la manière dont on pense le rôle des femmes. Ben, je pense que là, ici, le PQ devra préciser qu'est-ce qu'il entend par politique nataliste. Parce que, au contraire, même dans un enjeu écologique, il y a des gens qui vont soutenir l'inverse. C'est-à-dire qu'il ne faut pas augmenter la population, mais viser une dénatalité pour viser la décroissance.
2: Alors, on est pas, première des choses, on est pas mal dans dénatalité au Québec. Là. Il y a eu d'ailleurs un cycle négatif. C'est rare qu'on voit ça. Plus de morts que de naissances, je crois que c'est l'année passée ou l'année ouais. d'avant. Première des choses. Deuxième des choses, quand on l'écoute comme il faut, on a quasiment l'impression qu'il dit à ses parents, vous n'auriez pas dû m'avoir. C'est complètement débile comme discours, mais je tenais à te donner la tribune, Guillaume, ce matin, parce que t'as réagi. Et on n'entend pas ta réaction dans les vidéos qui circulent. Puis prends tout le temps. Ta réaction, quand t'entends ça, c'est quoi?
18: Ben, en fait, c'est ça. Moi, la façon que ça fonctionne, c'est qu'on est deux chroniqueurs. Moi, je suis là pour ma chronique après, qui était sur le livre d'Éric Duhem, mais on m'a quand même annoncé d'avance le sujet de Xavier Brouillette. Mais honnêtement, c'est un sujet que je connais assez bien, la question de la natalité, mais je pensais pas qu'il irait aussi loin dans ses critiques. Là, t'sais, je me doutais que, bon, ça allait peut-être être une critique de la position du Parti québécois, mais je pensais pas que ce serait si radical, mais je connaissais quand même les contre-arguments à ce genre de discours. L'essentiel du contre-argument, c'est que, en fait, une politique favorable à la natalité peut viser non pas à forcer les femmes à avoir plus d'enfants, mais simplement à leur permettre d'en avoir autant qu'elles le souhaitent. Puis il y a une statistique bien connue qui existe, c'est qu'au Québec, les femmes ont 1,3 enfants en moyenne, alors qu'elles souhaitent plutôt en avoir autour de 2. Donc, clairement, on pourrait avoir des politiques intelligentes, par exemple, de baisse de taxes sur certains produits oui. là, qui touchent les familles, puis permettre aux femmes d'avoir autant d'enfants qu'elles le souhaitent. Quand on est pro-choix, on devrait être pro-choix, y compris pour les femmes qui souhaitent avoir des enfants. Donc, c'est une réponse qui est facile, qui est bien connue dans la littérature.
2: Eux autres sont faux choix. Nous, on est pro-choix. Eux sont faux choix. C'est l'avortement ou c'est pas d'enfants. Oui, mais la maman... Et le papa aussi, il faudrait peut-être en parler, ou la conjointe, parce que je sais qu'il y a de plus en plus de couples lesbiennes qui choisissent d'avoir des enfants, ce qui est bien extraordinaire aussi, décide d'avoir 3-4 enfants. Mais ça, c'est un choix aussi, Guillaume. Exact. C'est ce que tu dis exact. Ce matin.
18: Ben ouais, c'est exactement ce que je lui réplique. Puis là, sur le coup, il revient à ses arguments. Puis là, il dit « Ah, mais c'est parce qu'on suppose que les femmes en veulent plus. » Je dis « Non, on suppose pas. Il y a des statistiques. Là, c'est connu dans la littérature scientifique. Les femmes, en moyenne, 2 enfants en ont 1,3. Donc, il s'agit pas de créer des politiques en supposant que les femmes veulent plus d'enfants alors qu'elles en veulent pas plus. On sait qu'elles en veulent plus, qu'elles en conçoivent. Fait, t'sais, j'avais vraiment, je pense, 2-3 bons arguments. Puis à chaque fois... Il changeait de sujet. Une fois que je disais une statistique comme ça, il niait pas la statistique parce qu'elle est vraie. Mais là, il disait, ouais, mais là, on suppose que la famille, c'est la cellule de base de la société, ce qui serait mal ou quoi. Fait que, oups, il changeait de sujet. Fait que c'était difficile de vraiment le coincer. Fait que moi, j'ai comme l'impression d'avoir marqué des points, d'avoir sorti des arguments auxquels il répondait pas. Mais en même temps, il changeait de sujet à chaque fois. Fait que c'était peut-être pas spectaculaire. Puis, tu sais, moi, mon style est plutôt courtois. Tu sais, je suis pas là pour hausser le ton ou quoi.
2: Fait que qu'il y a 2 enfants, donc moi j'y aurais demandé. Ouais. Donc est-ce à dire que vous avez forcé votre femme à polluer?
18: Oui, effectivement, il peut y avoir une contradiction dans le fait d'avoir une position.
2: Et l'autre chose, c'est qu'est-ce que trop d'enfants? Est-ce à dire également que vous reprochez à vos parents de vous avoir eu? Qu'est-ce que vous dites à votre propre mère?
18: Maudite avoir des pollueuse? Dans une position comme ça, c'est clair.
2: Mais c'est un marxiste. Peut-être exprimer il est assumé, oui. Mais moi, j'assume le fait que je peux le planter aussi. Là. Mais c'est quoi du marxisme? Là? Peut-être marxiste 101, là, pour ceux qui sont... On est en train de manger des céréales le matin. Là. Ça mange quoi en hiver, un marxiste?
20: Donc, en gros, l'idée, c'est de tout ramener au capitalisme, justement, de tout serait expliqué par le capitalisme, par les forces de production. Donc, tout ce qui se passe dans la société, là, ce serait, finalement, il y aurait une origine matérialiste, économique. Donc, c'est comme si, puisqu'on vit dans le capitalisme, puis qu'on veut produire toujours plus, ben, ça amènerait à des politiques publiques qui forceraient les femmes à produire toujours plus d'enfants.
2: Donc, l'utérus, évidemment, est une usine dans sa lubie à lui.
20: Exactement. Puis là, ben, donc, c'est ce qui est un peu bizarre, parce qu'évidemment, avant le capitalisme, évidemment, les êtres humains se reproduisaient. On sait que il y a une chute du taux de natalité à partir des années 70, alors qu'il n'y avait pas nécessairement un recul du capitalisme. Donc, tout ça est un petit peu bizarre, mais c'est très idéologique. Le marxiste, c'est le matérialisme historique et tout. Il y a toute une théorie derrière ça qui permet de penser puis de critiquer, mais en même temps, des fois, on s'éloigne un peu de la réalité. Là. C'est pour ça que quand je lui oppose une statistique, il n'y a pas nécessairement de réponse, parce que souvent le marxiste, on est plus, c'est une croyance, puis là, les faits donnent parfois tort à la croyance. Puis là,
2: c'est une religion, pour vrai. C'est une idéologie, c'est une forme d'opium. Ça te monte à la tête, c'est une idéologie, mais tu vis dans ton carcan idéologique. Fait que toi, tu contre-attaquais et lui, tentait de t'amener ailleurs. Quel était le comportement de l'animatrice?
20: Ben, là-dessus, je dois reconnaître que c'est vraiment Marie-Louise Arsenault qui me donne la parole. Donc, quand Xavier okay. Brouillette a ces propos-là extrêmement durs, moi, évidemment, mon non-verbal est quand même... d'ailleurs, des amis qui m'ont envoyé des photos où mon non-verbal
2: demande bien
20: que je suis... vraiment, là, je suis pas du tout d'accord avec ce qu'il dit. Puis là, à un moment donné, je lui lève la main, ou en tout cas, je fais un signe de j'ai envie de lui répliquer. Là, Marie-Louise Arsenault me donne la parole. Donc ça, faut le reconnaître. Puis là, évidemment, dans l'extrait, le montage qui a circulé, on n'a ni mon intervention, ni Marie-Louise qui me donne la parole. Donc ça fait mal paraître l'émission. Mais dans l'extrait que j'ai partagé sur mes réseaux sociaux, on entend rapidement, mais on l'entend quand même, que Marie-Louise me donne la parole. Puis ensuite, je peux répliquer à M. Brouillette. Donc là-dessus... pour le reconnaître, là, même si elle-même ne le corrige pas ou ne le challenge pas, elle me laisse le faire, ce qui, à mon avis, fait le travail quand vient le temps d'avoir une émission où on souhaite avoir différents points de vue. Là.
2: Si on veut, comme société, perdurer dans le temps, à un moment donné, on s'en sort pas. Là. Ça prend des enfants. Maintenant, quel est le choix? On en fait ou on en accueille avec du monde qui va en faire plus que nous autres? Il y a deux options, là. Il n'y en a pas 26 dans mon jeu de cartes. Là. On ouvre les vannes, ce qu'on a fait pas pire et peut-être même trop dans les dernières années, ou on invite les gens à en faire davantage. Ceci étant dit, on a une liberté fondamentale qui doit être préservée. Mon corps, mon choix. Les femmes qui veulent pas d'enfants, c'est parfait en ce qui me concerne. Mais les femmes qui veulent en avoir quatre, avec leur mari et de l'amour, hein, on n'en parle pas beaucoup, mais... ça prend de l'amour pour avoir des enfants, là. Je veux dire, c'est pas juste absolument. La mécanique, là. Donc, c'est ça, dans le fond, l'instinct familial. Il y a deux options. Donc, est-ce à dire que lui, il veut pas que le Québec perdure ou il veut que le Québec perdure juste avec l'immigration?
20: Ouais, ben effectivement, à un moment de son intervention, il y a un propos sur l'immigration. Il reproche au Parti québécois de faire un lien entre pénurie de logements et immigration là avec des niveaux élevés dans les dernières
2: mais
20: années.
2: Il n'a pas tort à 100%, je dois dire.
20: Non, c'est ça.
2: Même Legault disait ça, Guillaume.
20: Oui, ouais, absolument. Il y a un vrai lien. Bon, là, ensuite, on peut dire que le lien, c'est une inadéquation entre la politique du logement et la politique d'immigration. On peut faire des nuances, mais globalement, il y a un lien immigration-logement. Il y a quelque chose là que M. Brouillette semblait nier. Mais effectivement, moi, je suis de l'école où, oui, ça prend une immigration, un certain niveau, pas trop, assez, bon, c'est bon. Et ça prend aussi une politique de natalité. T'sais, on peut valoir les deux. C'est pas un ou l'autre. Je pense que ça prend les deux.
2: Décide-nous là la politique de natalité, parce que je pense qu'on va en parler... Duhem dit qu'il va, il a des idées. Il veut driver une partie de sa campagne là-dessus. Il me l'a dit. À suivre, c'est intéressant. PQ, donc nécessairement que la CAQ va devoir se camper là-dessus. Là. Le Québec est en train de mourir. Sacrifice, pas compliqué. Il me semble que c'est un sujet à jaser. Toi, absolument. Je te nomme ministre de la natalité. C'est un peu whack, là, mais je te nomme là. Dread sur le fly. C'est quoi ta politique? Politique intelligente. Ben.
20: Ce qu'il faut, là, c'est aider les gens à avoir un deuxième et un troisième enfant. Parce que si on veut passer de 1.3 à 2, c'est pas les gens. Là. Avoir un enfant, ça se fait bien au Québec. T'sais, on peut être en appartement, un couple en appartement peut avoir un enfant. C'est pas tant un enjeu. Or, toutes les politiques publiques aident les gens qui achètent une première maison. C'est correct. On le voit encore avec Mme Fréchette qui annonce
2: le remboursement sur la taxe de bienvenue.
20: C'est correct. Mais moi, ce que je dis, c'est que le défi, c'est pas la première maison. c'est la deuxième, quand on va avoir un deuxième enfant puis un troisième enfant. Puis là, je comprends que des fois, notre première maison a pris de la valeur, mais c'est pas toujours le cas, puis c'est plus dans les grandes villes qu'en région. Alors moi, je pense vraiment là qu'il faut... Puis en plus, c'est qu'en aidant les premiers acheteurs d'une première maison, ben ça fait monter dans le marché, ça augmente la demande, au dépend de ceux qui en sont à leur deuxième maison, qui, eux, ont pas l'aide du gouvernement. Fait que les politiques pour les premiers acheteurs nuisent, en quelque part, à ceux qui achètent une deuxième maison. Donc moi, je ferais des aides gouvernementales sous forme, par exemple, de congés de taxes, mais pour ceux qui vont acheter une plus grosse maison parce qu'ils viennent d'avoir un deuxième ou un troisième enfant. Donc, faut vraiment focusser sur le deuxième, troisième enfant plutôt que le premier. Faut pas non plus donner de l'aide à tout le monde. Tu sais, je veux bien là, l'accès à la propriété, mais moi, l'accès à la propriété pour les couples sans enfants, là, ça vient moins me chercher, mettons. Là.
2: Mais moi, je pense que papa et maman se posent beaucoup de questions à savoir, ouais, on n'a pas de place en garderie déjà pour le premier. Ouais, il va pas pour le deuxième.
20: Ouais,
2: il
20: y a ça aussi. Ça, c'est l'autre affaire. Ouais. Ça, c'est l'autre affaire. Moi, je pense que le RQAP, idéalement, donc l'assurance parentale, ça devrait couvrir le salaire d'un parent là, qui, parfois les deux, mais surtout un parent qui arrête de travailler parce qu'il y a un jeune enfant. Ça devrait couvrir le salaire. Donc, l'assurance parentale devrait couvrir jusqu'au moment où vous avez une place subventionnée en CPE ou en garderie privée.
2: Ça dépend de couvrir le salaire. Ben, si la madame est architecte, elle va se claquer un salaire de 220 000, là.
20: Elle a des cotisations en conséquence.
2: C'est ça ma question. Est-ce que tu bonifies le régime? Ouais.
20: L'idée, c'est que l'assurance parentale couvre une période plus longue jusqu'à ce que le parent ait accès à une place en garderie.
2: J'aime ton idée.
20: Ouais. Plutôt que d'avoir un nombre de semaines arbitraire, de dire après un an, c'est fini, OK, mais si après 9 mois, j'ai une place en garderie, j'ai peut-être pas besoin de me rendre à la fin de mon
2: assurance parentale. Oui, puis si dans un an et demi, elle n'a pas encore de garderie, mais il faut démontrer qu'elle a donné son nom, par exemple, faut pas...
20: C'est ça. Là, après ça, si quelqu'un refuse une place parce que c'est trop loin, ben là, il y a des limites.
2: Trop loin à définir. La madame Tamo-Magny, elle a une place à Saint-Jérôme. On aura compris que ça se qualifie pas, là.
20: Effectivement. Donc après ça, il y a toujours dans une politique publique, il y a toujours des modalités à préciser. Oh. Mais sur le principe de dire l'assurance parentale devrait vous couvrir jusqu'à ce que vous ayez une place subventionnée.
2: On n'a pas le choix, amis, que ça coûte quelque chose. Là, on vit pas dans le cosmos. C'est du vrai argent, mais il faut aider pour avoir le deuxième enfant. C'est ce que tu dis. Le but du deuxième, c'est de régénérer le couple. C'est ça la fonctionnalité, là.
20: C'est pas nécessairement que plus de dépenses publiques, parce que, tu sais, quand on parle de fiscalité, on dit souvent, faut prendre aux riches, donner aux pauvres. C'est vrai que parfois, faut faire un peu ça. Mais, moi, il y a ce que j'appelle aussi la répartition horizontale. Donc, il y a la répartition verticale des riches vers les pauvres, mais horizontale de dire, ben, peut-être que les contribuables qui font le choix parfaitement légitime de pas avoir d'enfants. Oui. Peut-être que ce serait correct qu'il y ait un petit peu plus de fiscalité un peu plus lourde, puis qu'on en donne un petit peu plus à ceux qui ont des enfants. Puis ceux qui ont des enfants, ces enfants-là, qu'est-ce qu'ils vont faire plus tard? Ils vont prendre soin des personnes âgées qui n'auront pas eu d'enfants.
2: Je comprends.
20: Il y a comme une logique, là.
2: Mais ma réplique, Guillaume, ça serait... Ouais, ils payent déjà pour les CPE, eux autres. Ceux qui n'ont pas d'enfants, Guillaume, on paye déjà.
20: Ouais.
2: Moi, j'en ai.
20: La taxe scolaire et tout.
2: C'est ça, Guillaume. Là. Les autres, ils vont dire, et avec raison, ouais, je paye déjà. Moi, pour un CPE que j'utilise pas.
20: Idéalement, on passera pas à côté d'avoir un État qui se concentre sur ses missions fondamentales, qui arrête de s'éparpiller dans toutes sortes d'affaires.
2: Congé de taxe sur tout ce qui se rapproche des enfants. T'achètes un siège d'auto, pas de taxe. Les couches, pas de taxe. Le lait maternisé, pas de taxe.
20: La taxe fédérale sur les livres. Tu parles d'une connerie. Ça, au Québec, on n'a pas ça. T'sais, la TVQ, elle s'applique pas aux livres. La taxe fédérale vise les livres.
2: Matériel scolaire, pas de taxe. Comme ça arrive dans certains États américains, quand c'est le temps d'acheter des fournitures scolaires, pas de taxes. Ça existe.
20: La propriété, évidemment, les maisons liées à l'arrivée d'un enfant, tout ce qui est taxes est lié aux maisons, là, ça devrait être coupé.
2: Il faut détaxer, Guillaume. Ouais, l'État va s'arranger. On est dans une dynamique de ils vont manquer d'argent, le gouvernement. Non, il faut penser autrement. Il faut détaxer et le gouvernement prendra ses décisions en fonction des revenus qu'il lui reste. Mais il faut donner des breaks au monde afin que les gens prennent leurs décisions, le cas échéant, d'avoir plus d'enfants ou pas.
20: Il faut
2: changer le schéma de pensée, on dirait, Guillaume.
20: Absolument. Des fois, on pense qu'il faut couper pour avoir un surplus pour ensuite baisser les taxes, mais des fois, c'est plus l'inverse. C'est qu'on coupe les taxes. Là, forcément, ça va forcer l'État, les services publics à se réorganiser.
2: Mais c'est ça, ma mentalité.
20: Ouais, je pense que forcément, il y a un peu de ça. Évidemment, faut pas que ce soit trop radical, mais bien fait, de manière réaliste, ça peut être intéressant. C'est pour ça que le congé de taxe de bienvenue, c'est oui. bien, même si, à mon avis, il n'est pas assez ciblé. C'est une belle annonce. Ça prouve que la première ministre est en action, qu'elle est prête au jour 1, mais je trouve que c'est pas assez ciblé sur vraiment les gens qui veulent un deuxième, un troisième enfant, alors que c'est ça qu'il faut cibler, à mon avis.
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1: On est en direct de Grande Allée en attente de Pierre Poilievre qui s'en vient. Et on va faire ça vite, vite, vite avec Pierre parce qu'à 9h, il y a un scrum. Vous comprendrez qu'on est en pleine réaction de ce plan de match Carney. Beaucoup de rire, beaucoup de brou, beaucoup de fumée pour pas grand-chose. Et moi, je me projette un peu dans l'avenir comme Canadien. Puis je me dis, ouais, 2031, un déficit de 53 milliards. Je veux dire, l'équilibre budgétaire, ça va arriver quand, non? Je vais poser la question au chef de l'opposition, au chef du Parti conservateur du Canada, M. Pierre Poilievre, qui est en ligne. Bonjour, comment allez-vous ce matin?
2: Excellent, merci de l'invitation.
1: Quand est-ce que ça va arriver, le retour à l'équilibre budgétaire? Parce que je regarde ça à livre, j'ai l'impression que les Expos de Montréal vont être non seulement revenus à Montréal, mais on va avoir gagné deux séries mondiales.
2: Oui, les Maple Leafs de Toronto vont gagner le Coupe Stanley probablement 20 fois avant que les libéraux n'équilibrent le
1: Très
2: budget.
1: Bon. Qu'est-ce qui vous renverse le plus là-dedans? C'est-tu le fond, pas de fond, la patente à gosse? Est-ce que c'est les déficits sans fin? Est-ce que c'est les dépenses de fou, de nouvelles dépenses? Hein? On a de l'argent frais, des taxes, de l'essence. Faut dépenser. Un vrai gouvernement libéral. Qu'est-ce qui vous renverse le plus dans l'annonce d'hier?
2: Mais je dois m'excuser envers Justin Trudeau. J'ai pensé que c'était impossible pour quelqu'un de dépenser de façon plus irresponsable que Trudeau, mais M. Carney est arrivé et il a réussi à le faire. Il a doublé le déficit laissé en place par Trudeau. C'était 31 milliards de dollars de déficit pour cette année prévu par M. Trudeau. M. Carney l'a doublé à 65 milliards de dollars. C'est un budget sur la carte de crédit qui va augmenter le coût de l'essence, des épiceries, du logement. Ça va être encore une autre année de l'inflation libérale provoquée par des dépenses déficitaires hors de contrôle. Donc, rien n'est changé depuis l'arrivée au pouvoir de M. Carney. Il est juste un autre libéral.
1: Et il y a des choses qui m'inquiètent, évidemment, les déficits à perte de vue. Mais l'autre chose également, M. Poilievre, c'est les frais de la carte de crédit. Est-ce que j'ai bien compris que c'est quasiment 60 milliards juste en frais de crédit? 60 milliards juste en frais de crédit et en 2030, ça va être 80 milliards en frais de crédit, de gestion de dette. Ça n'a pas de bon sens.
2: Oui, c'est quand on paye sur le carte de crédit, on paye l'intérêt. Donc maintenant, vous... Monsieur le contribuable, vous payez plus pour l'intérêt sur la dette que le gouvernement fédéral dépense sur la santé, plus que ce que le gouvernement récolte par le TPS. C'est-à-dire que chaque fois que vous payez le TPS pour acheter quelque chose, chaque sou va au banquier pour les intérêts et zéro va pour les infirmières et les médecins. Et dans 5 ans, selon le plan Carney, on va dépenser 80 milliards de dollars. La chose sur laquelle les coûts augmentent le plus vite pour ce gouvernement, c'est pas le militaire, c'est pas la sécurité frontière, c'est pas la santé, c'est l'intérêt sur notre dette, c'est la conséquence de mettre tout sur la carte de crédit.
1: Je suis très inquiet pour le Canada. Sérieusement, je suis très inquiet. Les pronostics de croissance, c'est quoi? C'est du 1%. L'inflation augmente. On verra bien aujourd'hui. La Banque du Canada devrait rester statu quo là, en ce qui a trait au maintien du taux. L'inflation va augmenter selon les pronostics. Donc, très faible croissance. Lui, il dit, c'est pas grave, on peut s'endetter parce qu'on n'est pas les plus endettés du G7. On n'est pas les plus endettés de l'OCDE. La mise à jour, c'est 1,1% de croissance. Ça va nulle part. Et là, il y a des industries au Québec qui sont décimées. Il y a Canam en Beauce qui disent hey, on a l'eau au nez. On a une compagnie de meubles qui faisait des meubles qui ferment, une autre compagnie qui ferme. Ça ne va pas bien. Il n'a rien fait en un an, lui. Il n'y a pas de pipeline. Il n'y a rien. Il fait juste ricaner. Et les médias adorent ça.
2: Oui, c'est une grande illusion après un an de M. Carney. Le nombre de logements bâtis est en baisse. Il n'y a pas de pipeline. Les grandes entreprises retirent leur investissement pour mettre leurs fonds ailleurs. Le déficit est doublé. On a la pire inflation alimentaire. Ça coûte cher acheter l'épicerie. Et ça devient de pire en pire. Chaque semaine, les gens vont à l'épicerie, ils voient les prix de viande. Il y a beaucoup de gens qui mangent plus le bœuf. Il y a même eu un grand article dans le journal de Québec et de Montréal où les aînés, il y a des aînés, un tiers des aînés au Québec vivent de moins de 25 000 $ par année. Comment est-ce qu'ils survivent? Ils sautent des repas, ils mangent deux fois par jour. Et M. Carney dépense 60 milliards de $ pour l'intérêt sur la dette.
1: Oui, mais parlez de sa facture de nourriture, M. Poilievre. Tu sais, si vous parlez de nourriture, parlez de la facture, il s'est empiffré dans les vols gouvernementaux. C'est indécent. Effectivement, vous avez raison, il est pire que Trudeau. Les factures de bouffe dans les vols, on ne s'est pas parlé quand même depuis longtemps, M. Poilievre, mais ça, c'est un méchant scandale, ça. La facture de nourriture de Poilievre dans les vols gouvernementaux, alors qu'on a de la misère à manger.
2: Non, pas de Poilievre, de Carney.
1: De Carney. Carney et sa gang, ça n'a pas de bon sens, la facture.
2: Moi, je prends des vols commerciaux dans l'économie.
1: Oui, donc je le sais. Comment ça va, Brookfield, en passant? On peut-tu prendre
2: des nouvelles? Je mange des craquelins parfois.
1: Des craquelins, c'est bon. Comment ça va, Brookfield, en passant?
2: Ah, ça va bien pour Brookfield. Tu aurais dû acheter les actions quand Carney est devenu premier ministre. Tous les avantages. Et aussi, l'autre chose qui est très bon, très avantageux, Brookfield peut mettre ses avoirs dans un paradis fiscal. Monsieur Carney n'a pas besoin de payer les mêmes taxes et impôts qu'il impose sur vous. Donc, félicitations, Mark Carney. Félicitations, Brookfield. Vous payez moins lorsque Mme Tremblay paye plus pour l'épicerie.
1: Je veux vous parler de l'extrême-gauche et de la censure. Il y a quelque chose de quand même grave. Ça peut sembler anecdotique aux yeux de certains, mais quand même. Éric Duhaime, vous le connaissez bien, a sorti un livre sur l'autonomisme. Moi, on s'en va en campagne électorale au provincial. A fait un lancement dans une librairie ici à Québec qui s'appelle La Liberté. Donc, Éric et des conservateurs étaient réunis. Mais voilà-t-il pas que l'extrême-gauche, la gang de Radio-Canada, la gang de Feuzeux, menace directement la librairie de boycott parce qu'ils ont reçu un méchant conservateur. Ça commence à être drôlement délirant, l'extrême-gauche au Canada. Vous ne trouvez pas, M. Poilievre?
2: C'est la censure parce qu'ils ne peuvent pas gagner le débat. Ils essaient de fermer le débat et faire taire les autres voix. Moi, j'ai pas lu le livre d'Éric, mais à ce que je sache, c'est sur l'autonomie du Québec, ce qui fait presque consentement unanime parmi tous les Québécois que Ottawa devrait arrêter de mettre son nez dans les affaires des Québécois. Et donc, j'ai hâte de lire le livre de M. Duhaime. C'est quoi le nom du livre de la librairie?
1: C'est La Liberté. Ça donne de même, là, mais
2: c'est La Liberté, c'est ironique. Moi, j'encourage tous les Québécois d'aller acheter un livre de n'importe quel auteur, surtout de Éric Duhaime, mais de n'importe quel auteur pour supporter La Librairie de la Liberté, et moi, je vais l'appeler aujourd'hui pour commander des livres pour mon garçon. Mon garçon Cruz, il adore les livres. Il lit en français avec papa chaque soir. Donc, je vais commander des livres pour supporter La Librairie de la Liberté. Et j'ai hâte de rencontrer mon ami Éric pour parler de l'autonomie québécoise.
1: Ben, vous direz à Anna.
2: Pour mon garçon Cruz, il adore les livres. Il lit en français avec papa chaque soir. Donc, je vais commander des livres pour supporter La Librairie de la Liberté. Et j'ai hâte de rencontrer mon ami Éric pour parler de l'autonomie québécoise.
1: Très cher. Vous direz à Anna, votre femme, qui vend des livres espagnols aussi.

0: casse les pieds à Québec. C'est très important. Les députés de Québec, on suit ça de près. Un tramway qu'on veut nous enfoncer dans la gorge. Il n'y a pas plus de financement de la part de Carney et sa gang. Il va falloir réaliser que c'est un projet qui s'envoie dans le mur, mon cher M. Poilievre, là.
1: Oui. Je suis d'accord et je vais mentionner ce que nous, les conservateurs, ferons. On va couper le train à Alto. C'est 90 milliards de dollars. On va couper la bureaucratie, des consultants, le BS coopératif. On va arrêter de donner de l'argent aux fausses réfugiés et on va couper l'aide à l'étranger. C'est comme ça qu'on va réduire le coût du gouvernement et le coût de la vie. C'est comme ça qu'on va réduire les déficits, l'inflation et les taxes pour que la vie soit abordable. C'est ça l'approche conservatrice.
0: Monsieur Poilievre, merci beaucoup.
1: Merci. À la prochaine.
0: Bye-bye. Il y a d'autres points de presse, puis s'en va en scrum, donc il fallait le laisser là. C'est clair. T'es en forme ce matin?
2: Oui, t'es en forme.
0: Très en forme.
2: T'es en forme.
0: Hey, la passe, la librairie.
2: Non, mais...
0: Dom, en arrière, j'y parle dans la tour. C'est hot, là. Il va commander des livres aujourd'hui de la librairie La Liberté. Très, très bon.
2: Ah oui, c'est très bon.
0: Très bon.
2: Tout le monde devrait aller s'en acheter un en fin de semaine.
0: Absolument.
2: Une bande dessinée.
0: J'ai un compte, là.
2: Un livre pour les enfants, n'importe quoi. Allez faire un tour, allez-y.
0: Si vous avez...
2: Mettez ça sur le compte à Moret.
0: Oui, parce que je me ramasse un bonus. Je me ramasse un bonus. La patente, c'est que, un peu comme la librairie quartier, des petites librairies fonctionnent de même. T'achètes 10 livres, puis te donnes le 10% de tes achats total en cadeau.
2: Ben, ça...
0: Puis, habituellement, le cadeau, ça tourne autour de 35$. C'est le fun, là.
2: Ben oui, c'est...
0: En cadeau. Comme ça, t'as deux BD, ou t'as un essai politique. C'est le fun. Puis, ce qui est intéressant, contrairement à d'autres librairies, c'est que tu peux prendre un café. La Liberté, maintenant, ils ont des viennoiseries. Tu peux prendre un café, relaxer. C'est vraiment bien. Moi, j'aime beaucoup les essais de la France. Les Français sont... Je les adore. Les Français sont challengeants, intellectuels. On aime le combat politique français. Et ils reçoivent ça instantané. Quand ça vient de la France, c'est instantané.
2: C'est direct,
0: long,
2: ça rentre
0: comme si vous étiez à Paris. Moi, j'adore ça, cette librairie-là. OK, parfait.
2: Juste avant d'aller à la pause.
0: Absolument.
2: Il y a un gros buzz autour de ce qui s'est passé à Buffalo hier.
0: C'est combien Canadien Lightning en passant, là, le score?
2: C'est encore 0-0. Okay. C'est encore 0-0, mais Jurage a encore été gelé dans le centre de la glace.
0: Ah, de baveux.
2: C'est 0-0.
0: Oui.
2: Mais hier, Buffalo jouait contre Boston. Je ne sais pas pourquoi ils chantent l'hymne national canadien à Buffalo. Sans doute parce que Hamilton, il va en entier.
0: La moitié, c'est des Torontois.
2: Là. On comprend pourquoi les Sabres ne veulent pas qu'il y ait de club à Hamilton. Là.
0: Les Torontois sont horny. Ils vont voir la Ligue nationale.
2: Il y a eu un bug de micro hier pendant l'hymne national canadien dans un match entre Buffalo et Boston. Puis c'est la foule qui a pris le relais. On écoute.
3: Oh, Canada, our home and native.
0: Voyons. On dirait qu'elle fait exprès. La gang de Mississauga vient d'embarquer.
2: Ils ont toutes leurs tatous de Tim Hortons.
0: Un micro quasi au champ.
2: Ah oui. Elle fait comme nous autres quand on fait semblant d'être deux tunnels au cellulaire.
0: Impressionnant.
2: C'est impressionnant.
0: Qu'est-ce que ça dit, Dan, ça?
2: Ben,
0: ça dit quoi?
2: Ça dit que l'espèce de pseudo-guerre qu'on a vécu sur les hymnes nationaux entre pendant la Coupe des Quatre Nations, c'est fini.
0: Dit aussi que tout le narratif, les Américains t'aiment pas, va pas en Floride, tu vas te faire cracher d'en face. Ils vont te le dire au restaurant, puis tu seras pas servi.
2: Ça arrive pas, là.
0: Je l'ai raconté quand j'étais en Floride. J'ai été applaudi.
2: Ils nous aiment.
0: Absolument!
2: Ils nous aiment.
0: Ils nous aiment, et il y en a beaucoup, c'est vrai ça, qui s'excusent pour le président. C'est arrivé. Mais il y a des républicains qui trouvent que Trump est trop saucé. Puis il y a eu un sondage cette semaine d'ailleurs, Philippe Giffournier l'a analysé au téléjournal. L'immense majorité des Américains trouvent que les Canadiens sont encore des alliés. C'est une invention ça. On a voulu créer de la haine pour créer de la haine et de la bisbille, mais résultat, et vous l'avez ici dans cet audio-là, les Américains nous aiment. On n'est pas des ennemis. C'est une fabrication, tout ça. Point à la ligne d'homme.
4: Nous ne sommes pas nos gouvernements. Il n'y a pas de guerre entre les Américains et les Canadiens.
0: Merci, c'est ça. C'est ça, on le dit et on le répète.
4: On vit ensemble depuis des centaines d'années. Là. Je pense qu'on s'aime pas pire. Là.
0: Donc, es-tu en train de me dire que Carney fait fausse route en voulant nous diviser?
4: Oui,

0: C'est effrayant. Merci, Dom.
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2: Moi, ça me surprendrait pas que Bruno Marchand nous dise qu'il s'en aille au provincial, fasse le saut.
3: Mais non, il va faire son mandat, là.
2: Tu penses?
3: La moindre des choses.
2: Il est pas là, ça fait un mois qu'il est pas là. Il est malade, là, mais je veux dire, je sens une baisse d'intérêt pour la chose politique. Ça l'intéresse pas, les conseils de ville. Voyons. Tu sais, le gars, il est rendu ailleurs, il fly de 10 000 pieds en haut, là.
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0: Message à l'auditeur. On le sait, Marshall Winner, c'est la même affaire. On nous apprend rien. We've been to the United States. Donc, Marshall Winner, c'est pas aux États-Unis, c'est au Canada. Mais TJ Maxx, Marshall, TJ ouais. Maxx, c'est la même affaire. On le sait.
1: En fait, aux États-Unis, c'est juste ça, bien, là, TJ. Puis que...
0: C'est le groupe TJ ouais. avec toutes de magasins qu'on aime beaucoup.
2: Complément d'information pour ce qu'on a jasé plus tôt. Les 9 et 16 mai, c'est deux samedis. Et c'est deux samedis qui sont libres présentement au Centre Bell. Donc, si jamais on veut organiser les matchs pour la prochaine ronde, bon, je sais, il faut encore battre les Lightning. Là. C'est pas fini.
0: Ben, mettons que c'est pas. La job est pas faite.
2: La job est pas finie encore. Là. Mais si le Canadien passe, il y a des samedis de libre présentement au Centre Bell. Pas à fin du mois, cependant. Mais hier, vous êtes des bons acteurs, les gars. Sérieusement, vous êtes des bons acteurs. Dom, Dan. Vous dites, oh, on s'est couché, puis on pouvait pas regarder la game de hockey. Non, non, je sais pourquoi vous avez arrêté de regarder le hockey. Je sais la vraie raison pour laquelle vous avez regardé le hockey. C'est parce que c'est trop violent.
3: Il y a un courriel qui a retenu mon attention particulièrement et qui m'a été envoyé par un enseignant, M. Barrière, qui disait qu'il ne savait pas comment il allait pouvoir discuter de hockey avec ses élèves le lendemain d'un match entre le Canadien et le Lightning, alors que certains de ses élèves, m'écrivaient-ils, vivent de l'intimidation à l'école ou qui ont des parents qui sautent parfois des coches quand ils vont assister à des matchs de hockey mineur ou que certains reçoivent des messages haineux sur les réseaux sociaux. ça m'a interpellé. Surtout que j'ai reçu des messages de gens qui disaient ça fait j'ai 60 ans par exemple et je suis le hockey depuis mon enfance et là j'en ai assez, je ne suis plus capable de tolérer ça
0: ce
3: qu'on voit durant les matchs et venant d'amateurs de hockey de longue date.
0: 60 ans, je reviens à son auditeur.
2: Oui.
0: Peut-être inventé en passant, peut-être inventé.
2: Ben lui il dit qu'il reçoit plein d'emails là, ça c'est Martin Lemay qui est avec Mesbourian. Puis je reçois plein d'emails. Ça a toujours été un peu le cas, mais là, j'en reçois plein là, cette année. Là, des gens qui me disent « Je ne suis plus capable de toute cette violence. » Hey, 60 ans, c'est parce que...
0: Gang de poussi, il m'a dit une affaire. J'ai 58, je n'ai pas 60. Ceci étant dit, on va y aller grand, là. J'ai regardé à la TV Bob et Clark, Reggie Lee, okay, chez Broad Street Bullies. C'est ça. J'ai regardé Cherry Grapes, coach chez Boston. Vous, avez-vous un souvenir de ça?
2: Non.
0: Moi, j'ai des souvenirs de ça. Ça se battait
2: nécessaire. À 60, t'en as. Ben, c'est ça.
0: Puis, hockey junior. On va élargir.
2: Comment il s'appelle?
0: Hockey junior, les éperviers de Sorel avec Rodrigue Lemoine, ça se battait dans les estrades. Les Castors de Sherbrooke. Ouais, mais même avant, là.
2: Ouais, je sais.
0: Avant, les gens, Trois-Rivières-Shawinigan, Burgie, les gens s'amenaient des balles de golf.
2: Ben,
0: Billy Smith. Ça se lançait des balles de golf d'un bord à l'autre de l'aréna. Billy Smith, tu peux mettre ça des années 70, effectivement, début 80, la hache. Mais ça n'a rien à voir là avec aujourd'hui. Puis en passant, hier, c'est rien passé dans le game en passant. Non.
4: Hier, c'était tranquille.
0: Personne, tout le monde a sa tête, il n'y a pas de tête arrachée, rien.
4: Jacky a essayé.
0: Pas de combat hier, il me semble. Là.
4: Mais j'en ai pas vu. Jacky a essayé à un moment donné, il a sacré un coup de poing en face de quelqu'un, il l'a envoyé deux minutes au banc, ça s'est fini là.
0: C'est un mazoqué.
4: Ouais.
0: Mais rien qui s'est passé, fake news.
2: 1980, donc deux années avant ma naissance, mais c'est pas si loin que ça. 1980.
0: C'est incroyable, ça.
2: Mike Milbury, que ma génération connaît plus en tant qu'ancien très mauvais DG. Mais il a joué au hockey.
0: C'est un très mauvais joueur aussi. Mais c'est un joueur, c'est un plombier, là.
2: Oui.
4: Restons chez nous, là.
2: Mais...
4: Vendredi Saint.
2: Vendredi Saint.
0: Vendredi Saint, d'après moi, c'est l'apothéose.
2: Mais Vendredi Saint, c'est
0: de ce qu'on a connu au Québec. Là.
2: Vendredi Saint, c'est resté sur la glace. La raison pourquoi je parle de Mike Milbury, c'est que Mike Milbury, il est monté dans des estrades.
0: Je l'ai vu, ça, live.
2: Puis, il a ramassé, à un moment donné, je sais pas pourquoi, mais il y a un soulier qui s'est ramassé dans ses mains, puis il frappait sur un fan avec le soulier.
0: Ben, au Colisée, ici, Rob Ray ou Brad May, il y avait ça.
2: Ouais,
0: y avait
2: les deux, c'était ça, les sables.
0: Ben, il y avait pogné.
2: Les deux se battaient.
0: Un spectateur, ouais. Je pense, là.
4: C'est la fois que Lafleur s'était fait étamper d'en face avec
0: ça,
4: avec
0: vous
4: podcast.
0: Pouvez me le rappeler. Moi, ça m'a marqué. Là,
4: ouais, je pense que oui.
0: Il avait mangé une sincère.
2: Il avait passé par-dessus la baie vitrée. Ouais.
0: C'était bien pire dans ce temps-là.
2: Ben oui.
0: Vrai, là. C'était clownesque.
2: Ben oui.
0: C'était clownesque.
2: C'était.
0: C'était des joueurs unidimensionnels, les bagarreurs.
2: Ben oui. Il y a du monde Tony Twist.
0: Il y a du monde qui ne revirait pas.
2: John Cornick.
0: Il revirait toujours du même bord, la patinoire. Là.
2: Oui.
4: Ça ne venait pas de reculons.
0: Par contre,
4: puis ça jouait avec podcast, puis des grands coups de hockey comme une hache. Tain, mon liste.
0: C'était des gladiateurs.
2: Il y avait des Jacques Dubé dans NHL à l'époque.
0: Link Gates.
2: Oui.
0: anciennement des Sharks de San Jose.
2: Oui, il a joué.
0: Qui a joué pour le Radio X.
2: Il a joué pour vrai dans Missing NHL
0: Link.
2: Aussi.
0: Missing Link.
2: Pas beaucoup, là, mais il a joué quelques games dans NHL.
0: The Missing Link.
2: The Missing Link. Alors, c'était ça. Mais là, supposément que c'est rendu trop violent aujourd'hui. On poursuit?
5: Moi, j'ai des enfants, ça chamaille régulièrement. T'interviens pour leur dire que ça n'a pas de bon sens. C'est pas comme ça qu'on règle des conflits, puis après, t'es installé pour garder le hockey. Ah. Et c'est ce qu'ils voient. T'sais, c'est vraiment, effectivement, c'est problématique. Je comprends les gens d'être un peu démunis, puis des fois, de carrément juste éteindre la télévision.
2: Come
5: Donc,
2: on.
5: D'abord, on ne fera pas toute l'histoire du hockey, là, mais pourquoi c'est un sport si violent?
2: Ouais, pourquoi c'est un sport si violent, le hockey? C'est du rat-de-canne. C'est du grand rat-de-canne.
0: Première partie de l'intervention, vous avez là pourquoi ça va pas bien avec les petits gars au Québec.
2: Oui.
0: Les petits gars au Québec, on les empêche de chamailler. C'est pas moi qui l'ai dit, là. Je peux inviter Sarah, elle va le dire. Les psychologues de ce monde l'ont dit. Des petits gars, faut que ça chamaille. Je suis pas en train de dire des coups de poing dans la face, le bullying. Enlevez ça de ma tête, là. Le chamaillage. Le poussage. Ah ouais, let's go, l'autre pousse l'autre, tombe à terre. C'est dans la dynamique du petit gars dans la cour d'école.
2: Oui, mais
0: et
2: autres...
0: le fait qu'on étouffe les petits gars, ça empêche les petits gars de devenir des petits gars. T'sais, vous comprenez ce que je veux dire?
2: Oui.
0: C'est fais pas ci, fais pas ça, pousse pas. Un gars, c'est un gars.
2: Mais pour la gauche radio-canadienne, et là, je vais faire un lien avec la chronique de Joey plus tôt cette semaine.
0: Radio Momoun,
2: sacrifice. Non, mais ce que tu dis là, des petits gars qui chamaillent, c'est de la masculinité toxique.
0: Ben, c'est là qu'on est détraqué.
2: Puis le hockey est violent. On nous a joué ça aussi là, récemment dans le masculinisme, le hockey violent, la culture du hockey.
0: Les femélisés toxiques, on peut-tu en parler? Les femélisés toxiques.
2: Donc, c'est ça. Le hockey est trop violent, puis les gens n'écoutent plus ça. Ouais, mais...
0: Le discours inspire
2: millions de personnes qui écoutent.
0: Isabelle Charest.
4: As-tu les codes d'écoute cette semaine?
2: Ben, c'est ça.
4: 1,9 million par game qui écoute TVA Sport. Je pense que le bilan géant, c'est rentable.
0: Oui. Les jaunes, ils ont vendu des Mazda cette semaine. D'après moi, c'est assez effrayant, je dois dire. Les chiffres d'affaires d'Albi, là. Les jaunes, ils ont fait rire d'eux autres, mais c'est de la pub, là. Albi, oui. Albi, là. Le téléphone sonne. Wow.
2: Grand retour de Bruno Marchand, donc hier, le financement du tramway.
6: Ce qu'on me dit, c'est que le fédéral le veut. Alors, je vois pas pourquoi, dans les prochaines semaines, à la limite, les prochains mois, on n'aurait pas cette entente-là. C'est ce que je souhaite. On en a discuté avec M. Charest ce matin. On n'est pas assigné une entente dans les prochains jours, mais les discussions vont bien. Les gens sont ouverts, autant au fédéral qu'au Québec. Alors, on espère vraiment pouvoir régler ça, parce que l'argent est là. Donc, ce qu'on espère, c'est régler ça, puis pouvoir passer à l'autre chose. Tant mieux si, dans les prochains jours, ça va plus vite qu'on le pense. Mais moi, j'ai pas l'attente ni l'espoir que ça soit dans les prochains jours. On partait d'une situation qui était pas imminente. Moi, je leur donne les mois qu'il faut. Il faut que ça soit réglé avant les prochaines élections.
0: Les mois qu'il faut. De quoi tu te mêles? T'es pas dans l'histoire. C'est la Caisse de dépôt, le fédéral, le gouvernement du Québec. T'es plus dans l'histoire.
2: Ah,
0: ils t'ont enlevé
2: là, ça va être une crosse, ça. Il va y avoir une entente entre le provincial et le fédéral pour l'argent sur le transport en commun. Pas l'argent sur le tramway, l'argent sur le transport en commun.
0: Il y a des bébelles à payer au RTC.
2: Il y a environ 5 milliards...
0: Ils doivent le cul, d'ailleurs, c'est déficit par sous déficit.
2: Il y a environ 5 milliards de disponibles sur plusieurs années pour le Québec. Ça devrait jouer dans ces chiffres-là si on y va avec la proportion de population qu'on est là, pour le Canada. Mais ça, c'est pour tout le Québec au complet. Là. C'est parce que Montréal a des projets, Gatineau a des projets. Il y a plein d'autres villes qui ont des projets. Là. Mm. Le 5 milliards ne peut pas être dit « OK, on prend le 5 milliards pour mettre ça sur le tramway ». Ça marche pas. Là.
0: Il marche pas de même.
2: Mais lui... Mais
0: pourquoi qu'il y a beaucoup de politicos qui se faisaient sécher les dents toutefois hier? Charrette, entre autres. On a des bonnes nouvelles à vous annoncer.
2: Ben,
0: est-ce que ça sera une annonce transport en commun du Québec ou ça va être le train-train à Bruny?
2: Je suis pas sûr, ça. L'important pour la CAQ, là, c'est on a des ententes.
0: Ouais, on s'entend bien avec les maires.
2: On s'entend bien avec tout le monde.
0: J'ai mis mon chandail des Canadiens à l'Hôtel de Ville de Montréal. J'ai montré mes souliers à Bruno.
2: On s'entend bien avec le fédéral. On signe des choses, les choses avancent. Tu sais, on est efficace.
0: Mais il l'a dit, Yann Lafrenière, là. On est dans l'action.
2: On est dans l'action.
0: C'est de la politique. Là,
2: l'image que la CAQ veut faire présentement, là, c'est revoter pour nous autres. Avec nous autres, les choses bougent.
0: On bouge, là.
2: On a des ententes.
0: On s'en vient.
2: On va s'entendre avec les États-Unis. Oui. On va s'entendre avec Carney. On va s'entendre avec les maires.
0: On est dans la photo.
2: Oui, on s'entend avec tout le monde.
0: Au sens comme au sens figuré.
2: Oui. Ensuite de ça, les tickets. Le 50 000 de tickets. Marchand commenté.
7: dans votre compréhension, selon ce que votre service de police vous dit, c'est des gens tous là qui ont sciemment violé les règles malgré
6: la connaissance, dit, en connaissance de cause.
7: En connaissance
6: c'est
7: de cause.
6: C'est ce que le service de police m'a dit. Oui.
7: OK.
8: Les 250 tickets, c'est des têtes de cochon. Les one way, c'est pas pour eux autres.
6: C'est pas ça que j'ai dit.
8: Ben, je voudrais entendre exactement que les 250 billets de contravention, c'est un policier qui avait devant lui un citoyen qui délibérément ne voulait pas respecter.
6: Je peux pas vous dire ça, j'étais pas là. Le service de police m'assure qu'ils ont fait la pédagogie et l'information nécessaire. Et lorsqu'ils avaient les policiers, la capacité avec des faits de voir que la personne était au courant qu'elle ne pouvait pas faire ça, qu'elle le faisait pareil, ils ont donné des tickets. Mais c'est sûr que quand le policier t'a dit tu passes pas là, puis tu décides de passer pareil après l'avoir su, t'as un ticket. Il n'y a pas de temps plein.
8: OK.
0: Mission accomplie pour les policiers marchant à l'air d'un cave. Il est pogné, là. La patate chaude, je ne la veux pas. La grenade est découpillée. Hé, regarde, pogne-la, la grenade, Dan. Moi, je ne la veux pas. C'est juste mission accomplie. La job est faite. Pédagogie, en passant, les policiers, no offense, pas des profs, là. T'as pas fait ton stop, la police est là, t'es un ticket.
2: On veut y donner, cependant, hier...
0: En théorie.
4: Oui.
0: Mais si oui. Tu roules 120, 121,
2: ouais.
0: 119... Ça dépend des policiers.
4: Ouais. Ben, souvent, les policiers aussi vont le baisser. Tu sais, tu pognes... En fait, je pense...
0: Si t'es poli, si tu lui dis « Hey, tabarnak, encore ouais. Étiquette, toi!
2: Ouais, »
0: La gang de cochons, on dit ça.
4: Ça va parler aux policiers.
0: Ben, très important. Oui.
4: Mais souvent, tu fais arrêter à 128, ils te le donnent à 117.
0: Oh, oui, ils baissent d'une coche de catégorie.
4: Ouais. C'est ça, fait que ça te coûte moins cher. Ça, c'est cool. Dans ce temps-là, tu te sens obligé de dire « Merci.
0: » Oui, ben, absolument.
2: Merci, monsieur l'agent.
0: Oui. Ouais. Merci, j'ai compris le message.
2: Oui. Question à Marchand sur la librairie La Liberté.
6: Moi, je la connais, la librairie La Liberté. Je connais un propriétaire. Je comprends pas pourquoi les gens font ça. Y a-t-il quelqu'un qui pense que dans le monde de l'édition, on devrait juste publier des livres qui vont dans ce sens-là, mais pas dans l'autre sens? Est-ce que je suis un fan de M. Duhaime? Est-ce que j'ai besoin de répondre à votre question? Non. Hein? Cependant, qu'il puisse aller dans une librairie, présenter son livre, présenter ses idées, c'est ça, notre démocratie, c'est ça, le Québec. J'espère qu'il y a quelqu'un qui va pouvoir l'accueillir. J'espère qu'il va pouvoir faire son lancement de livre. J'espère qu'il va pouvoir accueillir du monde pour en discuter puis que ça va susciter des échanges.
2: Jusqu'à maintenant, la réponse est parfaite.
0: Ouais. Puis d'autant plus que le livre, c'est un livre technique. C'est un livre sur comment le Québec peut mieux se débrouiller à l'intérieur du Canada. Là.
2: Les relations entre les provinces et le pays.
0: C'est très, très compliqué. Là.
2: C'est un peu ça. Là,
0: c'est une recette de pâté chinois. Oui. Puis il n'est pas le premier à avoir donné la recette du pâté chinois. Là.
2: Mais on poursuit, par exemple.
6: On va boycotter une librairie indépendante parce qu'elle a accepté de lancer un livre. On est rendu là, là. Autant à droite qu'à gauche, moi, ces extrêmes-là me font peur. C'est pas ça, notre communauté. C'est pas ça, notre société.
8: Moi, j'ai une question.
6: Puis, vous avez pas le défenseur d'Éric Duhaime devant vous, là? C'est pour moi pas une question de gauche, c'est même pas une question de droite, c'est pas une question d'extrême-gauche, d'extrême-droite. C'est une question qu'une poignée d'individus, autant d'un bord que de l'autre, se mobilisent, crient fort... et font en sorte de créer une pression, dans ce cas-là, sur une librairie indépendante. Et voyons donc, on est rendu tellement à ce point peureux qu'on a peur que les autres expriment leurs idées, en débattent.
0: Moi, je remplace Librairie La Liberté par Radio X.
2: Oui, bon, c'était un des deux points que je voulais faire.
0: Fallait le point.
2: Ben, le premier, c'est une chose. C'est pas une question de gauche, pas une question de droite. Au Québec, je suis désolé, là, mais c'est juste toujours la gauche. Ailleurs, je vais être d'accord, là, mais au Québec, là, j'en ai... De mémoire, je n'ai jamais vu la droite essayer de censurer quelqu'un. La gauche, c'est pas mal tout le temps elle qui le fait. Au Québec. L'autre chose, en effet, c'est le gars qui dit « Hey, tu sais, faut dialoguer, puis faut l'échange des idées, mais qui boycotte Radio X. » Qui ne vient plus échanger de ses idées ici, avec des excuses. « Ah, oh, ils mentent eux autres. »
0: Tu m'ouvres la porte, mon cher légionnaire. J'ai pas le choix d'en parler. Karine Lapofine. Ça revient un peu à notre propos. Duhaime, c'est vrai, devrait pas être boycotté et tout. Et elle amène l'exemple du cinéma ce matin. Je continue de lire. Je comprends pas cette frustration qui a poussé les gens, même une prof de cégep, à appeler au boycott, etc. Et là, ça commence à glisser. Je le précise d'emblée, je ne suis absolument pas d'accord avec les idées conservatrices et autonomistes d'Éric Duhaime dans leur ensemble. Dis-le que t'es séparatiste.
2: Ouais. En effet, là. Beau coming out.
0: Et là, ça dérape. son attitude belliqueuse et le fait qu'il soit le produit d'une radio privée de Québec où on insulte et ridiculise à tout vent ne m'inspire par ailleurs rien qui vaille. Ça ne correspond pas à mes valeurs.
2: Venant d'une chroniqueuse dont les textes puent le mépris très fréquemment. Mais bon.
0: Karine, les insultes et tout.
2: Ouais.
0: De fait, une page au complet disant que j'étais, et c'était le titre, le dernier vestige de la radio poubelle. Ça, c'est l'ultime insulte. Toi, t'insultes, mais tu dis qu'on insulte. Deuxième des choses, peut-être un rappel sympathique. Radio privée de Québec. Éric a jamais été animateur ici, en passant. Il était animateur au 93. Puis il t'avait comme chroniqueuse. Wow! Arc, comme dirait Guilla. Arc! L'ancienne chroniqueuse dans une émission toxique d'Éric Duhaime. C'est pas gentil. Pour en revenir, en terminant, au livre de Duhaime, il ne s'agit pas d'un ouvrage où on lancerait un appel à la haine ou à la violence, au racisme. T'sais, en voulant dire... D'habitude, il y a une même.
2: Là, cette fois-là, c'est pas ça.
0: Mais cette fois-là, c'est pas ça. Quelle drôle de tournure de phrase. Comment donner un crochet d'en face à quelqu'un qu'on tente de défendre? C'est un peu bise, Karine Lapoffine, à matin.
2: Dernière chose.
0: Elle a pas dû aimer ça me voir à du Trisac. Just saying. Je te l'ai invité avant elle. T'as pas le fun. T'as pas un beau moment là, pour elle, là.
2: Un peu la même twist que dans son texte ce matin. Hier, il y avait la question. En dedans d'une semaine, à Québec, t'as les menaces faites au cinéma quartier, t'as les menaces faites à la librairie. Est-ce qu'il se passe quelque chose, coudonc, à Québec?
6: J'ai peur de ces sociétés qui ressemblent aux États-Unis, où on est rendu dans cette idée de se censurer, dans cette idée de un côté essaie de faire taire l'autre essaie de faire taire l'un, où les extrêmes sont de plus en plus nombreux et où on se retrouve peu au centre. Le passage, la voie de passage, elle est au centre, elle est dans la nuance, dans la capacité de discuter, dans la capacité de se dire, tu penses pas comme moi, parfait, j'ai envie de t'écouter, dis-moi ce que t'en penses.
9: Tu sais, deux événements comme ça, dans presque la même semaine à Québec, est-ce qu'il y a un phénomène à Québec ou c'est, faut pas limiter ça à la ville?
6: Il est partout, là. Moi, je pense sur l'influence venant de l'extérieur, notamment américaine. Et je pense qu'on n'est pas imperméable à ça et c'est malheureux.
2: Lui, dans sa tête, il pense Trump, il savait que Trump agit comme ça.
0: La grosse trompette orange.
2: Mais c'est vrai que ça vient des États-Unis. Le wokisme arrive des États-Unis.
0: Absolument. Les collèges américains.
2: Oui. Et Trump est la version. C'est même pas de droite, là, mais du coup. C'est une autre version du wokisme. À essayer de censurer.
0: Je vais interjecter parce que Renaud vient de m'écrire quand même. Puis il tient de donner un petit coup de chapeau au journal qui sort une extraordinaire nouvelle concernant les infiltrations d'eau. Et le contrat de construction d'abord donné à Construction Durand, mais il y a des infiltrations d'eau. Et les travaux étaient alors estimés à 250 000, mais là, ça explose. La somme totalise en effet 383 000, soit 133 000 de plus. C'est juste que c'est mot pour mot la chronique de la semaine passée de Renaud dans le show de Jean-Claude. Mais il ne cède pas, Renaud. Just saying, guys.
2: Ah, ouais. C'est...
0: Une petite fleur à Renault. Au pire, faites du Karine. Une radio privée rapportait.
2: Ouais.
0: On va le prendre. Hein? on est des grands garçons et des grandes filles.
2: Le nettoyage de prêt.
4: Ça lève le cœur.
2: Ouais.
0: Tu te donnes un sac.
2: Je sais que pour Renault.
4: Non,
0: j'en ai pas, des sacs
4: mauves. La fameuse poubelle du studio de Radio X juste à côté.
2: Un sac mauve de la ville, peut-être.
4: By the way. Non, j'ai pas le temps.
2: Ouais, on n'a pas le temps. le nettoyage de printemps, il est commencé à Saint-Augustin. Il n'est pas commencé à Québec. Le maire n'est pas content.
10: Sur le nettoyage printanier, on a noté un retard de 2 semaines, notamment en raison de la météo. Pourtant, le maire de Saint-Augustin indiquait que le nettoyage à Saint-Augustin était commencé depuis 2 semaines maintenant. C'est une température similaire. Qui explique ce décalage-là?
6: Vous n'avez pas vraiment besoin que je réponde à cette question-là?
10: Oui.
6: Entre un village et une ville, ça ne se gère pas pareil. OK? Si vous me comparez Saint-Augustin à Québec, puis vous me dites que c'est les mêmes défis à Saint-Augustin qu'à Québec, que c'est la même grandeur de ville, c'est la même quantité de rues, je ne sais pas ce que je peux vous dire pour faire la comparaison. Là. Vous pouvez me dire que Saint-Lin et Laurentides a terminé son ménage du printemps, puis que Montréal ne l'a pas terminé. Je vais vous dire, tant mieux pour Saint-Lin, là. Mais Saint-Augustin, c'est pas Québec. On n'est pas dans la même ligue, là.
2: Sa réponse est de la pure merde parce que le journaliste demande juste, eux autres, ils ont commencé le nettoyage. Québec ne l'a pas commencé. Il n'a pas dit que Saint-Augustin avait fini son nettoyage, là. Québec n'a même pas commencé son nettoyage du printemps. Pourquoi? Alors que Saint-Augustin l'ont fait. Parce que c'est un village. Non, c'est pas une excuse, c'est pas une réponse, ça, là. Ils l'ont commencé. Pourquoi vous avez même pas commencé?
0: Et toute proportion gardée, on a beaucoup de cols bleus, là.
2: Ouais.
0: Toute proportion gardée.
2: Ah oui.
0: On a une armée de cols bleus.
2: Ben c'est ça.
0: Et ils ont le nombre de cols bleus qui est nécessaire à Saint-Augustin. C'est pas une excuse. Ils ont commencé plus de bonheur. C'est le même climat en passant.
2: Ben oui.
0: Les écolos qui sont prêts à dégainer, là. Ouais, mais là, il fait plus chaud. Non, non.
4: Là, la ville a commencé. Ça, hier, je t'ai pogné en arrière dans la côte Saint-Sacrement. T'es là à descendre.
2: Il commence là avec deux semaines de retard.
0: Sylvain m'a fait m'apparaître avec les arbres. Sylvain est pas fin. C'est Sylvain qui s'appelle?
2: Oui.
0: Le maire?
2: Oui, Sylvain Junot.
0: Il n'a pas été fin.
2: Oui.
0: Donc, je me revanche. Ben,
4: c'est une binerie.
0: Ben oui, c'est ça.
2: Une binerie. Ben oui, c'est la même affaire que
0: avec Renault, là. C'est du scolaire. Ben,
2: exactement la même chose.
4: Il y avait à Sylvain et à Geneviève.
2: Rapidement, faut que je parle du péage sur le troisième lien. Stephen Blaney, hier, était mêlé comme un jeu de cartes. Ça n'avait pas de sens.
11: J'ai le privilège de rencontrer le ministre des Transports demain, puis j'ai l'intention de l'encourager à aller dans la direction que sa chef a préconisée pendant la course à la chefferie, c'est-à-dire d'aller vers un appel d'offres international pour un bouclage périphérique avec payage. Bang!
2: Bang!
12: Parce que pourquoi nous on paierait et ça ne paie pas à Montréal? À Montréal, il y a une vingtaine de liens. Il y en a deux qui sont payants, mais il y a quand même 17 ou 18 qui sont non payants.
11: Ben, on n'a pas besoin d'aller plus loin. On ne paye pas pour le pont de Québec, on ne paye pas pour le pont de l'île d'Orléans, on ne paye pas pour le pont Pierre-Laporte. Fait que pourquoi qu'on paierait pour un bouclage?
2: Okay. Donc, il fait son propre argumentaire contre ce qu'il vient de dire. C'est ça qui est le pire. C'est pour ça qu'il était mêlé. Mais il revient encore avec
0: Steven
2: le péage. Mais il revient avec le péage.
11: J'aime autant payer un peu pour avoir des routes qui ont de l'allure.
12: Ouais, mais attends un peu, là, monsieur le maire. Là. En Floride, là, je suis d'accord là, qu'il y a des péages, là, mais il ne paie pas d'impôts sur le revenu.
13: C'est le problème, c'est que les gens sont déjà
11: cotés. Parlez-moi pas de la Floride. Là. Je suis jaloux de leurs routes, je suis jaloux de leurs infrastructures.
13: Puis M. Blaney, c'est comme si nous autres, on était une exception. Là. Comme, ils veulent un pont, on va leur donner, mais c'est public-privé, ils vont payer plus pour ça. Mais c'est parce que c'est une nécessité. Notre pont, la porte est saturée depuis 89.
11: C'est sûr qu'idéalement, j'aimerais mieux qu'il n'y ait pas de payage. Oh. Moi, ce que je veux, c'est que le projet le voit le jour. Si ça prend un payage, ce projet-là de voit le jour, on va pas s'enfarger d'un plan du tapis. C'est l'utilisateur payeur.
4: Mais bats-toi!
2: Ben, bats-toi, c'est
4: toi
2: ça.
4: Le porteur de ballon.
2: Oui.
0: Il a lâché les bras. Good job, DH. Pour vrai, c'est. Toute l'entrevue, il en revenait pas. DH, c'est un vrai gars de la Rive-Sud, pour vrai. Le gars, on va te donner DH, pour vrai. Il était un crucifix après Blaney. Puis
2: ben, voyons,
0: je pense qu'il s'attendait pas tout à ça, à ce genre de réponse-là.
2: Non, lui,
0: c'est un conservateur.
2: Bang, avec PH.
0: C'est un conservateur.
2: Ouais, non.
0: J'ai le goût d'y faire une place dans le lave-vaisselle. Qu'est-ce que t'en dis, Joe Poulin?
4: Mais en tout respect pour les gens de l'île.
0: Il sera dans le lave-vaisselle Breaking News. Stephen Mailey sera dans le lave-vaisselle.
4: En tout respect pour les gens de Lévis, moi, j'ai aucune surprise dans ce que j'entends là.
0: Moi non plus. C'est pas un vrai conservateur.
2: Ben, je vous l'avais dit dans le temps. Stephen Mailey, ça va être awkward des bouts. Et là, hier, ça l'était. Parce que c'est ça. Il disait, ouais, go avec péage. Ouais, mais je comprends qu'on devrait pas. Mais let's go avec péage. Il arrêtait pas de se contredire. Mm-hmm. Je dis, là, j'ai pas le temps de faire entendre tout le reste, là, mais il arrêtait pas de se contredire et de faire sa propre contre-argumentation. Mais lui, il va mettre de l'avant, let's go le péage.
0: T'es-tu il défonce-tu pas pire, notre légionnaire?
4: Ben là, il est pile dessus.
2: OK, ben c'est fini.
0: Si je donne un pourboire, non? On met ça dans les restants.
2: Oh oui.
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7: Le grand retour de Nathalie Elgrabli. Comment allez-vous, Madame Elgrabli?
8: Très bien, Monsieur Moret.
7: Oh, allez voir.
8: Depuis quand on se vous voit comme ça?
7: Ah, oh, ben, c'est bon. Tu vas-tu passer un bel été, Nathalie, là? L'école achève-tu?
8: Oui et non. C'est-à-dire, la session d'hiver est terminée. Oui. La session d'été commence la semaine prochaine.
7: Ah, est-ce que tu enseignes l'été?
8: Oui.
7: Ah, OK. Par moi, choix ou par nécessité?
8: Oui. Non, par choix. Non, moi, j'aime ça enseigner. J'aime surtout la session d'été. Je la trouve particulièrement agréable, en fait. On voit les étudiants deux fois par semaine au lieu d'une fois. Donc, ça crée une dynamique, un type d'échange qui est beaucoup plus intéressant qu'une fois par semaine.
7: Merci beaucoup d'être de retour parmi nous en ce vendredi. Et on va te parler à tous les vendredis jusqu'à temps que je parte en vacances. C'est un privilège de te parler, Nathalie. Et ce matin, on parle des retraités. Là, visiblement, il y a un gros dossier qui s'en vient dans le Journal de Québec. J'ai hâte de lire ça demain. Aujourd'hui, bon, on met en vedette une madame qui n'a pas beaucoup gagné d'argent dans sa vie. Donc, évidemment, elle s'assoit sur une retraite du gouvernement. Donc, on n'est pas riche. Mais ce matin, tu t'attardes davantage sur les retraites des employés de l'État, qui ont eu quand même des bonnes augmentations au cours des dernières années.
8: Ben, en fait, voilà, c'est ça. Et tu vois, mon texte n'était pas du tout coordonné avec...
7: Non? OK.
8: Alors là, c'était comme surprise. Moi-même, j'étais surprise ce matin de voir qu'il y avait un dossier par rapport à ça. Mais moi, ce qui m'a fait un petit peu réagir, c'est cette semaine quand on a entendu que les syndiqués avaient une prime pour l'inflation. Ah, j'ai dit, ah bon, c'est intéressant, une prime pour l'inflation. Pourquoi pas? Ça a été négocié dans leur convention. OK. Mais moi, j'ai mis ça en parallèle, justement, non seulement avec toutes les augmentations qui sont très substantielles, disons-le, que les employés de l'État, mais là, je parle vraiment tout employé confondu, que ce soit les fonctionnaires directement, les policiers de la SQ, les enseignants et ainsi de suite. Donc, des augmentations très substantielles, sans oublier nos élus qui se sont votés une augmentation de 30%. C'était en 2023, 7,5% en 2025. Sauf que quand on regarde les retraités du gouvernement, là encore, tout type de retraités confondus, quel que soit leur emploi initial, et là, j'ai réalisé que, en fait, ils se font manger la laine sur le dos, carrément. Pour moi, il y a comme une rupture dans le contrat social parce que ce qui est orchestré, qui est structurel, c'est-à-dire c'est écrit noir sur blanc dans les par Retraite Québec, c'est qu'il y a une sous-indexation des fonds de pension. Okay. Sous-indexation systématique. Écoute, tu sais quoi, j'ai fouillé, ça semble être Pauline Marois, lors de son légendaire règne, qui a laissé ça en héritage. C'est-à-dire que toutes les années de cotisation entre 1982 et 1999, C'est indexé uniquement si c'est plus que 3%, mais uniquement pour la portion supérieure à 3%. Si l'inflation est inférieure à 3%, l'indexation est égale à un gros zéro. Et pour la portion de cotisation de 99 à aujourd'hui, c'est, il y a une formule, c'est le, selon la, dit-il, la plus intéressante, soit que c'est la moitié de l'inflation ou l'inflation moins 3%. En d'autres termes, quelle que soit la façon dont on le prend...
7: est perdant.
8: Mais, et pas rien qu'un peu, mais de façon vraiment substantielle. Ça veut dire que ben, si on regarde depuis l'an 2000, combien d'années y a-t-il eu de l'inflation supérieure à 3%? 3 années. Et donc, uniquement pour ces 3 années-là, il y a eu une indexation, et uniquement pour la portion supérieure aux 3%, c'est-à-dire s'il y avait eu 3,5% d'inflation, ben, c'était 0,5% qu'ils auraient obtenu pour la cotisation entre 82 et 99. Bref, en faisant un calcul rapide, si les retraités avaient vu leur pension indexée en fonction de l'inflation, leur pension aurait dû augmenter de 77%.
7: Ah, c'est fou.
8: Et c'est ça, fou. C'est juste pour garder le même niveau de vie. Ils ne s'enrichissent pas. C'est juste pour pouvoir aller à l'épicerie et continuer à s'acheter la même chose, payer leur loyer et ainsi de suite. Or, avec leur formule savante de Retraite Québec, c'est une fraction de cette indexation-là qu'ils ont eue. Je n'ai pas pu la calculer parce que ça dépend de... c'est vraiment du cas par cas, à quel moment la personne elle a pris sa retraite et combien d'années de correspondent à la portion 82, 99 et ainsi de suite. Donc, mais chose certaine, même dans le meilleur des cas, c'est peut-être 40% que ça a été compensé. Certainement pas pour la totalité. Et là, je me dis, il y a quelque chose qui va pas dans notre système. C'est, donc, Pauline Marois aurait introduit ce gel, finalement, en quelque sorte, de l'indexation, au même moment où elle annonçait en grande pompe ses garderies à 5 $. Et moi, je me dis, il y a quelque chose qui marche pas. On peut pas, d'un côté, avancer des programmes super, super dispendieux et le faire... Au frais de qui? Au frais de ceux qui n'ont plus de voix, qui ne sont pas organisés, qui sont souvent isolés parce qu'ils ne se retrouvent plus sur le marché du travail ni quoi que ce soit. Des gens qui ont contribué, qui ont travaillé, qui ont fait confiance à leur employeur, qui était l'État, pour avoir des retraites qui étaient distantes. Et là, on réalise que quand on va fouiller un petit peu, ben, en fait, on les appauvrit. C'est un appauvrissement systématique, volontaire, d'une portion de la population.
7: Donc, est-ce que c'est pour ça que les syndicats décident de passer à la caisse? Les syndicats le savent, ça, ce que tu exposes ce matin. Est-ce que les syndicats, alors, se disent, OK, parfait, on le sait que la retraite, lorsqu'ils partiront, n'est pas indexée, mais c'est pour ça qu'on y va à fond la caisse et qu'on tente de vider les coffres en salaire pour augmenter au maximum la retraite? Parce qu'ils le savent qu'à l'échéance, les retraites ne sont pas indexées. Est-ce que c'est pour ça?
8: Écoute, moi j'ai une autre théorie là-dessus. C'est que les employés actuels, c'est eux qui payent les cotisations. Le syndicat, c'est une business comme n'importe quel autre business qui doit satisfaire ses clients. Les retraités, ils ne payent plus les cotisations syndicales.
7: Donc, ils ne sont pas défendus.
8: Ils ne sont pas intéressants. Les syndicats, s'ils voulaient, ils pourraient très bien, de la même façon qu'ils ont négocié leur prime à l'inflation et ainsi de suite, de dire, on veut que les retraites soient indexées lorsque notre syndiqué actuel sortira du marché du travail. Ils pourraient très bien le demander s'ils le voulaient. Ils demandent mille et une choses, dans certains cas même farfelues. Pourquoi ne pas demander quelque chose de vraiment réel et concret? Surtout quand on sait que l'État québécois, en fait, l'État tout court, si on regarde tous les paliers confondus, ça embauche à peu près un travailleur sur 4, 25% de la population des travailleurs. Et les autres paliers s'ajustent souvent sur Retraite Québec pour dire ils le font comme ça, on va le faire comme ça. Donc non, si les syndicats voulaient, ils pourraient très bien dire, regardez, Madame Marois avait mis cette mesure-là à son époque. Il n'y a pas de raison qu'on la maintienne ad vitam aeternam. enlevons-la. Et en fait, voilà, on a Mme Fréchette, je l'écoutais hier.
7: Moi, je vais vouloir ton opinion sur elle, ouais. Dans quelques instants.
8: Elle nous fait une jolie vidéo pour dire, oh, elle veut remettre de l'argent dans la poche des Québécois. Ben, je lui lance le défi à Mme Fréchette. Indexez donc les pensions de retraite correctement.
7: Mais d'ailleurs, ça a l'air d'être le quoi qu'il en coûte, là, sa recette, parce que de tout temps, on n'avait pas d'argent pour Maisonneuve-Rosemont, on n'avait pas d'argent pour les projets depuis tout ailleurs en province, paraît-il qu'il y aura des annonces prochainement. Hier, oui. Elle a décasqué 700 millions, qui n'existaient pas, que François Legault refusait de mettre sur la table. Grosse annonce hier, donc vraiment, c'est un 180 degrés. Donc, elle semble être dans le quoi qu'il en coûte. Il faut dire qu'on est dans un horizon électoral, Nathalie, tu le sais.
8: Ben oui.
7: Donc, comme par magie, le style change et la matière aussi.
8: Ben, tu vois, 700 millions, c'est le montant qu'elle a annoncé.
7: Donc, moi, ça va coûter 2 milliards.
8: Ben voilà, exactement. Moi, ce que j'ai entendu, c'est 2 milliards.
7: C'est ça.
8: Effectivement. Mais regarde, tu vois, ça ne me dérange pas qu'elle fasse ce genre d'annonce, mais à une condition. C'est parce que l'État n'a pas un problème de rentrée d'argent. Il a un problème de dépenses. Donc moi, je me dis, les hôpitaux, les écoles, les routes, l'État a dit, c'est ma job, je prends ça sous ma responsabilité, pas de problème. Mais à ce moment-là, coupe ailleurs. Il faut couper ailleurs, parce qu'on ne peut pas juste annoncer des augmentations.
7: Couper où, Nathalie?
8: Oh my God, écoute, donne-moi la job, je vais te trouver où couper. Je suis certaine que ça va pas.
7: Parce que là, on tombe dans le blabla. Faut d'abord couper la bureaucratie. Là, ça, c'est la logorée usuelle. On coupe dans la bureaucratie. Ça veut rien dire et tout dire à la fois. La réglementation, on répète ça. C'est quoi, ça, couper dans la réglementation? On voit jamais l'effet de ça. Et je te dirais, depuis au moins les 30 dernières années, tous les gouvernements ont dit qu'il faut couper dans la bureaucratie. Mais il n'y a jamais rien qui a été fait pour couper dans la bureaucratie. Je te donne un exemple.
8: Et effectivement, d'ailleurs, l'embauche entre 2015 et 2025, là je te dis ça de mémoire, mais je pense que je suis pas loin de la réalité, l'embauche entre 2015 et 2025, en 10 ans, la fonction publique a augmenté d'environ 30%, peut-être 25 à 30%. Il n'y a aucune raison que ça ait augmenté dans de telles proportions, si ce n'est qu'il y a de la multiplication des jobs. Le plus grand créateur d'emplois, mais on se demande quelle est l'utilité de ces emplois-là, c'est l'État. Regarde, couper où, moi je te dirais, première chose à faire, on va arrêter le BS corporatif. Parce que ça, c'est prendre l'argent aux travailleurs. Les catastrophes du style Norvolt et Lyon Électrique et ainsi de suite, je pense qu'on a, ça suffit.
7: Elle le fera pas, mais il faut le faire.
8: Ben, je pense qu'une chose qu'on devrait faire, quel que soit le gouvernement, et socialement, je pense que ça devrait être réclamé à haut cri, c'est de définir, une fois pour toutes, qu'on ait des états généraux, quel est le rôle de l'État. Quelle est la taille de son carré de sable à l'intérieur duquel il peut jouer. Et le délimiter de façon bien précise et s'assurer qu'il ne sort jamais de son carré de sable. Parce que là, ce qu'il fait en permanence, c'est exactement ça. Il a un rôle, mais il va jouer à l'extérieur de son domaine en prenant des millions, des centaines de millions, des fois des milliards, sur des lubies que certains politiciens ont parce qu'ils veulent laisser des traces.
7: Un héritage, c'est ça.
8: Ouais, c'est ça, un héritage pas toujours très glorieux. Moi, je pense qu'il faudrait revenir à l'essentiel et se dire, il faut... De la même façon, regarde, toi puis moi et n'importe lequel de nos auditeurs, si il est en déficit, hein, il manque de l'argent à la fin du mois, il va se dire, ok, je coupe où exactement? Qu'est-ce qui n'est pas essentiel?
7: Le restaurant, le cinéma, les matchs de hockey...
8: Voilà.
7: Puis le voyage qu'on devait faire, mais qu'on n'a pas payé encore, qu'on songeait à faire, on reporte le projet.
8: Voilà. Alors, on va éliminer ce qu'on considère que c'est pas ni urgent ni essentiel, mais on va dire, faut payer l'hypothèque ou je sais pas, faut isoler
7: le toit.
8: Les
7: coûts fixes, t'as pas le choix. Paiement de char, l'épicerie, l'hypothèque, la lumière, le chauffage... Puis le cellulaire, parce que ça te prend ça quand même.
8: Voilà, alors on revient à l'essentiel. Je pense qu'il faudrait que, et moi je voterai avec enthousiasme pour le parti qui dirait, votez pour moi, on fait des états généraux sur quel est le rôle de l'État. On fait un périmètre, et tout ce qui est à l'extérieur de ce périmètre-là, on abolit.
7: Les syndicats voudront être autour de la table, Nathalie, parce que ce sont des partenaires. Ils aiment ça dire ça, hein? On est des partenaires.
8: Ouais, mais moi aussi, je suis partenaire.
7: Hein, c'est ça.
8: Et tous les contribuables aussi le sont.
7: Absolument.
8: Et on est, je pense, les partenaires aux premières loges. Et c'est dans ce sens-là où je me dis... Parce que le modèle dans lequel on est, on est en train de pelleter par en avant, on est d'accord avec ça, mais il est sur le point de s'effondrer. Ça ne peut pas fonctionner indéfiniment. Il va falloir un moment se dire, on peut pas taxer davantage les gens. Et d'ailleurs, ça m'a fait rigoler de voir le... J'ai vu ça passer, son nom m'échappe, voyons, comment elle s'appelle cette...
7: Jeanne Sillet, Québec... Radio-Canada?
8: Québec solidaire...
6: Françoise David.
8: Françoise David, voilà,
7: oui.
8: C'est ça.
7: Elle a publié un livre, là.
8: Voilà, pour dire que le tabou de taxer les riches. Ben voyons donc, il est où le tabou de taxer les riches?
7: On est taxé pas pire. Ceux qui font du cash un peu, là, on passe à go. Beaucoup.
8: Exactement. Elle semble oublier que quand on arrive en haut de l'échelle de taxation, c'est 53,5% du revenu marginal qui s'en va à l'impôt. 53%. Alors, ça veut dire que tu fais 1 000 $ de plus, tu en donnes 530 au gouvernement.
7: Il nous en reste moins que ce qu'on donne.
8: Mais attends, c'est bien pire que ça. Bien pire que ça. Il t'en reste 470. Mais après ça, tu décides d'aller t'acheter, je sais pas, une télévision avec ton 470.
7: Bang, éco-frais en plus. Hein?
8: Éco-frais, TPS, TVQ. Donc, enlève un autre 15%, 15,5%, 16% sur ton 470. Dans le fond, ton pouvoir d'achat, il est dans les 300 $ sur ton 1 000 $ que tu as travaillé pour le générer. Alors, quand on me dit, c'est un tabou de parler de taxer les riches, je ne sais pas dans quelle planète elle vit, mais dans la planète Nathalie, ou dans le Québec de Nathalie, de taxer les riches, on fait ça en permanence.
7: Oui, absolument.
8: Et c'est.
7: Absolument. Merci beaucoup, Nathalie. C'est déjà
8: merci,
7: la fin.
8: Merci, Dominique,
7: on s'amuse,
8: pour le micro.
7: Hein? On s'amuse, mais
8: toujours.
7: On reprend ça vendredi, absolument. C'était un grand plaisir, Nathalie. Merci encore.
8: Merci, Dominique. À bientôt.
7: Bye-bye. Et les gens l'apprécient beaucoup. Retourne à Nathalie.
6: Ben oui.
7: Elle a dit le Québec de Nathalie. J'aime ça. J'aimerais ça être dans le Québec de Nathalie.
6: Ben moi aussi. C'est le Québec de Nathalie qu'on veut.
7: Avec Éric Duhem, peut-être. Oui. Hein? Il me semble que ça fit les deux.
6: Ben ça fit, mais je suis pas sûr que...
7: Je préfère un rapprochement, là, quelque chose. Hein? Collé.
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0: Bon, ben, coudon, ça a passé comme un petit éclair cette fin de semaine-là. Quand on se tient occupé, quand on change les idées, ça aide beaucoup, beaucoup, beaucoup. On s'est changé les idées en fin de semaine. Chacun à sa façon, bien sûr. Pat m'a raconté. Pat, bonjour.
1: Bonjour.
0: Max aussi, tu es salué.
2: Salut.
0: Pat me racontait qu'à passer... si vous n'êtes pas allé dehors en fin de semaine, là...
1: Pas fier de vous.
0: Ah, vous avez manqué quelque chose.
1: Ah, c'était magnifique.
0: Oh, vous avez manqué la première fin de semaine, on pourrait dire, de quasi-été.
1: Ah, Max?
2: Oui. Ça aurait été une honte pour votre famille si vous n'êtes pas sorti dehors. Je suis allé dehors, moi.
1: Ah oui? Ah ouais? Ben, c'est ça, parce que je regardais ton teint.
2: Oui. Mais c'est parce que j'ai défait le tempo aux beaux-parents, fait que j'étais en dessous de la toile.
0: Ah, OK, OK, OK. Ouais. Fait que dehors, à l'ombre.
2: C'est ça.
0: Bon, c'est correct, ça. Moi, j'ai sorti mes shorts, j'ai sorti mes Bermudas. Oh. Puis là, ben, ils sont beige. Puis la première fois que j'ai rencontré quelqu'un qui n'est pas de ma famille immédiate, elle m'a dit, ah, t'es en chat. On l'avait pas remarqué, c'est la même couleur.
1: Ah! J'ai ton sur ton.
0: J'ai les mollets de la même couleur que mes shorts. Fait que ça va venir.
2: Ben un mannequin.
0: Ça va venir, ça va venir. Puis Pat, elle a débroussaillé son terrain sans tracteur.
1: Non, c'est ça. Là, ça se peut que je t'engage.
0: Facile, hein? C'est pas facile, hein? Travailler qu'une pelle.
1: Tu sais que Max, JC, quand je suis arrivé, je parlais de ça. Là, j'aurais un petit job, gagnant. Il m'a dit, hey, je vais te montrer des photos de ce que j'ai fait en fin de semaine.
0: Ah oui?
2: J'ai pas vu ça.
0: Ben non, mais t'as peu.
2: Attends, arrête donc, toi.
1: Il est à bord de sa pelle. Puis là, il m'a montré.
0: Quand ça, c'est comme un bébé. Là, oui. Attends, je vais te le montrer. J'ai même une vidéo.
1: Oui.
0: Regarde. Regarde comme ça roule bien, ce petit moteur diesel-là.
2: On peut nous dire, voir.
0: Regarde, je vais faire.
1: Ah oui.
2: Oh wow.
1: Ah ouais.
0: Le son d'un travail bien fait.
1: C'est là, jusqu'à quand?
0: Attends un peu.
1: OK.
0: Ah, c'est bien.
2: C'est un 6 temps.
0: Gabin, il va forcer, là.
1: C'est comme un.
0: Gabin, là. Je Ah! Je travaille bien.
1: Comme un peu micro-natal.
2: Micro-tonal.
1: Tonal, oui.
2: Micro-natal, c'est les politiques natalistes de piste.
0: Garde-moi ça, le beau Massé. Qu'est-ce qu'il a fait en fin de semaine, le beau Massé?
3: Ah, ouais, t'as déchouché un arbre.
0: Deux! Deux dessouchages.
2: As-tu fait des feux avec ça après?
0: En bonne et due forme. Je suis allé mettre ça sur le ton. On va mettre le feu là-dedans, Saint-Jean.
2: Oh, il brûlait l'atmosphère.
0: Là, je sais pas si j'ai encore le droit de dire ces choses-là à radio. En tout cas, bref, vous devriez travailler dehors.
2: Mais toi, Pat, t'as pris des couleurs, là.
1: Oui, j'ai travaillé dehors toute la fin de semaine dans le garage.
0: Mais tu me demandais si t'en venais pas d'une semaine dans le sud.
1: Ah, ben non, là, vous exagérez. J'ai mis un petit peu de poudre bronzante aussi, là. Fallait bien, je triche, là.
0: Un petit peu.
1: Mais c'était bon agréable, tout ça, là. Hey, c'est-tu satisfaisant, ramasser, tu sais, la haie, là, quand on a une haie, puis pas même le gazon. Moi, c'est sur le rebord de la piscine. Fait que tu comprends qu'il y a de la dalle, là.
0: Ouais.
1: Fait que là, quand le gars coupe ma haie à l'automne, il ramasse, mais après ça, évidemment, il reste quand même quelques appâtantes à ramasser, là, des feuilles, puis des restes.
0: Ouais, il y a tout le temps un fin fond de quelque chose.
1: Ben, c'est ça. Et là, je me suis acheté aussi une souffleuse à batterie.
0: Ah oui?
1: Elle dure pas nécessairement toute la journée.
0: Non.
1: C'est un bon 30 minutes au max.
0: Ouais.
1: C'est
0: faut que tu choisisses. Ouais, on a ça aussi. Faut que tu prennes des moments de repos.
1: Exactement. Ouais. C'est ça. Mais là,
0: la batterie, c'est hot, là.
1: Oui, la batterie, c'est
0: C'était pas mieux dans le temps que c'était à gaz, qu'on pouvait souffler ça à grandeur toute la journée.
1: Ou, tu sais, ou brancher, ou là, électrique.
0: Ah,
1: pas
0: oui. Non, non. Ça prend des batteries.
1: Mais c'est ça. C'est à ta batterie. Mais là, j'ai soufflé, là. Puis, je vous jure, ça fait deux jours que le matin, je me lève, puis je regarde ma job.
0: Ah oui.
1: Puis quand mon chum est revenu, parce que ça y était en Burlington en fin de semaine.
0: Il l'a pas vu, lui, hein?
1: Ben, j'ai surtout dit, va voir. Va voir ma belle job. Et que c'est satisfaisant.
0: Mais quand c'est pas toi qui le fais, c'est pas, t'sais,
1: ouais,
0: c'est pas pareil.
1: Sais. Mais il me l'a dit, c'est beau. Hey, c'était bien ramassé, là. J'ai tout rempli, là, ma poubelle à compost. Puis là, j'étais le gars, comment c'est beau. Puis t'as, good job, ma femme, good job. Puis là, je me disais, c'est moi, c'est pas l'homme qui l'a fait.
0: C'est ça. C'est
1: toi, la femme.
0: Là, tu viens de fucker un peu l'équilibre familial, là. Parce qu'on en parle, on va y revenir d'ailleurs. Okay. C'était un gros sujet, ça, là.
1: Oui.
0: La famille. Pour moi, la famille, c'est ce qu'il y a de plus simple dans la vie. Mais on va y revenir parce que juste dans l'ordre des priorités, je voulais aussi quand même mentionner que oui, comme la majorité des Québécois, j'ai regardé le hockey puis j'ai passé de ben plein d'espoir à en jouer le vert. Ça a été quand même assez rapide. Là,
1: Manque d'expérience?
0: Ouais, manque d'expérience puis l'arbitrage puis le ci puis le ça. Je les prends toutes les défaites, là, mais on va y revenir parce que d'ailleurs, on va jaser avec quelqu'un avec qui on jase. C'est la première fois, je pense, qu'on lui parle. En fait, je pense que j'ai déjà parlé, mais...
1: Dans une autre vie?
0: Ah, il y a fort, là. Dans la même vie, mais il y a genre 10-15 ans. Là,
1: okay. C'est
0: un gros teaser à suivre. On va jaser de ça tantôt, le match de hockey, parce qu'évidemment que ça fait partie de la fin de semaine. Et cette tentative, une troisième, là, à moins que je me trompe, tentative d'assassinat de Donald Trump. By the way, Agence France-Presse, là, je sais pas qui achète encore ces textes-là. Je pense que c'est la presse.
2: Radio-Canada aussi.
1: Puis Québécois.
0: Ouais. On peut arrêter, là.
1: Ah oui, c'est dégueulasse.
0: Vous pouvez arrêter, c'est parce qu'on le voit, c'est clair, clair et précis que c'est un organe qui veut aligner tout le monde.
1: Ben oui, c'est dégueulasse.
0: Qui a un gros fond, tu sais. Ou sinon, assumez-le, là. Puis dites, l'Agence France-Presse est un organe de journalistes de gauche.
1: Oh ouais, biaisé à fond la caisse.
0: Et très woke. Tu sais, vous pouvez, ou anti-américain, ou tu sais, je veux dire, mettez les mots que vous voulez, mais mettez-le. Là, tu sais, ici, je pense qu'on est assez clair sur nos positions. Après ça, vous écoutez ou pas. C'est encore un choix. Et vous abordez dans le même sens ou pas. Ça, c'est un autre choix. Mais du moment où vous avez carte sur table, moi, ça me dérange pas. Mais quand on se fait passer pour un organe neutre et très, très, très courtois des deux bords puis qui fait la part des choses, je veux dire, il n'y a pas d'autre titre à mettre sur un article ce matin que « Troisième tentative d'assassinat contre le président Donald Trump ». Mais là, écoutez ça, la swing. Donald Trump évacué après des tirs au dîner des correspondants de la Maison-Blanche. Mm. Des tirs. C'est comme si, des tirs d'un gars qui tirait dans le mur, contre rien. Il a été évacué. Ça, là, ça a l'air niaiseux. Wow, là, t'arrêtes ces mots. T'sais, ben oui, les mots, on les utilise pour se communiquer de l'information. Donc, l'information qui marque là est pas mauvaise. Elle est enlignée.
1: Ouais.
0: C'est tout pour pas dire tentative d'assassinat pour pas que Trump ait l'air d'une victime. Puis c'est correct si vous voulez toujours les appliquer, ces normes-là. J'ai comme juste l'impression que, exemple, je sais que c'est pas possible, il a fait ses deux mandats, mais exemple, Obama revient, ça arrive, d'après moi, c'est pas ce titre-là. Moi, il me dérange pas qu'on prenne cette façon de faire-là, mais on la prend pour tout le monde. Si c'est ça le cas, je suis juste convaincu que c'est pas le cas. Donc, voilà. À part de ça, sur l'événement tant que tel, bon, tentative d'assassinat, une troisième, même si vous me dites, le gars, t'es pas tout là, le gars, t'es fou furieux, le gars était brumeux dans sa tête, ben oui, n'importe qui se pointe pour assassiner le président de la plus grosse puissance au monde a d'office des problèmes mentaux. J'espère que tout le monde aborde dans ce sens-là. Là.
1: Ouais,
0: peu importe là, si c'est un démocrate, un républicain, Pat, là, quelqu'un qui se pointe avec des guns devant un discours ou une réunion avec le président, c'est pas quelqu'un qui est sain d'esprit. Là.
1: Non, mais c'est quelqu'un qui est convaincu parce que tu sais, je lisais que... Bon, ça vaut ce que ça vaut. Là. Mais tu sais, quand il était... C'est pas nurlu-berlu, là. C'est-à-dire que quand il était, mettons, il allait à l'école, là, OK? Là, le monde, ils ont questionné son entourage. Je me disais, hey, c'est un bon gars. Il étudiait pour aller en informatique, puis il avait tout... C'est un génie.
2: Un ingénieur mécanique.
0: T'sais, un ingénieur mécanique, puis, un concepteur de jeux vidéo indépendant et un professeur.
1: Fait que, puis... Mais avant ça, tu sais, il allait à l'école, puis... ben c'est ça, tu sais, il n'y a pas personne qui a dit... Hey, weird. T'sais, c'était comme quelqu'un qui était à limite même social dans, du coup, dans la description que j'ai lue. Là, maintenant, ben, là, ce qui est un peu.
0: Mais tu peux avoir des problèmes mentaux, Pat, sans qu'ils soient apparents tout le temps.
1: Ouais.
0: Ça se peut que dans sa tête, il s'est construit quelque chose d'absolument délirant. Puis de ce que je comprends, il a laissé des lettres à sa famille. Là. Il a laissé des genres de notes.
1: Une
0: espèce de, comment tu dis ça, un manifeste. Là.
2: Exact. Mmh. Puis surtout avec Internet, à ce temps-là, les gens s'enfoncent dans des trous de lapin, dans des rabbit holes. Puis là, ils s'alimentent de théories obscures. Ils vont sur des forums obscurs. Puis ils s'isolent, tu sais, foncièrement. Puis à Internet, ils trouvent l'écho de leurs pensées là-dedans. Puis ça provoque des...
0: Mais des fois, ils gardent ça à l'intérieur, ça, je veux dire. C'est que, tu sais, on essaie de voir la maladie mentale. Des fois, on la voit pas parce que c'est dans la tête. C'est lui, c'est visiblement, là, il s'est construit un monde. Et là, évidemment, je n'aborderai pas ça longtemps, là, mais l'espèce de délire où c'est Trump qui engage du monde pour essayer de le tuer. Là.
1: Je sais pas si je suis 100% d'accord en disant que c'est de la santé mentale. Tu comprends-tu?
0: Ben, moi, je pense que ça en fait partie, mais maintenant, moi, je trouve que c'est l'importance qu'on donne à ça. L'espèce de délire où c'est Trump qui engage du monde pour essayer de le tuer. Là.
1: Je sais pas si je suis 100% d'accord en disant... que c'est de la santé mentale. Tu comprends-tu?
0: Ben, je pense que ça en fait partie, mais maintenant, moi, je trouve que c'est l'importance qu'on donne à ça.
1: Oui.
0: Qui est problématique.
1: Parce que sinon,

0: utilisateur payeur depuis toujours, ben là, on se le fait rentrer dans la face en se faisant dire, ben là, vous n'êtes pas d'accord pour le payage de route. Pourtant, vous aimez ça, vous autres, utilisateurs payeurs. Tu sais, fait que t'as raison que le fait de dire ça, ça va amener à le dédouaner.
1: Exact.
0: À dire, ouais, mais tu sais, en même temps, ben regarde, toi-même, tu l'as dit, c'est santé mentale. Ouais, mais moi, par contre, juste vous dire, là, santé mentale ou pas, moi, je traite l'individu de la même façon, là. C'est-à-dire que le gars, as-tu fait ci, as-tu fait ça? Après ça, peu importe, là, c'est-tu un schizo qui recevait ses ordres de Satan lui-même? Ou c'est-tu un gars bien terre à terre qui s'est fait des plans, des calculs de façon très rationnelle? Moi, au-delà de ça, là, que tu l'envoies dans une prison, dans un hôpital psychiatrique avec des portes capitonnées, je veux juste plus le voir jamais dans la rue. Tu sais, tu comprends? Moi, à partir de là, je n'excuse rien pour la santé mentale. Puis dans tous les cas, là, Guy Turcotte... Sorry, buddy.
1: Il risque quelqu'un, hein? C'est juste que le
0: effectivement.
1: Le gars, ben, en tout cas, la police ou
0: l'agent.
1: L'agent avait une veste par balle.
0: Absolument.
1: Méchant craqué, ça va, les gens?
0: Ben non, ça va pas.
2: Non, au States, ça va vraiment pire.
0: Et cet élan aussi québécois, juste vous rappeler là, que là, l'espèce de spin de Carney de nous devons détester les États-Unis, malgré tout ce que vous pouvez en penser, je vous le dis, ça pogne. Ça pogne énormément dans une grande partie de la population. Pas que des imbéciles heureux, là. C'est beaucoup de gens qui se sentent réconfortés là-dedans et qui... C'est d'une pierre deux coups. C'est qu'ils sentent qu'il y a quelqu'un qui va régler quelque chose pour eux autres, alias Mark Carney, et du même coup, ça libère leur haine des Américains. Ce qui est bien présente au Québec, c'est pas nouveau, là. Le Québec déteste beaucoup, souvent, les Américains pour des questions superficielles. Tu sais, ça, ils parlent en anglais. C'est des capitalistes. C'est des pleins de cash. C'est des obèses. C'est une espèce de anti-américanisme crasse de base qui était très, et qui est toujours très foisonnant au Québec. Tu sais, c'est comme les Américains, des gros sales, pleins de cash. Tu sais, alors, on vient d'une pierre deux coups de les réconforter dans le fait que quelqu'un est capable de faire quelque chose. Et on ouvre la porte tout grand à la haine absolue des Américains. Tu sais, j'irais plus encourager les Américains, j'achèterais plus les Américains. Et c'est tout ça est conforté du fait que, et puis là, on arrive à un événement comme hier, ou sans même aucune gêne. Là. Il n'y a plus de censure, plus de gêne. Des gens nous manifestent qu'ils sont bien déçus que le gars ait manqué la tête de Trump. Là.
1: Ouais.
0: Moi, là, tu sais, que ce soit envers Trump ou Obama, là, ou Biden. T'sais, Biden n'était vraiment pas aimé. Là. J'ai jamais souhaité. Comment ça, j'ai jamais souhaité ça, moi, que quelqu'un tire une balle dans la tête à quelqu'un live?
1: Parce que c'était une bonne personne.
0: Hey, je vais prendre Mark Carney. Mark Carney, là... Je l'aime pas beaucoup. Si vous écoutez, vous avez réalisé ça, là. Jamais je vais célébrer qu'il y a une tentative d'assassinat sur Mark Carney. Tu sais, on va revenir des humains, là, si c'est possible. Là. On est-tu encore des humains?
2: De moins en moins, puis j'ai l'impression que quand on regarde Trump, là, tout ce qu'il fait, c'est qu'il met à l'avant. Il dit ce qu'il fait. Il met front, contrairement aux autres présidents qui faisaient à peu près les mêmes choses, voire pire, mais par en dessous. Et Obama, personne n'a jamais souhaité sa mort, comme tu le dis, mais écoute, c'est un président en guerre. Il a déporté beaucoup plus de personnes dans sa
0: vie
2: que Trump, mais ça, c'est quand
1: même. Ben, c'était pas publicisé.
0: Mais c'était non, mais le premier ça. Afro-américain, c'était juste ça, c'était la fierté.
2: Mais
0: c'était...
2: Tu pensais quoi qui était mieux?
0: Ben, puis sais-tu quoi pour avoir? Parce que je suis allé souvent aux États, je sais que ça dérange bien du monde. Regarde, Ouellette, j'aime ça, les États-Unis. Qu'est-ce que tu veux que je te dise? Okay, oui, j'aime ça. J'aime ça être dépaysé. J'aime ça me promener. J'aime ça faire de la route. J'aime ça aller rencontrer du monde différent, aller jaser avec plein de monde. Ici et ailleurs. Fait que oui, j'aime beaucoup ça, aller aux États. Puis dans le temps d'Obama, je croisais régulièrement des républicains. Tu sais, assez républicains ont un sticker sur son char, là.
1: Ouais.
0: Moi, j'ai pas de sticker sur mon char, là. Pas de sticker de parti, là. J'ai pas ça. Assez républicain pour avoir un sticker de républicain, peut-être même deux sur son bumper, puis me dire, oh, Obama, on l'aime bien. T'sais, j'ai entendu ça régulièrement. Parce que c'était le mot général. Tu sais, bon, ouais, on n'est pas d'accord, il fait ci, il fait ça, mais on l'aime bien. Là, c'est écoute, c'est maudit, ils ont manqué à la tête.
1: Ouais.
0: Tu sais, Joël, ouais, vous regardez-vous.
2: Okay.
0: Vos petits-enfants vous regardent en passant, là, les grands-papas, là, et les grands-mamans, là, qui s'élèvent, qui étaient fâchés hier qu'on n'ait pas assassiné quelqu'un live à la télévision.
1: Mais
0: là.
1: La violence au hockey, ça, c'est non.
0: Ça, c'est terrible. Les

0: du nazi. L'intimidation à l'école, là, ça, c'est non.
1: La violence au hockey, c'est non. Bon, comment c'est qu'ils l'ont manqué, lui? Ça, il tentait pas de viser là, en milieu du front? Bon, tu sais, c'est...
0: Quelqu'un dit hier midi au McDo, là. Puis McDo a pas rapport là-dedans, là. Dans un endroit public, là. Il dit... La troupe de boomers, maudit, comment c'est qu'ils l'ont encore manqué?
1: Mais c'est bizarre, le gars, là, quand j'ai lu qu'il était quand même rentré, ça se passait d'un hôtel, c'est ça?
0: Ouais,
1: il
0: était
1: à la salle de bal.
0: Le gars a loué une chambre. Oui. Ça, c'est pas, by the way, c'est pas la première fois qu'on l'a voué, ce gars-là. Le gars à Vegas, il avait loué une chambre. Oui. Il s'était rentré pendant des jours là, du stock des sacs de sport remplis de gomme.
1: Il jouait au casino là aussi. Ouais.
0: Fait que le gars est rentré là, il s'est loué une chambre, puis visiblement, il était capable d'amener deux armes à feu puis plein de couteaux.
1: C'est weird, là.
0: Il s'est pas rendu loin, par exemple. Je sais pas si t'as vu, ça n'a pas été long.
1: Ouais,
0: que,
2: Mais il a pensé pareil. C'est inquiétant. Là.
1: Ben oui, il
0: était quand même dans la place.
1: Ben oui, puis s'en allait en direction d'eux. Mm. Il a eu le temps de tirer quelqu'un. Mm.
0: Oui.
1: Ben, en même temps, c'est vrai, écoute.
0: Moi, je dirais plus félicitations parce que tabarnouche ont fait leur job, là.
1: Ben, tu sais, la morale de cette histoire, quand t'es président puis que tu loues une salle de bal, est-ce que tu loues pas l'hôtel au complet?
0: Je pense qu'il faudrait. Mais tu sais, l'hôtel, c'est parce que c'est un Hilton. Là. D'après moi, si tu loues l'hôtel au complet, eux autres, ils veulent une compensation là
2: à Washington.
0: Tu sais, les suites à 8 000 $. Ah, là,
1: je sais bien.
0: Ben d'ailleurs, ça a donné un argument à Trump. Il dit, voyez, on a besoin d'une salle de bal.
1: Ouais.
2: Ah, c'est pour ça que tout le monde disait après que c'est un coup monté.
1: Oui, c'est ça. Ah, ça et tout. Je le vois,
0: ça, en passant, là, je suis pas tombé d'un complot d'un bar, je tomberais pas de l'autre bar, là. Là, tous ceux, c'est drôle parce que c'est souvent les mêmes visages que je voyais traiter tout le monde de complotistes pendant la pandémie. Qui sont devenus les pires complotistes. Là, avec des histoires, là, écoute, je n'ai lu un, là. 4 paragraphes, mais bien montés, là. Ils ont fait ci, ils ont dû appeler lui, ils ont dû faire ça, il a dû avoir une connexion avec la CIA, il a dû avoir ça. Israël est impliqué là-dedans, c'est sûr. Lui, le screenshot, je le renvoie en 2021, puis il est dans la gang, là. C'est un des plus saucés de la gang. Tu sais, quand ça fait ton affaire, quand ça tombe dans... Puis c'est ça qui a toujours été le danger là, de ces théories puis de ces, comme tu dis, là, de ces loopholes-là d'Internet qui t'amènent, qui t'aspirent vers quelque part. Peu importe ton bord, si le moindrement tu laisses aller ton sens critique et ton propre arbitre, tu vas tomber dedans.
2: Ah, puis plus que jamais. Là,
0: parce que ça te réconforte dans ce que tu penses.
2: Ouais, tout le monde est un journaliste aujourd'hui. Là. Tout le monde peut prendre son téléphone puis expliquer une nouvelle à sa sauce. Puis il y a des gens qui sont plus ou moins bien éduqués, mais qui parlent bien, qui sont capables d'ameuter beaucoup de gens puis de les faire croire à des théories. De plus en plus, on voit ça, là, des théories du complot qui prennent l'attraction sur les réseaux, man, c'est rendu un vrai problème. Là. Je pense que ça fait pourrir.
0: Mais t'es d'accord que d'un bord ou de l'autre, c'est du complot, c'est du complot.
2: Du complot.
0: Ouais, quand tu te mets à inventer des histoires puis à faire des liens en
2: le
0: supposant
2: complot,
0: que...
2: Du complot, c'est du complot. Là.
0: C'est ça.
2: Ah oui.
0: Mais visiblement, c'est pas quelque chose que tout le monde a capté, là, parce que là, ces gens-là dénonçaient beaucoup, beaucoup les complotistes. Là. C'était Radio Complexe, là. Puis là, tu regardes aller, tu dis, vous êtes saucés pas à peu près, là. Vous êtes fait un univers complet pour imaginer une histoire qui a pas de preuves.
2: Il y a une étude qui a été faite là-dessus en Europe. Ceux qui adhèrent bien souvent à ces théories-là, c'est parce qu'ils ont un vide à combler à l'intérieur d'eux puis sont extrêmement seuls. Puis ceux qui alimentent une haine envers un président américain au Québec, souvent, c'est ancré dans une violence. Là, c'est ancré dans un vide.
0: Ah, tu le détestes.
2: Il y a quelque chose qui va pas bien dans leur vie, fait qu'ils s'accrochent à ça parce que ça donne une raison à l'existence. T'sais. C'est une façon de raisonner un peu un vide qu'il y a dans leur vie.
0: Ah les gars, on aura du nouveau. D'ailleurs, ce gars-là a été arrêté, pas blessé. Donc, ils l'ont capturé. D'après moi, pas certain qu'il va voir l'été passer à l'extérieur. Là. Je pense qu'il va être un bon moment.
1: Ça va être difficile.
0: Il va avoir un bon moment pour réfléchir.
2: Continuons.
0: Hey, continuons aussi. L'autre grosse nouvelle qui nous a popé en plein visage, tel un bouton d'adolescent ce matin. Ça fait des petites traces partout dans l'écran. Le Fonds souverain du Canada.
1: Ben oui!
0: C'est la nouvelle bébelle de notre PM, alias M. Brookfield, qui a décidé de vous donner de l'espoir. Ah, il est bon là-dedans. Il est bon pour vous donner de la haine et vous donner de l'espoir en même temps. Et je vais juste mettre ça égal à tout le monde. Puis je vais lui donner. Chapeau bas, M. Carney. Votre plan marche à merveille. Dernier sondage, on est rendu à presque un Québécois sur deux. Je vais répéter doucement. Là. Un Québécois sur deux voterait pour Mark Carney s'il y avait une élection.
1: Ben, Radio-Canada fait bien ça.
0: Là, tu sais, faut même commencer à... Puis là, j'entendais des gens, tu sais, dans l'élection partielle à Terrebonne, là, ah, l'immigration, hein, ça a changé beaucoup le paysage. Là, un sur deux, là, je m'excuse, mais t'auras beau mettre de l'immigrant là-dedans, mets-les tout si tu veux, là. Il t'a une maudite barge de Québécois de la pure laine, là, de la grosse laine de chenou, là, qui voterait elbows up, les deux doigts dans le nez, demain matin. Donc, ceci étant, Mark Carney le sait. Il sait tout ça, parce que je vais leur dire, je l'ai dit souvent, le gars a tous ses défauts, il a aussi ses qualités, j'imagine, mais c'est pas un cave. Il sait exactement ce qu'il est en train de faire, il sait exactement comment vous faire passer le petit jouet d'en face, comme mes chats. Quand je joue avec mes chats, des fois, ça ne le tente pas. Je sais exactement quel jouet aller chercher pour que ça y tente. Je sais que si je fais juste pitcher sa petite souris qui fait quick-quick, il va pousser puis il va se recoucher. Mais si je sors le petit bâton avec la corde, que je commence à tournoyer autour, là. Talk! Peu importe ce qu'il est en train de faire. Il peut être en train de faire un gros dodo sommeil profond. Paf! Il va sauter dessus. Carney vous connaît mieux que vous vous connaissez vous-même. Le nouveau fonds souverain, il sait qu'il est en mode, il sait que vous allez payer parce qu'il sait que vous avez peur. Vous avez peur, vous voulez être réconforté, vous lui demandez les yeux pleins d'eau. Qu'est-ce qu'on peut faire, monsieur Carney? Qu'est-ce qu'on peut faire? Prends argent. Mais argent gouvernement. C'est ça qu'il veut faire, là. Un fonds souverain, gang, il nous annonce ça matin, un fonds souverain, ça s'invente pas. C'est une continuité de quelque chose. Je vous donne le meilleur exemple, d'ailleurs, qui est repris dans tous les médias, mais de façon très weird, là. La Norvège en a un fonds souverain. C'est bien correct. Et là, on va me revirer ça dans face. Ben ouais, t'arrêtes pas de dire que c'est bon, un fonds souverain, Wallet. T'arrêtes pas de prendre la Norvège comme exemple. Oui, c'est très bon, un fonds souverain. Si t'as une manne de cash ben qui oui. coule...
1: Ben oui, mais c'est ça.
0: Le fonds souverain de la Norvège, il est pas arrivé avant l'œuf, là.
1: Et comment ils ont fait leur fonds souverain?
0: La Norvège s'est mise à exploiter ses ressources naturelles. Entre autres, ses gros champs pétrolifères et son gaz naturel. Oui. Et là, l'argent s'est mis à couler à terre.
1: C'est comme ça qu'on a financé le virage électrique.
0: Ben, le monde disait, Monique... Vas-tu prendre une marche? Je peux pas, il y a trop d'argent dans la rue. J'en ai jusqu'aux genoux, je suis plus capable d'avancer. Fait que là, le gouvernement a dit, wow, qu'est-ce qu'on fait? Il y a bien trop d'argent. Hey, on va l'empiler. Tu sais, comme quelqu'un qui gagne à la loterie, puis à la place de faire comme les Lavigueurs, s'acheter 8 maisons à 15 millions, puis deux bateaux, pour faire faillite 2 ans après. Il prend, puis il place, puis il dit, hey, moi, ça, là, à 8% d'intérêt, là, de façon conservatrice, là, m'a fait du cash avec ça jusqu'à la fin de ma vie. Tu sais, ils ont pris le surplus, l'overflow, et ils l'ont sacré d'un fonds souverain. Ce fonds souverain-là a dépassé les 2 000 milliards de dollars. Comme tu viens si bien de le dire, Pat, ça leur a permis de financer leur rêve électrique.
1: Ben oui, la transition.
0: Chaque Norvégien a 350 000 piastres, pas de dette, de cash sous sa tête dans le fonds souverain. C'est ça, un fonds souverain. Là, Mark Carney nous annonce le premier fonds souverain du Canada. On peut écouter l'extrait.
3: The government's running deficits and cutting spending across the board. So where is this $25 billion going to come from?
4: Well, the first thing, I won't front run the Minister of Finance too much tomorrow. But there will be good news tomorrow with the spring update on the fiscal situation, the government's performance against our deficit targets, the government's performance on getting spending under control, and the government's performance at the main time, and this has been core to our strategy, which is to spend less, get spending under control, so that Canada can invest more.
0: Avez-vous entendu la bouillie infecte? Je comprends que c'est en anglais, là, mais le gars nous dit de où va venir le 25 milliards que vous voulez, que vous escomptez avoir atteint là, prochainement? Il n'y a aucune réponse. La réponse, c'est demain, il y aura un ajustement du budget. Là, le terme exact là, m'échappe. Là.
1: Une mise à jour?
0: Une mise à jour. Merci, Pat. Chance, t'es là.
1: Ouais, non, je
0: pense. C'est lundi, tu sais. Fait que, une mise à jour économique. Puis là, on nous dit que, hey, on va faire le saut. Ça, en passant, là, ça m'étonnerait pas tant que ce soit calculé. Là, ça a l'air que ça va être un petit peu moins là, le déficit qu'on pensait.
1: Ah! Okay.
0: Mais là, je dis un petit peu moins, on tombe pas à zéro. Là.
1: Parce que là, on est à 75 milliards de
0: mois. Mais mettons, fais pas le saut. Finalement, on revient à 65. Là.
1: Ouais,
0: là, les Canadiens vont se sentir soufflés d'espoir.
5: Mm-hmm. Ah, c'est pas si pire.
1: Ah ouais.
2: C'est pas si pire. 78.3.
1: 78.
0: Ah oui, c'est vrai. On a été sur le bord du 80. Ouais, c'est vrai. C'est...
1: Wow. Peut-être qu'on va être à 75, donc.
6: Wow!
0: Et Justin était à 60 et quelques.
1: Ouais. Ouais, oui.
0: OK, c'est 20 milliards de plus. Justin t'a rendu à 8 % des intentions de vote. Mark Carney, je le rappelle, au Québec, un Québécois sur deux, peu importe sa provenance, là, voterait pour Mark Carney demain matin.
1: Ouais, mais Mark, là, tu sais, là, comme...
0: C'est un magicien.
1: Mais ben non, mais non seulement ça, c'est que dans ses discours, il implique toujours le Québec. Tu sais, quand il a fait son annonce, là, on a une cote en anglais, mais il a aussi parlé de Jean Lesage, le père du Québec moderne.
0: Ah,
1: puis là, il reprend des propos de Jean Lesage. Fait que, puis là, il est à Ottawa, là. Il est pas ici, là. Fait que, il sait que le Québec... On aime Mark.
0: On y mange dans la main.
1: Il nous donne, dans ses discours, il rajoute toujours un petit bonbon pour les Québécois.
0: Il est pas calme.
1: Il connaît notre histoire.
0: Il vous connaît mieux que vous-même. Il connaît surtout vos peurs. Vos peurs. Il vous connaît par cœur. Donc, Mark Carney, la seule chose qui est sortie à date, c'est-tu du pétrole? C'est-tu des investissements extérieurs militaires? C'est-tu, ça va venir de où? On va-tu taxer l'eau? Où est-ce qu'on prend notre ressource pour investir dans ce fabuleux fonds souverain? À date, la seule affaire qui est sortie, puis ça a été répété et par Carney et par Philippe-François Champagne, si vous voulez mettre de l'argent, les Canadiens, vous pouvez, là. C'est la seule source de revenus connue à date, c'est vous autres. Volontaire, là. Vous n'êtes pas obligé, là. Mais si vous voulez participer à l'effort, là, hein? Donald Trump.
5: Volontaire.
0: Ben oui, volontaire. Il l'a dit, je t'ai pas fait sortir parce que là, ça faisait beaucoup de cotes un matin parce qu'on en a d'autres, là. Mais ouais, il a dit la façon immédiate, là, si vous voulez, vous pouvez mettre votre argent dans le fonds souverain.
2: Mais quand le gouvernement, moi, me dit volontaire, je pense au programme de rachat d'armes, qui lui aussi est volontaire.
0: Ouais.
2: Si t'es donne pas, tu vas avoir des accusations puis une amende.
0: Que c'est pas très volontaire, ça.
2: Non, ben, le gouvernement volontaire, c'est comme,
1: relatif.
2: Relatif.
0: Fait qu'à date, là, la ressource naturelle utilisée au Canada pour pomper un fonds souverain, c'est vous autres. C'est vous autres. En Norvège, ils ont pris le pétrole. Dans d'autres pays, on a pris d'autres ressources minières, des ressources naturelles, surtout. Ben ici, la ressource naturelle du Canada, c'est les payeurs de taxes. À date, c'est ce que j'ai entendu. Demain, peut-être, je vais être soufflé. Là. Peut-être demain, on m'annonce qu'on libéralise le pétrole au Canada, puis que tout le monde peut sortir du pétrole, puis qu'on prend cet argent-là pour le mettre dans le fonds souverain. J'en doute.
1: Quelqu'un demande si Carney met son argent.
0: Non, lui, il le met dans Brookfield.
1: Ah, OK.
0: Oh non, t'es mauvaise foi. C'est dans une fiducie sans droit de regard. Il a le droit de regarder ce qu'il fait aujourd'hui, par exemple, en sachant quel impact ça aura sur le reste. Fait que la ressource naturelle ici, c'est la famille. C'est nous autres. C'est toi, moi, n'importe qui. Ils l'ont dit. Si vous avez un peu d'argent de lousse, là, investissez donc dans notre fonds souverain, gang. C'est parce qu'on a investi déjà dans un fonds souverain assez large qui s'appelle l'impôt canadien.
2: Oui, mais c'est ça. Il va falloir qu'il transfère de l'argent dans le fonds souverain qui vient des impôts et des taxes. Mais
0: non, il en veut plus. Il veut s'il t'en reste.
2: On va l'ajouter sur le déficit. Ouais. Rendu, là. Mais l'Alberta a un fonds souverain, tu savais-tu? Ça a été créé en 76, le Alberta Heritage Fund.
0: Les autres doivent avoir du cash dedans.
2: Non.
0: Non.
2: Sais-tu pourquoi?
0: Non.
2: Parce qu'ils s'en sont servis pour payer des services gouvernementaux avec au fil du temps.
0: Ah.
2: Ils ont tellement fait de retraits.
0: Ils ont réinvesti l'argent.
2: Pour payer les services quotidiens du gouvernement qu'ils n'ont pas ramassé.
0: Ben, je sais qu'à un moment donné. Ben, quand même.
2: Depuis les années 70.
0: Ouais, mais quand même.
2: Ben, quand même, on regarde la Norvège.
0: Au Québec, on a quoi?
2: Ben, on a rien.
0: OK. Je prendrais 30. Je prendrais 20 même. Mais écoute, en Alberta, là, à un moment donné, là, il y avait tellement de cash, et peut-être justement dans ce fonds-là, là, ils ont fait un chèque à tout le monde. Je me demande si c'était pas 1 000 $. Tiens, tout le monde. Pas 1 000 $ si vous votez pour moi. Là.
2: Non, c'était pas avant les élections.
0: Pas CAC style. Là. Plus comme, hey, on a vraiment beaucoup d'argent, fait qu'on va vous envoyer tout un chèque, toute la gang. Peu importe votre couleur politique, là, let's go. Mais nous autres, on fait pas ça. Nous autres, au Canada, je vous le dis, là, on est considérés comme la ressource naturelle aujourd'hui. J'ai hâte de voir demain. Où est-ce qu'on va prendre cet argent-là? Mais j'ai bien l'impression que cet argent-là va venir de vos poches d'une façon ou d'une autre. Parce que le reste, on veut pas aller là. On n'est pas capable d'aller là. Je sais pas pourquoi. On s'auto-bloque. Donc, je vais faire une petite transition vers l'autre sujet, là. Donc, c'est la famille. La ressource naturelle, c'est nous autres. Et c'est les enfants qui vont payer des impôts. Moi, j'ai livré 3 payeurs d'impôts à l'État. Je les vois pas de même, mes enfants. Mais oui, c'est vrai que c'est ça. Est-ce qu'on est en train de tout se déshumaniser? J'en parlais dans tout, là, concernant le sujet de l'attentat là, de envers Trump, qu'on traite comme une fusillade quelconque qui a fait en sorte qu'on a évacué quelqu'un et des gens qui étaient fâchés que le gars ait pas mangé une balle dans la tête. Tranquillement, pas vite, on est en train... Et c'est bizarre parce que je m'attendais vraiment pas. Si tu m'avais dit ça il y a 15 ans, j'aurais fait le saut. Je m'attendais pas à ce que ça vienne de la gauche. Là. La gauche est en train de se déshumaniser totalement. Totalement. C'est... L'humain, c'est plus un humain. C'est une ressource monétaire. L'humain, c'est plus un humain. C'est un travailleur. L'humain, c'est plus un humain. C'est du... Regarde, Francis dit, c'est du bétail. Effectivement, si tu vas au bout de la réflexion, l'humain... Et pour la gauche, l'humain est quelque chose à contrôler. Sinon, il est dangereux. L'humain, il fait des mauvais choix, il prend son pick-up. L'humain, il brûle du gaz pour le fun quand il allume son feu. Puis l'humain, c'est un imbécile. Donc, pour ces grands penseurs-là, l'humain, c'est devenu quelque chose à mettre sous une force de contrôle. Tu sais, on parle de bébé là, beaucoup là, de ce temps-là, parce que PSPP a ramené ça, là, il veut amener une politique nataliste. Ça fait combien d'années qu'on parle de ça, Pat? Le fait qu'on fait pas d'enfants puis qu'on va avoir du trouble tantôt. Là.
1: Exact.
0: Faire des enfants, là... C'est assez personnel comme décision, là.
1: Oui.
0: D'en vouloir ou pas. Moi, ça, jusque-là, là, je respecte tout ça parce qu'on est des humains. Puis on a chacun nos enjeux, chacun nos visions, chacun notre avenir, chacun notre... On bâtit ce qu'on va récolter plus tard. Pour moi, mes enfants, c'est mes enfants. Je les ai voulus. Je voulais vivre ça, moi, voir grandir des êtres humains, essayer de leur amener un peu de ma bulle, de ma vision du monde, tout en les laissant s'épanouir, puis les regarder réfléchir, puis jaser avec eux autres, puis des fois, pas mettre la réponse dans question, écouter voir comment il va se rendre à sa propre réponse, confronter sa réponse, le voir évoluer, le voir réfléchir, le voir se faire des chums, une blonde, le voir grandir, physiquement, mentalement. C'est ça qui est beau d'un enfant, là. Et de savoir qu'on s'aime, que le matin, avant qu'il parte à l'école... Je t'aime, man. J'ai hâte de te voir à tantôt. Toi aussi, l'écoleux, la chaleur humaine. Pourquoi quand j'entends parler ce gauchiste-là bizarre sur les ondes, by the way, de la société d'État, pourquoi j'ai l'impression que lui, quand il pense à des enfants, il pense à des numéros? L'as-tu pogné, ça, Pat?
1: Non.
0: Xavier Brouillette. De ce que j'ai compris, un prof de philo au cégep du Vieux-Montréal.
1: La l'air.
0: Oh, ben voyons, Pat, pourquoi tu réagis comme ça?
1: Non, mais it's woke nation, là. Tu sais, le cégep du Vieux-Montréal pour y avoir
0: ben oui, été. Écoute, moi, c'est... Moi, je suis jamais allé, je le sais.
1: Non, c'est...
0: C'est la réputation, c'est QS.
1: Ben oui, c'est exactement.
0: C'est QS en Bermuda, là.
1: Ouais. Okay. OK?
0: Donc, lui débarque sur le plateau de Marie-Louise Arsenault. Mais comment ça se fait? Comment ça se fait qu'on réfléchit pas à ça, Xavier?
1: Ouais.
0: J'ai 4 cotes, Pat. C'est des cotes de 30 secondes parce que je pense qu'on a besoin de dégazants de chacune. Je peux pas laisser ça d'un trait. C'est trop... C'est comme out of control. Le gars va te parler de natalité, OK? Garde ça en tête. Moi, je viens de parler de mes enfants. Là. Moi, mes enfants, je vois ça comme ça. Mettre une vie au monde, c'est précieux. C'est ce que j'ai fait de plus important dans ma vie. Peu importe ce que j'ai pu accomplir, là, d'avoir mes enfants bien grandir, être gentil, poli, bien élevé, réfléchi... avoir des valeurs, c'est ce qui est le plus important dans ma vie. Puis je pense que je peux inclure ma conjointe là-dedans. Voici Xavier et sa vision de la famille et de la natalité.
6: Historiquement, le développement de l'État tel qu'on le connaît aujourd'hui, concomitant avec le développement du capitalisme, a mené à scinder, en quelque sorte, le travail rémunéré, souvent associé aux hommes, mais aussi le travail non rémunéré des femmes invisibilisées à la maison, dont le rôle était la reproduction de la force de travail.
7: C'est le contrôle de l'utérus.
6: Exactement. Ouais. Et donc, de ce point de vue-là, on va quand même parler, Nancy Fraser, d'expropriation l'expropriation, en quelque sorte, des femmes de leur propre corps. Pourquoi? Parce qu'on a besoin de main-d'œuvre. On a besoin de reproduire la main-d'œuvre et cette reproduction-là demande de produire des enfants.
0: Dans l'esprit tordu de ce gars-là, on fait des enfants dans l'esprit de produire de la main-d'œuvre.
1: Ben, je pense, en fait, ce qu'il veut dire. Moi, je le prends, la manière dont il l'a dit, que l'État fait ça. Parce qu'il y a un point que je suis pas en désaccord, c'est que je trouve que désormais, là, on veut tellement que la femme travaille pour soi-disant qu'elle s'émancipe. qu'on lui donne une charge de travail supplémentaire. Dans certains cas, ça va. Là, moi, je serais pas restée maman à la maison, c'est pas pour moi. Mais il y a des femmes qui auraient aimé ça, avoir le choix d'être à la maison. Puis je trouve que l'État est pas en fait... Tu sais, on n'a pas... Tu sais, c'est rare ceux qui ont les moyens. Tu sais, vous êtes organisé. Il y a toujours une façon de s'organiser en passant. Il y a personne qui fait...
0: Oui, mais faut, ça prend la volonté aussi.
1: Ça prend de la volonté, puis il faut le faire. Mais... C'est vrai que je sais pas si c'est vers là qui s'en va, mais si
0: non,
1: je
0: c'est pas vers là.
1: Bon, ben,
0: tu peux tout de suite te dire que tu commandes trop vite.
1: Bon. Parce que
0: lui, ce qu'il dit, là, il répond à la politique de natalité de PSPP qui a dit il va falloir faire des enfants et trouver une façon de donner le goût aux Québécois et les moyens de faire des enfants.
1: Oui.
0: Lui, ce qu'il dit, c'est que de dire ça aux femmes, là, c'est de contrôler leur utérus. Mais quand on parlait d'avortement. Quand on me disait, mettons, moi, je suis anti-avortement, tu veux contrôler l'utérus des femmes, toi?
1: Ouais, ben ça, c'est le gars qui dit ça. Que...
0: Mais quand, hein?
1: Non, mais c'est le gars qui dit ça. Ouais. Contrôler l'utérus.
7: C'est le gars qui dit ça.
1: Ben, c'est parce que on perçoit pas le message de la même manière.
0: Ben, écoute, je peux te le faire rejouer si
1: non.
0: tu veux, là.
1: Non, non, mais je veux dire, le gars, là, qui dit que PSPP, là, il fait ça pour contrôler les utérus.
0: Ouais.
1: Mais moi, là, je le perçois pas comme ce message-là.
0: Ben non, moi, quand on me dit, il faut faire une place à la famille, c'est parce que moi, autour de moi, je vois des gens qui diraient, peut-être, j'aimerais ça en avoir un autre. Ou peut-être, j'aimerais ça avoir des enfants. J'ai pas les moyens. Ou j'ai pas, je peux pas, on travaille trop les deux, on n'aura pas de temps donné à cet enfant-là, t'sais. Alors que lui nous amène dans une espèce de wave de, on veut pas d'enfants parce qu'on veut pas faire des travailleurs, on veut pas être une, regarde, prochain extrait, ok, puis tu vas voir, il approfondit sa réflexion. Là.
6: Et de ce point de vue-là, d'une certaine manière, la femme devient essentiellement l'image de la femme est associée à l'image de la mère de famille, celle qui produit les enfants, associée à l'espace domestique. Donc de ce point de vue-là, les politiques natalistes de Paul Saint-Pierre Plamondon, peu importe la justification qu'il dit, c'est quand même une certaine manière d'instrumentaliser le corps des femmes du point de vue. De ce point de vue-là, en fait, de la nation. Alors, que ce soit, par exemple, pour l'occupation des sols, que ce soit pour produire de la main-d'œuvre ou pour redorer ou enfin renforcer la nation, on est toujours dans cette instrumentation où les politiques natalistes enferment les femmes, dans leur rôle de mère.
0: Monsieur Brouillette, la nature a enfermé les femmes avec leurs enfants. Si, moi, j'appelle pas ça enfermer, là. C'est votre terme. C'est la force des choses. La femme tombe enceinte après avoir une relation avec un homme. Et elle porte le bébé et elle l'accouche. Bien sûr que ça enferme la femme dans son rôle de mère. Mais c'est ça le rôle d'une mère.
1: Si Paul Saint-Pierre s'appelle Pauline Saint-Pierre, est-ce qu'il dit que Pauline instrumentalise...
0: Je sais pas.
1: Le futur des femmes.
0: Je sais pas. Je sais pas.
1: Il se positionne sur le fait qu'il veut. Moi, tu sais, je suis bien en désaccord sur plein d'affaires avec PSPP, mais je le comprends bien pourquoi qu'il veut qu'on en fasse des enfants.
0: Un politicien, Pat, là, qui nous dit c'est pas grave si on fait pas d'enfants, là. Je veux dire,
1: C'est pas grave, mais vivons avec les conséquences.
0: Exact.
1: Et assumons-les.
0: Et tout ce qu'il est en train de dire là quand il parle des enfants comme étant des produits à consommer sur le domaine du travail, quand on nous dit que la mère est enfermée pour produire des enfants, comme si c'était une shop, là, tu sais, comme si c'était une espèce, alors que je pense pas qu'on veut revenir aux 16 enfants des années 20, là, c'est pas ça le point pantoute, là. Mais lui, il nous la joue, on dit aux femmes, dans le fond, de faire des enfants juste parce qu'on a besoin de travailleurs puis de croissance puis de gnagnagna, mais dans le fond, c'est pas important. Si j'ai ce discours-là, en concernant l'immigration. Xavier, es-tu d'accord avec moi?
1: Je voudrais dire que c'est l'instrumentalisation.
0: Ben là, on rentre des immigrants juste pour les instrumentaliser, pour avoir du cheap labor, pour avoir de la main-d'œuvre, parce qu'on n'a pas de main-d'œuvre. Bien évidemment qu'on a besoin de main-d'œuvre, que ce soit des enfants nés au Québec ou d'ailleurs, ça n'a pas de lien. Mais là, de ramener ça à l'esprit d'avoir des enfants, de dire pourquoi on veut des enfants, pourquoi on veut donner du lousse aux familles pour avoir des enfants. Qu'est-ce qu'il nous dit, dans le fond? On devrait pas donner de lousse aux gens pour avoir des enfants? Ça donne rien, ça fait juste des travailleurs qui vont vivre dans un monde capitaliste patriarcal.
1: Mais tu sais, ça va avec, là, juste...
0: C'est déshumanisé complètement, là. Il parle des familles comme si c'était des idéologies politiques, là.
1: Mais lui, c'est parce qu'il a décidé de philosopher puis de micro-analyser.
0: Puis c'est pas fini, là.
1: Puis c'est pas fini en plus, mais quand on fait des enfants, là, On les fait souvent, là, normalement. Là, genre...
0: Par accident.
1: Exact.
0: C'est une joke.
1: C'est un accident de char. Non, on a dû porter un condom ce soir-là. Non, mais c'est deux personnes qui s'aiment, qui sont rendues là dans leur vie. Tu sais, dites-moi pas, bébé, moi, nous autres, c'est un accident.
0: Ben oui.
1: Moi, j'ai couché avec un gars.
0: Puis ça peut arriver.
1: Pas ça, là. Le point étant que lorsqu'on décide de former une famille, c'est qu'on a rencontré quelqu'un puis on se veut former une famille.
0: Oui, puis on s'est dit, ça va faire un bon thé.
1: De la discussion, exact. Tu comprends? Exact. Après ça, le reste, c'est juste de la micro-analyse de ce qu'en fait la société. Puis là, après mais au départ, là, c'est deux personnes qui s'aiment, qui font un enfant.
0: Mais moi, ce qui me fait capoter, c'est que c'est une micro-analyse, mais totalement déshumanisé. Je vais répéter le terme.
1: Ouais,
0: là.
1: C'est ça.
0: C'est complètement détaché du lien viscéral entre un enfant et sa mère et ses parents et le cocon familial où tu te crées du bonheur. Moi, c'est tout ce qu'il dit depuis le début. Là, je sais pas s'il y a des enfants, mais...
1: Oui.
0: Ah oui, il y a des enfants,
1: oui.
0: Lui.
1: Oui, puis en 2000...
0: Puis quand il leur parle, il traite-tu de produits de consommation prêts à être utilisés par un marché du travail capitaliste?
1: Il y a trois
0: sacrifice.
1: Il y a trois enfants, puis en 2019, il a fait le tour du monde en famille.
0: Fait qu'il doit les aimer, ses enfants.
1: Ben oui.
0: Il ne doit pas les voir comme des sources potentielles d'exploitation du monde des travailleurs. Hey,
1: excuse-moi, il y a deux enfants. J'ai dit trois, mais il y en a deux.
2: Faire le tour du monde, il faut être privilégié, là, honnêtement. Là,
0: faut avoir du cash. Là.
2: Japon, ces gens privilégiés qui nous disent comment vivre. Là.
1: Du Japon à l'Australie, en passant par la Thaïlande.
0: Mais c'est, tu sais, le message envoyé, by the way, avec personne qui interrompt, là. T'as Marie-Louise, de temps en temps, oui, bien sûr. Oh, c'est le contrôle de l'utérus. Je sais qu'il y avait Guillaume Rousseau sur le panel.
2: Aussi.
0: Puis après, il a comme attendu, il est intervenu. Il a dit, ouais, là, je trouve qu'on pousse ça dans un coin vraiment, tu sais, très idéologique. Puis, mais au-delà de ça, là, le gars, là, blablabla, ils sont comme 5-6 autour de la table. Tout le monde l'écoute, la bouche semi-ouverte. Ah, ouais, hey, c'est bon. Hey, il y a une bonne réflexion, là. On poursuit la réflexion, Pat, ça achève, là, mais ça se calme pas, là.
6: Ces personnes peuvent peut-être vouloir avoir des enfants, mais derrière ça, qu'est-ce qui est en opération, qu'est-ce qui se trame? C'est cette idée selon laquelle le socle inamovible, si on veut, de la société, qui rend possible la nation, c'est la famille. Une famille qui est très souvent quand même hétéronormative, mais au-delà même de ça, une famille qui est fondée sur le fait de produire des enfants, parce que dans nos sociétés, la production est essentielle, la croissance, et cette croissance, cette fertilité, si on veut, économique, ben, elle se répercute aussi sur la manière dont on pense le rôle des femmes.
0: Mais c'est fou raide, là.
1: Mais là, il veut quoi, en fait? Là, je comprends pas, c'est...
0: Ben lui, c'est pas normal. C'est parce que tu comprends pas que lui,
1: parce
0: là...
1: Parce que le gars, il peut pas accoucher, là.
0: C'est un QS, là, OK? Lui, là, le fait que la population soit basée sur la famille nucléaire, c'est-à-dire un homme, une femme, hétérosexuelle, là...
1: Dont sa propre
0: ça
1: famille.
0: Ça le dérange.
1: En tout cas, en 2019,
0: oui, dont sa propre... Mais c'est pour ça que tout le long, je l'écoutais. Puis hier, là, j'étais convaincu que c'était impossible que ce gars-là ait un enfant. Parce que j'ai dit, le jour où il va prendre cette petite boule-là, là, chaude, là, dans ses bras, là, il verra plus ça là, comme une espèce de produit capitaliste. Écoute, juste le début, comment il parle de la famille.
6: Ces personnes peuvent peut-être vouloir avoir des enfants, mais...
0: T'sais, ils peuvent peut-être en vouloir, mais... Derrière, il y a quelque chose, là.
6: Ces personnes peuvent peut-être vouloir avoir des enfants, mais derrière ça, qu'est-ce qui est en opération? Uh-huh. Qu'est-ce qui se trame? C'est cette idée selon laquelle le socle inamovible, si on veut, de la société, qui rend possible la nation, c'est la famille. Une famille qui est très souvent quand même hétéronormative, mais au-delà même de ça, une famille qui est fondée sur le fait de produire des enfants.
0: Hey.
6: Parce que dans nos sociétés, la production...
0: Je suis capable, je le coupe, là, parce que je suis plus capable, là, tu sais. Dans le fond, vous le savez, la famille, c'est fait pour produire des enfants, des travailleurs vers ce monde de croissance infinie.
1: Ils sont complexes, eux autres.
0: C'est capoté. Hein? Là, tu es comme, hey man, dude. C'est des enfants. On les aime. Puis oui, la famille, c'est la base et le socle d'une nation, je vois le vert. Si c'est pas la famille, le socle et la base d'une nation, c'est quoi? La parade gay? C'est quoi le socle d'une nation? Le taux d'enfants qui ont fait une transition de genre.
1: Mais
0: c'est quoi le socle d'une nation si c'est pas la joie le tort de famille?
1: Demandons à des mamans combien d'enfants elles ont produit. Juste pour le fun.
0: C'est dégueu, dire ça.
1: Ben oui, je non, mais j'en reviens
0: lui,
1: pas.
0: Lui, ça fait quatre fois qu'il dit ça dans son texte.
1: Ça m'a jamais effleuré l'esprit.
2: Donc,
1: de
2: on pousse les femmes à produire en quelque sorte. Non!
1: Non, mais ça, c'est ton analyse que tu imposes.
0: Ses enfants, écoute, il faut jamais qu'ils écoutent ça.
1: Ouais,
0: moi, j'ai appris ça un matin qu'il y a des. J'ai dit, ce gars-là a des enfants.
1: Ouais, quand j'ai rencontré mon chum, hey, on produit-tu des enfants?
0: Ouais. Pour être certain de remettre des gens dans ce cycle de travailleurs éternels capitalistes. Oui, mon amour.
2: Mais il y a une grande haine de la droite sous la tente.
0: Oui, mais là, Max, je m'excuse. Pas vrai que la famille, c'est la droite.
2: Non, mais attends, PSPP, dans plusieurs cercles de gauche, est vu comme un homme d'extrême droite présentement à cause de ses positions sur l'immigration. Puis de nos jours, les politiques natalistes, là, ceux qui mettent ça de l'avant, sont considérés d'extrême droite. Comme PSPP maintenant est à droite, puis ben, ben à droite, là, les femmes, il veut plus rien savoir de ça. Il les objectivise. Il est probablement aussi anti-avortement. Puis dans son propos, tu l'entends, les termes qu'il utilise, le nation, retour à une nation identitaire, capitalisme, politique nationaliste.
0: Ben, regarde, on va le finir, puis je te laisse la parole après. Attention, parce que le close pat, tu vas l'aimer. Là.
6: Parce que là, ici, le PQ devra préciser qu'est-ce qu'il entend par politique nataliste. Parce que au contraire, même dans un enjeu écologique, il y a des gens qui vont soutenir l'inverse. C'est-à-dire qu'il faut pas augmenter la population, mais viser une dénatalité pour viser la décroissance.
2: Fait que dans 150 ans, il n'y a plus de Québec.
1: Alors, mêlez. Je trouve que ça va à peine. Ça
0: je pourrais leur mettre jusqu'à la pub.
1: Je veux les réécouter pour être sûr, j'ai bien entendu.
0: Ouais, oui, t'as bien entendu, Pat. T'as très bien entendu.
6: Parce que là, ici, le PQ devra préciser qu'est-ce qu'il entend par politique nataliste. Parce que, au contraire, même dans un enjeu écologique, il y a des gens qui vont soutenir l'inverse. C'est-à-dire qu'il faut pas augmenter la population, mais viser une dénatalité pour viser la décroissance.
0: Ben, ça, là, c'est suicide collectif, là.
1: Non, mais.
0: Je veux dire, à un moment donné, là, c'est.
1: C'est le même gars qui a fait le. Il me parle d'enjeu écologique.
0: Oui.
1: C'est le même gars.
0: Écoute, qui a fait le tour du monde.
1: Je lis le texte devant moi, là. OK, il y a même une entrevue à Radio-Canada. C'était le 7 mai 2019. Xavier Brouillette réalise un rêve, faire le tour du monde en famille.
2: Il est en voilier.
1: OK.
0: En voilier, Pat.
1: Ah,
0: il s'est fait vanter dans ses voiles.
1: OK.
2: Oui, avec le vent.
0: À voile et à vapeur.
1: Mais tu sais, il a quand même laissé des traces écologiques.
0: Moi. Ouais.
1: J'aimerais ça te dire que c'était zéro déchet, mais c'est impossible.
0: Mais t'as compris, ton enfant, c'est pas un enfant, c'est un produit.
1: Non, mais non seulement. C'est plus qu'un produit. Il laisse une trace écologique.
0: Oui. Ouais. Donc, c'est un meurtrier de la planète. Non, c'est correct ce qu'il dit, dans le fond. Faut arrêter ça. Ouais. Regarde, un auditeur m'écrit, là, il est très fier d'avoir collaboré à la production de 4 futurs payeurs de taxes.
1: Oui, c'est ça.
0: Imagine!
1: C'est drôle parce qu'on voit pas le... C'est tellement... On aurait pu se rejoindre à un moment donné, puis c'est au début.
0: Ah, au début, je t'ai senti ouverte. Ben, je me suis lundi, Pat,
1: la porte. Le début, c'est parce que j'avais pas entendu la suite des choses, là, maintenant, là, mais hors contexte, je me disais, je peux comprendre ce qu'il veut dire en fait, mais c'était pas ça qu'il voulait dire pantoute. C'était que de faire des enfants, il y a un poids. Il y a un poids parce qu'après ça, c'est souvent, il y a bien des femmes qui resteraient à la maison. Elles sont incapables de le faire parce que ça prend 2 revenus dans la maison.
0: Ouais.
1: OK, les familles n'arrivent pas. Puis là, je dis la femme, maintenant, c'est il y a des hommes aussi, là, en passant. Mais on va dire, ça arrive quand même plus souvent que ce soit que c'est la femme.
0: Et avec raison, je m'excuse, avec un bébé naissant, naturellement.
1: En passant, le désir.
0: Ben oui.
1: J'aime ça quand on démonise le fait que quelqu'un qui reste à la maison, c'est parce qu'elle subit. Non, non, il y en a qui... Puis on n'est pas toutes faites pareilles. T'sais, arrêtez de nous mettre toutes dans le même panier. On est complètement différentes d'une femme à l'autre.
0: Hier, on avait ces extraits-là, puis on jase. On est allé chez des amis parce qu'on voulait être dehors. On est allé prendre un petit drink dehors, là, puis on jasait de ça. Là. Puis on racontait notre histoire à moi et ma blonde. Parce que c'est le cas, ma conjointe est restée à la maison pour nos 3 enfants. Okay? Et on se ramenait au début, quand on a pris la décision.
1: Mm-hmm.
0: Quand j'avais mon premier bébé... qui commençait à aller au CPE, puis on se disait, c'est un peu cave. Tu sais, toi, tu travailles dans une CPE, puis tu t'occupes de d'autres enfants,
1: ouais.
0: Bref. Et on est revenu sur le moment où on a pris la décision, là, vraiment, de dire qui reste, puis qui fait quoi, puis qui... Et on s'est souvenu ensemble que moi, à l'époque, ma conjointe, travaillant dans un CPE, faisait plus d'argent que moi ici à radio. OK, à base, là. Elle faisait plus de cash que moi. Donc, logiquement, là, la première réflexion qu'on a eue, c'était, moi, je vais rester à la maison.
1: Ouais.
0: Pour un bout. Puis de toute façon, je commençais ma carrière radio. Je me dis, regarde, au pire, je retournerai, je recommencerai. J'avais rien de bâti de si gros. Mais de fil en aiguille, on jase. Puis là, tu sais, ma blonde me revenait souvent, tu sais, ouais, ben tu sais, en même temps, toi, ton potentiel est plus grand que moi. Parce que moi, en CPE, je vais barrer à 70 000, tu sais, puis je vais être topé. Tandis que toi, si ça marche, si tu réussis, ben tu vas faire probablement plus d'argent. Et, puis c'est elle qui nous l'a dit hier, elle dit, puis j'avais envie de rester avec mes enfants.
1: Oui, ben oui, ben oui.
0: Qu'est-ce que je te dis? Puis moi, pour moi, c'est de toute normalité, là. Tu sais, un bébé naissant, ça sort de la poche, c'est pas prêt, ça marche pas, ça parle pas, ça respire pas, puis le garde-manger, il est là. Il y a rien de plus naturel, puis elle aurait pu me dire non, reste à la maison, puis c'est tout quoi, je pense que je l'aurais faite. Mm-hmm. Je pense que je vais dire OK, je pense que ça va être plus stable quand même avec au moins un parent dans la place là, tu sais. Donc oui, vous pouvez le faire père, mère, mais moi c'est venu d'elle. Puis c'est pas tu sais, là, c'est rendu... quand on parle de féministes, on pense que les féministes sont contre ça. Moi, ma blonde, elle me l'a souvent dit. Elle dit, pour moi, c'est le move le plus féministe que j'ai fait de toute ma vie. Prendre responsabilité, m'occuper de mes enfants, tu sais, parce qu'on a décidé qu'on voulait le faire. Puis, Pat, je sais que vous avez pas fait ça, puis je juge personne. Je trouve ça juste poche qu'on ait même pas... Pendant longtemps, là, on pouvait même pas avoir cette discussion-là sans se faire ramasser d'un party. Là.
1: Ouais. Puis, ben non seulement ça, c'est qu'il y en a peut-être aussi des femmes qui l'auraient fait, cette situation comme la vôtre. Mais le revenu familial a été un grand enjeu. Puis c'est là que j'adhère... Ah, lui, il veut pas s'en aller pas vers là, mais c'est là que je pensais qu'il allait vers là, de dire, ben c'est vrai que l'État est fait pour que les femmes travaillent puis qu'elles puissent pas
0: absolument
1: avoir le choix de rester à la maison.
0: Ça, by the way, l'émancipation des femmes, yeah, right. Je pense que c'était plus l'impôt des femmes qui voulaient, là.
1: Définitivement. Ben, c'est pour ça. Oui. Moi, je pense qu'on a passé par l'émancipation, puis après ça, on a changé notre catégorie de valeurs. C'est-à-dire qu'au début, je pense qu'on était honnête dans le fait que la femme, elle avait le droit d'aller travailler, puis avoir de l'ambition, puis d'arrêter de l'écraser, puis elle pouvait faire ce qu'elle voulait. Mais par contre, maintenant, on voit le revenu. On voit le signe de pièce plus que la femme.
0: Ben...
1: On veut pas, là. Tu sais, vraiment, là, c'est-tu valorisé, admettons, de juste dire... Imagine, il y avait une campagne, OK? Puis c'est pas pour dire toutes les femmes devraient être à la maison. Tu sais, on est capable là, d'être pensif, d'être intelligent, bon, OK, puis d'être rationnel et raisonnable. Bon, admettons qu'il y avait une campagne pour dire, nous, en tant que gouvernement... T'sais, on encourage ça si jamais vous voulez être à la maison.
0: Non. Mais là, ils veulent ton argent, c'est budgété.
1: Mais
0: là.
1: C'est bien, mais t'as
0: l'argent que t'as envoyé au gouvernement, Pat, là, ils peuvent pas s'en passer. On le voit, ils coupent 5 cents de taxes, puis tout le monde capote. Hey, où c'est qu'ils vont manquer d'argent?
1: Oui, mais t'as aussi les grands méchants loups, puis tous les chroniqueurs de ce monde, là, qui sont toujours, eux autres, sont toujours frustrés à chaque fois qu'on souffle de l'air un peu dans notre portefeuille, là, ben, qui sortiraient pour dire, ben voilà, avec ce qui est rendu la femme, on le savait bien, il fallait protéger la femme. Alors que je vois rien de monstrueux à ça. Je vois juste que des femmes qui vont être bien plus épanouies
0: à avoir le choix et non pas nourrir un organe du gouvernement.
1: Exact.
0: C'est ce qu'on fait présentement.
1: Sauf qu'on voit toujours comme une entité, comme si c'était démoniaque. Imagine si PSPP disait hey, « Moi, je vais faire une campagne, là, je suis élu, puis je fais une campagne pour valoriser ça. » Juste dire aux femmes, vous avez le choix. En passant, il n'y a pas de mauvais choix.
0: L'ADQ, c'était leur proposition à l'époque. On fait pas les CPE, on prend l'argent, on le donne aux familles. Si tu veux te louer une gardienne, qu'on appelait à l'époque, là, ou si tu veux engager grand-maman, lui donner un petit forfait, un petit salaire forfaitaire pour compenser, ou sinon, garde-le pour toi puis reste à la maison. Si tu veux l'envoyer dans une garderie privée, vas-y, paye, prends cet argent-là, paye avec. Hey, fallait-tu pas laisser le choix?
1: Non, c'est ça.
0: Parce que les femmes étant enfermées dans le sous-sol, attachées à sa sécheuse. Moi, je pense que la meilleure personne pour se défendre en tant que femme, je suis pas une femme, mais d'après moi, c'est les femmes, là. Laissez-les prendre des décisions si vous voulez les émanciper, là.
1: Dans notre gang, et je veux dire, moi, je me. Tu sais, là, il y a un nouveau groupe féministe, là. On a eu une entrevue, là.
0: Ça
1: me rejoint plus.
0: Oui.
1: Mais sinon, c'est pas. Elle parle toujours à mon nom, puis c'est pas représentatif, pas toutes.
2: Non, mais lui.
1: Comme s'il y avait une seule façon de penser chez les femmes. C'est pas vrai.
0: Mais non, c'est pas vrai.
2: Il est bizarre, là. Ce gars-là, il était vraiment bizarre, celui que tu nous as fait entendre, là. Surtout que ce qu'il propose, puis qui est contre la famille, qui est plus faire plus d'enfants, c'est pour le bien de notre société, mais ce que lui propose, c'est finalement que le Québec s'effondre. Parce que si on fait de la décroissance et que les femmes arrêtent de faire des enfants, dans un certain temps, à long terme, le Québec va s'effondrer. On n'aura plus de main-d'œuvre, on n'aura plus personne, puis les femmes qui vont être dons émancipées, ben, vont se ramasser sur le divan à écouter des vestiges d'antan.
0: Ben oui. Puis, du même coup, ça a traîné dans notre discussion aussi hier, ben on a maintenant donné toute responsabilité concernant nos enfants du berceau jusqu'à la majorité au gouvernement. Ce qui fait qu'on s'est... Moi, je pense, c'est ma lecture. Puis ça, c'est bien personnel. Là. J'ai pas fait d'études exhaustives. J'ai pas de chiffres. Là. Mais moi, j'ai vraiment l'impression qu'à moyen long terme, le parent moyen s'est complètement désengagé de son enfant. En fait, c'est comme ça. Puis on jase des fois avec des amis qui sont dans l'éducation, qui sont profs. Puis ils disent, les parents, des fois, là, l'enfant fait quelque chose d'excessivement grave. On les contacte, puis ils nous disent, ah ben ça s'est passé à l'école, réglez ça. C'est parce que ton enfant, on l'a pogné avec un couteau, là. Mm. Ah, moi, je suis arrivé à l'école. C'est capoté pareil, là. Mais moi, dans ma tête, il est clair qu'il y a un lien, là, entre le fait que maintenant, dès la pouponnière, on les met dans les mains de quelqu'un. Tiens, occupe-toi-en. Moi, je travaille, c'est important, là. Moi, j'ai une job à faire. Et le fait que 15 ans plus tard, le gars arrive avec un couteau et paraît dire, oh, moi, regarde, voulez-vous en occuper, occupez-vous-en, là.
2: On commence à parler de ça, nous autres, moi et ma blonde, d'avoir des enfants tranquillement pas vite. Puis c'est une discussion qu'on a de plus en plus récemment, à savoir qu'est-ce qu'on fait.
1: Si je vais être marraine.
0: Exact.
7: On te l'annonce bientôt.
1: Oh my God!
2: Mais je parlais avec un de mes chums hier. On va te faire une belle carte, yeah! Ça va être malade. Je parlais avec un de mes chums hier qui, lui, me disait, écoute, on n'a pas réussi à trouver une place en garderie, fait que ma blonde reste à la maison, mais on voulait l'envoyer pareil. Puis il me disait, tu sais, notre kid, il y a un an, puis on l'envoie à la garderie. J'ai été estomaqué de ça. J'ai comme un an, tu l'envoies. Ah,
0: des fois, c'est avant ça.
2: Oui, il me disait 8 mois.
0: Ah, ouais. Ouais.
2: 7-8 mois, tu peux l'avoir. Ouais. Je trouvais ça inconcevable. Ça, c'est moi, là, personnellement. Ouais. Là, mais je comprenais pas. 8 mois, tu l'envoies. Ben, pourquoi? Tu vas faire quoi? Tu vas juste le parquer là, finalement?
0: Ben, parce qu'il faut que tu commences à travailler.
2: Pour avoir de l'argent,
0: travailler
2: ton loyer,
0: parce que...
2: mettre de l'argent
0: et
2: stable.
0: Pour payer de l'impôt.
2: Ben oui.
0: Vite, ça presse, retourne payer de l'impôt. Ils vous disent pas retourne travailler, ils vous disent retourne payer de l'impôt.
2: Fait qu'il y a de quoi changer dans le modèle, là. Définitivement, pour ceux qui veulent rester à la maison, s'occuper de leur kid, ils peuvent pas le faire.
0: Mais, comme j'analyse depuis plusieurs années, le Québécois moyen est en train mouton, ben, il suit. Puis il se dit, ah ben ouais, c'est peut-être une bonne décision, ça. Mm. Ah ouais, c'est moderne, on aime ça, ça doit être bon. On questionne pas beaucoup ici. Je sais pas si ça va avec le notre historique de d'être mal éduqué puis d'avoir traîné un peu de la patte juste pour. Regarde, il doit avoir 1000 raisons à ça, là. Mais on se laisse tout le temps embarquer dans ces affaires-là. Et de plus en plus, ben, on trouve ça normal que le gouvernement réfléchisse pour nous autres, qu'il s'occupe de nos bébés, qu'il s'occupe de nos vieux. Les vieux, même affaire. C'est la même réflexe de tout remettre dans les mains du gouvernement. Arrange-toi avec ça. Moi, je paye des taxes. Et vous avez pas fini de payer. Parce que là, on va vous demander, malgré les taxes puis les impôts que vous payez, là, ben, on va vous demander de refaire une petite contribution quand vous allez vouloir passer sur l'autoroute. J'ai vu le dernier sondage, là, les Québécois qui votent 1/2 pour Mike Carney adorent l'idée de se faire ponctionner les poches par l'impôt à journée longue et d'en plus remettre de l'argent pour utiliser les services. C'est capoté, là. Regarde, on accepte ça. Le Québécois, 1/2 qui vote pour Carney, va accepter de prendre le petit cash que le gouvernement lui laisse pour le mettre dans le fond à Carney. Fait que... Parle-pas, j'ose, là, mais au bout du compte, ben écoute, les gouvernements ont gagné. Je suis sur le bord, moi, d'abdiquer. Je dis, regarde, écoute, vous avez gagné. On va parler de hockey. On va parler d'autres choses. Mais pas aujourd'hui. Hey, j'ai pas le temps, mais j'ai un nouveau segment parce que l'autre affaire que je me suis fait dire souvent, puis ça, c'est pas en fin de semaine, là, depuis longtemps... Vous chialez beaucoup, mais vous proposez rien. Puis, c'est vrai que des fois, après une journée de travail, je me dis, Colin, c'est vrai qu'aujourd'hui, j'ai chialé beaucoup, j'ai pas proposé grand-chose. C'est juste que du stock à chialer, ça nous tombe comme de la pluie lors d'une grosse pluie diluvienne. T'sais, ça nous tombe sur la tête, là. T'sais, en veux-tu des sujets à pognage de nerfs, là? Et plus ça va, je trouve, ça se multiplie. Pat, on se dit à tous les jours, my God, il y a du stock.
1: Ouais.
0: Je sais plus, des fois, il faut faire des choix. Il y a des sujets que je veux parler, j'ai pas le temps, parce que dans l'ordre des priorités, je trouve que des fois, bon, les nids de poules, bon. Mais effectivement, c'est important d'en parler. Fait que je le ferai pas aujourd'hui, je vais le faire cette semaine. On a un nouveau segment qu'on va faire dans l'intro de temps en temps. Ça s'appelle, merci Max, m'a fait un thème ça là. Donc, ça s'appelle « On change le Québec ».
8: On change le Québec.
9: On change le Québec. On change le Québec. 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
8: On change le Québec.
0: We will rock you. Sans être, we will rock you. Fait qu'on le fait pas aujourd'hui. Je vais juste jouer le thème. Parce que j'ai fait faire le thème.
7: I guess.
0: Mais moi, je peux quand même vous le teaser. Là, dans ce segment-là, de temps en temps, on va changer le modèle québécois. Mais pas juste dire « faut le changer ». Je vais amener quelque chose. Je vais amener une compensation, je vais amener une façon d'essayer de le présenter pour que ça soit comestible et pour qu'on puisse se dire « Ah, il y a peut-être de l'espoir ». Fait que je vous le tease, là, le premier, ça va être « On abolit la SAQ ».
1: Bon, ben...
0: On fera ça demain.
1: Hey, juste avant qu'on aille en pause, c'est juste, je veux absolument vous le dire. Il y a un auditeur qui a envoyé ça ce matin, puis il nous a nous a envoyé un commentaire. Fait que j'ai vu qu'il avait envoyé quelques commentaires depuis le début de la journée, dont une photo. OK, ça n'a pas rapport avec ce qu'on dit, là, OK? Une photo, lui, il marche dans Portneuf.
0: OK.
1: OK. 418-70-9098, là, OK? C'est une résidence dans Portneuf qui a mis 1, 2, 3, 4 mannequins Sears dans sa vitre. Et il dit, en passant, il change de look de temps en temps.
0: Dans sa vitre, vous dites dans la fenêtre de la maison?
1: Oui, regarde. Un peu, là.
0: Ben voyons donc.
5: C'est même malade, ça.
0: Ben voyons donc. Ça, c'est, hey, c'est fucking je creep. C'est donc bien weird.
1: Je pouvais pas garder ça pour moi, là.
0: Puis il change, il change de linge.
1: Ben oui, dans le commentaire, il dit moi, je suis nous par neuf, sont des mannequins de Sears.
0: Pat, tu parles plus dans le micro, là, mais en tout cas.
1: Il échange de temps en temps.
0: OK. Fait que des fois, la robe bleue, elle met sa robe rouge.
10: C'est-tu genre Héroldier qui habite là?
1: Non, mais
0: c'est
1: là...
0: peut-être un tailleur. C'est peut-être quelqu'un qui. C'est peut-être une femme aussi. Ben oui, c'est peut-être quelqu'un qui essaye ses. Ouais, qui essaye ses robes.
10: Elle montre ses créations.
1: 418-670-9098.
0: Qui est cette personne?
1: Enquêtons.
0: Parce que c'est vrai que c'est weird. Hey, c'est creep en jouant le vert.
1: Hey,
0: tu passes là le soir, tu dis. Hein?
1: Ben
0: on
1: oui.
10: L'invite en entrevue.
1: Non, mais les quatre femmes.
0: Oh, peut-être pas, là, mais peut-être que tu pourrais aller y faire un vox pop.
10: Ouais. 20 minutes avec dans la maison avec les mannequins.
1: Non, mais tu devrais les avoir en entrevue.
10: Oui, le soir, ça va être beau, ça. Ouais. Qu'est-ce que vous pensez de ça, monsieur le mannequin?
0: Extraordinaire. Fait que peut-être la deuxième chronique de Change de Québec, ça va être on interdit les mannequins dans les fenêtres, c'est creep.
1: Oui, vraiment.
0: C'est fucking creep.
10: C'est pas ça creep.
0: L'autre que j'ai entendu la semaine passée, Pat, c'est quelqu'un qui dit il y a un fucky qui se promène avec son mannequin dans son char. Mais ça, je l'ai compris tout de suite.
10: Ouais.
0: C'est pour prendre des voies réservées.
10: Ouais. Ah, j'en vois souvent là-dessus.
0: Ben oui, parce qu'il faut être deux dans le char.
10: Il y a même vu un gars qui a une poupée gonflable.
0: Ben, à un moment donné, ouais, mais là, tu sais, il y a des limites à se dire que la police, elle t'apaisse.
10: La bouche ronde comme un beigne.
0: Ben oui, c'est ça. La grosse poupée.
1: C'est mes cœurs.
0: 13h02. On fait une pause.
1: C'est mes cœurs, cet homme-là. Là,
10: un objet de plaisir, même... Pat.
1: Ah, mes cœurs. Quand tu te promènes ton objet de plaisir à côté de toi dans le char, là.
10: Tu seras plus ma mère, finalement.
0: Je suis capable de prendre le. Tu viens de t'en faire flasher. 418-670-9098, si vous voulez nous rejoindre. Monsieur Couture s'en vient, sois pas là.
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0: On va partir ça. On va partir ça tranquille. Midi 2 minutes. Bonjour, bienvenue dans Ouellette en direct. On est le 28 avril. Et enfin, la température qui va avec. Habituez-vous pas trop. Habituez-vous pas trop. Parce que... Hein? Ben parce que jeudi annonce de la pluie beaucoup, beaucoup, beaucoup. Vendredi aussi, samedi aussi.
1: C'est quoi les températures?
0: Température, là, je pense pas qu'on retombe dans le moins, là, s'il vous plaît.
1: Allez, arrête, là.
0: S'il vous plaît, là, minimum, mais tu sais, c'est pas. Non, c'est ça. On en profite là, là. Comme disait Guylaine, fait chaud, il fait beau, sortez vos maillots! Sortez vos maillots! Ben oui, 11 degrés jeudi, de la pluie toute la journée. Vendredi, 7 degrés de la pluie toute la journée. Samedi, pluie intermittente, 8 degrés.
1: Ah oui, c'est gris. Mais sais-tu qu'est-ce qui est le fun avec la météo?
0: On descend plus, là, à moins, là. C'est fini, là.
1: Sais-tu qu'est-ce qui est le fun avec la météo?
0: Ça change.
1: Exact.
0: Oui, ça change. La vie change, le monde change.
1: Le baseball, là, eux autres, ça, on leur tape ses nerfs quand on fait la météo parce qu'on fait peur au monde.
0: T'as raison.
1: Puis souvent, on annonce un hécatombe, puis c'est pas souvent tout qui arrive.
0: Une game de baseball, ça dure grosso modo 2h30, 3h. Fait que c'est rare qu'il... Tu sais, ça arrive, là, mais tu sais, une nuit de pluie, là, mais tu sais, c'est rare qu'il pleut 3-4 heures non-stop. Tu sais, des fois, il va pleuvoir 20 minutes, puis tu t'empêches d'aller ton événement.
1: Le temps éclairci.
0: Alors que 20 minutes au baseball, c'est le timer idéal pour aller te chercher deux plugs puis une bière.
1: Exactement.
2: En bas de 10$ au Capitole.
0: Hey, c'était samedi, là, c'est vraiment en bas de 10$.
2: Oui. En plus de ça, ce qui est le fun aussi au Québec, c'est qu'on a une facilité d'accès aux antidépresseurs. Fait que les gens de pluie, là, on s'en pogne 2-3 puis on va à la job avec le sourire.
0: Snap twin peanut.
1: Ah ouais.
0: Le sourire va venir tout seul. Nouvelle quand même d'importance. Au Québec, je suis pas sûr qu'on va couvrir ça avec avec l'importance qu'on devrait lui donner là. Mais Pat, tu m'envoyais ça tantôt.
1: Oui.
0: Les Émirats Arabes Unis décident de façon claire, nette, sec et un peu surprenante de quitter l'OPEP. L'OPEP, c'est l'Organisation des pays exportateurs de pétrole. C'est quand même une puissante organisation qui a un gros, gros rôle à jouer sur la régulation des prix du pétrole. L'OPEP, créée en 1960 par un pays dont on a entendu parler beaucoup dans les derniers mois, le Venezuela.
1: Ouais.
0: D'ailleurs, est-ce qu'il y a un lien? Peut-être. Peut-être un petit lien quelque part. Moi, je soupçonne que les Émirats arabes font ça, entre autres, pour faire une petite fleur à leurs amis américains. Parce qu'on s'en rend pas compte, là, mais dans la guerre, dans le conflit présentement au Moyen-Orient, les Américains ont des alliés. L'Émirat arabe uni, l'Arabie saoudite, un paquet de pays comme ça qui, disons, traditionnellement se rattachent culturellement plus à ce coin-là de la planète, mais qui brassent bien de la business. Depuis des années, on le sait, il y a des rapprochements beaucoup avec certains pays dans ce coin-là, d'ailleurs, les Coupes du Monde, tu sais, au Qatar, des affaires de même, c'était pas naturel avant, mais là, tu sais, on commence à lier on commence à faire des liens un peu plus intéressants. Tout ça pour dire que les Émirats arabes, leur message, pas compliqué. Là, ils ont de la misère. Ils en arrachent à cause de la fermeture du détroit d'Ormuz, à cause de la guerre en Iran. Eux autres, le message, puis je vais vous le simplifier au maximum, là, c'est là, on se fait chier. Quand ce sera terminé, on se fera plus chier. Parce que l'OPEP, ni plus ni moins, c'est une gestion de l'offre. C'est un programme qui régule l'offre mondiale, la demande mondiale et l'offre qui va avec. Donc, il y a des quotas. Fait que les pays qui sont membres de l'OPEP, d'ailleurs, il y a aussi l'OPEP Plus, là, qui inclut la Russie et d'autres pays un peu plus, disons, occidentaux. Parce qu'à l'origine, je suis allé voir les membres de l'OPEP, là.
1: Ouais.
0: C'est l'Angola.
1: Il y a l'Équateur qui a quitté il y a quelques années, là.
0: Ouais, mais
2: le Gabon encore d'un pays.
0: Le Gabon.
2: Le Congo.
0: Le Venezuela, le Congo, quand je l'avais la liste, là, tu sais, c'est pas les pays avec lesquels on souhaite nécessairement des rapprochements, là, mais c'est des pays qui, unis, réussissent à jouer dans le marché. Et les Émirats ont dit, nous autres, quand ça va être fini, that's gonna be drill, baby, drill!
2: Ils n'auront plus de plafond.
0: Ben, eux autres, ils n'auront plus de quota. D'ailleurs, ils ont menacé de quitter il y a quelques années les Émirats. Et la façon qu'on a pris pour réussir à les convaincre de rester dans l'OPEP, c'est de leur dire, OK, toi, tu as le droit d'augmenter tes quotas. Puis les Émirats arabes, je vous annonce, sont assis, pas sur une flaque de pétrole, sur un océan de pétrole. Eux autres, ça peut pomper jour et nuit pendant les 45 prochaines années, ils n'en manqueront pas, là. Donc, Ils seront pas chiés. Ils ont dit, nous autres, quand c'est fini, on pompe. On sort du pétrole, advienne que pourra. On fait ça pour notre intérêt national. On peut pas être contre, là. On parle de ça ici sans arrêt, là. L'intérêt national, il faut s'occuper de nos affaires. Et ils appliquent la même doctrine que Carney, finalement. Maintenant, une fois ceci dit, là, quand ils vont inonder le marché de barils de pétrole à 35$, là, le pays qui sera le plus dans le trouble, ça va être probablement le Canada. Parce que nous autres, notre pétrole, il n'est pas liquide. Il est pogné dans le sable. Mm. Ça coûte cher extraire le sable puis séparer après ça le pétrole. Il y a comme des étapes supplémentaires. Tandis qu'ailleurs, on rentre la drill, on pompe, on sort du pétrole. C'est beaucoup plus facile, beaucoup moins coûteux. Donc, une fois le marché inondé, c'est le fun, le prix va baisser mondialement. Le prix du baril risque de baisser parce que ça, c'est pas le Gabon. Tu sais, si le Gabon fait cette menace-là, je vous parle pas de ça en intro de show. Là.
2: Mm. Elon Musk vaut plus que le Gabon. Là.
0: tu me parles de l'Équateur qui a quitté l'OPEP. Personne ne s'est rendu compte de ça. Là.
1: Non, non, c'est ça, c'est pas comme ça.
0: Ils ont regardé virgule, là, ils ont dit, oh, ça va être correct. Mais les Émirats arabes, ça, c'est un autre game. Là.
2: C'est même à se demander si l'OPEP va survivre à ça, parce que l'Arabie Saoudite, qui est aussi un gros producteur de pétrole...
0: Ils vont peut-être suivre. Qui a quitté l'OPEP, personne ne s'est rendu compte de ça.
1: Non, non, c'est ça, c'est pas comme ça.
0: Ils ont regardé virgule, là, ils ont dit, oh, ça va être correct. Mais les Émirats arabes, ça, c'est un autre game. Là.
2: C'est même à se demander si l'OPEP va survivre à ça, parce que l'Arabie Saoudite, qui est aussi un gros producteur de pétrole...
0: Ils vont peut-être suivre.
2: Ben, ils n'auront pas le choix, parce que

0: bien, je vous le dis tout de suite, là, dans le temps que la guerre en Iran se maintient, ça changera absolument rien. Ils sont pas capables de le sortir, le pétrole. Une fois ça terminé, si eux autres décident vraiment de peser sur le gaz puis d'inonder le marché avec du pétrole, le Canada, son pétrole vaut plus rien. Plus personne va acheter ça. Parce qu'il va être trop cher. Donc, que faire? J'espère que Mark Carney a un autre plan qu'un fonds souverain. J'espère qu'il y a d'autres choses. Là. D'ailleurs, hein?
1: Ben non, mais peut-être qu'on va consommer local.
0: On va payer notre pétrole trop cher.
1: Ben...
0: On va le transporter comment? En train.
1: Oui, mais on dirait que j'entends ça dans d'autres départements, ça, payer ça trop cher.
0: Ouais.
1: Quand on compare. T'sais, mettons notre cellulaire, là.
0: Ouais.
1: Quand on compare, on paye trop cher.
0: Oui. T'as raison. Des voitures.
1: Ouais.
2: L'alcool.
0: Les voitures canadiennes, on s'en rend pas compte parce qu'on va jamais s'acheter un char là, à Old Orchard.
1: Mm-hmm.
0: Mais les voitures canadiennes,
1: c'est vrai,
0: le même modèle. Là.
1: Oui.
0: Prends le modèle que tu veux, américain, d'une marque américaine. Là. Mettons un Chevrolet, t'achètes le même modèle nord-sud de la frontière. Des fois, c'est 8-10 000 de différence. Là. Ouais, mais c'est en US. Ça, je suis tanné de me faire dire ça. Oui, mais le gars qui gagne 20$ de l'heure, il gagne en US.
1: Ouais, c'est ça, exact.
0: Ça change sweet fuck out. Ça change de quoi si toi, tu veux aller acheter un char américain avec ton argent canadien, de Canadian Tire. Ça sort
1: aux ans en plus.
0: Mais pour le reste, ça change absolument rien. Marché pour marché, on se fait fourrer. Téléphone, t'as raison, on se fait fourrer. Donc, on se fait fourrer sur le gaz.
2: En plus que
0: ça. On se fait déjà fourrer sur le gaz, anyway.
2: Ça va moyen au state, il est plus élevé qu'ici, en plus, là, dollar pour dollar.
0: Ça dépend des États, mais effectivement.
2: En général, il est beaucoup plus élevé.
0: Effectivement.
2: 10 000 de plus environ.
0: Effectivement. Ben oui. Fait que, c'est pas grave. Elbows up. Et surtout, la nouvelle Babel, le fonds souverain. On va en parler tantôt. Moi, on a Vincent Gelozo, là. Puis j'étais sincère, tu sais, j'ai l'air de niaiseux, mais ça me dérange pas. Vincent Gelozo, c'est sûr qu'il est plus calé que moi en économie. Là. Mais je dis là, faut que tu m'expliques, c'est quoi ça, un fonds souverain avec pas de surplus de rien? C'est un fonds souverain qui sera pompé. Là, on en a appris un peu plus d'ailleurs. On va aller écouter des deux extraits tout de suite. Le ministre des Finances, François-Philippe Champagne, hier, eux autres étaient tout fiers, ils pavanaient. Là, tu sais, hey, on a un fonds souverain comme la Norvège. En vous rappelant que la Norvège a pompé 2 000 milliards de dollars dans un fonds souverain à partir de ses surplus dégagés par sa production de gaz et de pétrole, ce qu'on refuse de faire depuis plus d'une décennie maintenant. Fait que la question est fort simple. On la pose au ministre. Normalement, le ministre, c'est lui le boss. Là, c'est ça. L'argent de votre fonds souverain, on le prend où?
3: Can you explain a little bit more where the money for this fund is coming from, and specifically how much of this $25 billion endowment will be debt versus equity from the government?
4: Well, that's a very good question. So what we said in our release today is that we will invest $25 billion to as seed capital in the fund. As you know, Canada, because we're one of the very few countries in the world, I would say there's only two countries in the G7 which have a AAA credit rating. Canada can borrow on the international market at some of the lowest rates that you could see.
0: C'est incroyable. Parce que la première fois qu'on lui a posé la question, puis hier on en a parlé, sa première réponse a été « Hey, les Canadiens, les contribuables, vous pouvez participer. Prenez votre cash, là, si vous en reste un petit peu. Là, on vous a tondu le mouton à grandeur. S'il vous reste deux, trois petits poils de fesses, on les prendrait. Mettez ça dans le fonds souverain. » Donc déjà, je me suis dit, bon, ben ça y est, on est rendu au moment où le citoyen est rendu la ressource naturelle principale. Sinon, ben la réponse numéro 2 qu'il vient de donner, il nous brague notre cote de crédit. Il nous flash ça, là, tu sais, t'as peu, là, c'est parce que 3 positifs, nous autres, là. On peut emprunter du cash avec pas trop d'intérêt. Bon, il y en a, là, mais c'est des faibles taux d'intérêt parce qu'on a une cote de crédit. Fait qu'on va fouler le compte avec de l'argent emprunté qu'on va mettre sur la dette, mais qu'on va compter comme un investissement.
1: Mmh. Oui, parce que plus de dépenses, c'est des investissements maintenant au Parti libéral.
0: Toi, ta maison, c'est un investissement.
1: C'est un investissement.
0: Okay. Quand t'appelles à la caisse, ils te disent-tu que t'as un investissement ou ils disent que t'as une dette?
1: Parle pas mal de dette hypothécaire. OK. Là. Okay. Ah.
0: Mais les bouts, j'ai pas compris. Mais moi, j'étais un peu niaiseux. Ouais. Je suis pas un spécialiste.
1: Que ta dette, là, elle prend de la valeur, mais ma maison prend de la valeur.
0: Oui, mais ta paye, pareil.
1: Mais oui, je la paye.
0: Ouais,
1: mais au moins, ma maison, elle prend de la valeur. Tandis qu'une dette, là, sans rien.
0: Ouais.
1: Là,
0: si ah, ben attends, on a des actifs, là. On a des bâtisses. On a...

0: Oui, mais ça, mais si
1: en sachant qu'on peut pas vraiment y vendre, là, mais...
0: emprunter pour mettre dans un fonds souverain. Ton emprunt plus là est pas, tu sais, est pas lié à quoi que ce soit.
1: Ouais, mais attends, ils disent que si tu places de l'argent là-dedans, c'est comme un fonds où tu vas pouvoir faire des intérêts, tu vas pouvoir faire de l'argent.
0: Oui.
1: Puis là, on demande, ah, OK, c'est donc c'est quoi, c'est 8, c'est 10 % d'intérêt, tu sais, ouais. De rendement, tu sais. Ça va ressembler un peu au rendement des bons du Canada. Mm. De souvenir, c'est comme 2 %
2: là. Ouais, c'est entre 1 et 2.
1: Maximum 2, là.
2: C'est ce qu'il y a le plus bas, là. C'est le plus sécuritaire.
1: C'est comme la place pour... C'est comme investissement pour les nuls.
0: Oui.
1: C'est
0: hey, à 1 ou 2 %.
1: C'est quelqu'un qui me dit, hey, moi, là, j'ai fait un grand coup. Mon homme, là, j'ai tout pris mes margents, là, de mes retraites. J'ai sorti mes REER. J'ai tout mis ça dans les bons du Canada. Et Simonac, t'as pas d'ambition, hein?
0: Mais faut pas que tu la dépenses aussi, cet argent-là. Parce que ça, à un moment donné, ça fait ding-dong. Je sais que ça fait pas ça, mais tu sais, chez nous, là, admettons, là, j'aime ça, moi, comparer avec nous autres dans notre quotidien. C'est-à-dire que si tu décides, il y a des passe-passe là, fiscales là, que tu peux faire. Là, mais tu sais, c'est ceux qui adorent le risque. Moi, je suis vraiment pas là, là. C'est-à-dire que là, tu calcules que si tu vas t'emprunter à tant de pourcentage, si tu le places, tu vas générer du 7, 8, 9, 10, même ça peut monter là, si des fois là, t'es hot, t'as bien pensé tes affaires à 10, 12. 12 %. Puis après ça, tu te dis, bon, ben, je me rembourse, puis il me reste du capital, etc. Bon, mais sauf que faut que tu le rembourses.
1: Ah oui?
2: Ouais.
1: Ah oui, il faut que tu le rembourses.
0: Puis moi, là, tous les fonds que je connais, là, OK? Le fonds municipal, il y a eu le fonds vert, OK? Il y a eu le fonds du provincial, un autre fonds vert, by the way, OK? Tous les fonds, OK? Souverain, non souverain, nommez-les les fonds. On finit toujours par piger dedans pour rembourser autre chose.
1: Ben oui. Ben oui, mais, okay. Mais c'est un chien qui court après sa queue. C'est aussi niaiseux que ça. Fait là.
0: Que tu t'en viens endetté à tes deux places, à l'endroit où tu as pris le cash, puis dans ton propre fonds.
1: Regarde, un auditeur dit, moi, j'en ai un fonds souverain, là. J'ai emprunté 5 millions à 6 % d'intérêt. Tabarouette, je suis pas certain de la fin du mois, là. Je suis pas un grand économiste, là.
2: Mais c'est quoi la différence?
1: Je suis pas du tout un économiste, là. Faut juste comprendre. Moi, j'en dis, laissez-en, là. T'sais, prenez-en, laissez-en, là. Mais formez-vous. Mais... Moi, il n'y a pas grand-chose qui marche, là.
2: Ça, puis la Banque du Canada qui prête de l'argent pour des investissements
1: attends,
2: partout
1: la banque,
2: au Canada.
1: La Banque du Canada, la Banque des infrastructures du Canada.
2: Des fonds, il y en a un puis un autre.
1: Il y en a des fonds, là.
2: C'est quoi la différence?
1: Moi, tu le sais, je te l'ai dit tantôt, puis je vais l'exprimer parce que j'ai pas peur. Moi, je pense que c'est une diversion, cette affaire-là.
2: T'as-tu ton chapeau en alu, Pat?
1: Sors ton chapeau en alu, là.
0: Une diversion
1: j'ai de... J'ai le conspire.
0: Ah, OK, tu veux qu'on se concentre
1: tout sur... Tout le monde parle de ça, là. Là, ouais, les économistes... Et en passant, ouais. Ce fonds-là, on claque pas des doigts. Puis il part demain, là. Là, il faut le monter, faut mettre ceux qui vont le diriger, faut l'établir légalement. On a 2 ans, là. À parler de ça, il y aura des comités parlementaires. Tu sais, faut. C'est pas on fait ci, boum, c'est là, on n'en parle plus. Là, on va s'étirer là-dessus. La majorité des économistes que j'ai vu passer, incluant Louis Lévesque, quand même, économiste de haut niveau, là, qui hier à Radio-Canada, by the way, Radio-Canada, là, Gérald, puis tout le monde, là, hey, réveillez-vous, là. Pour vrai, si vous vouliez paraître pour des porteurs de messages du régime, vous êtes vraiment bien placés puis bien alignés, là. Sérieux, les petites questions molles. Puis là, t'as l'économiste qui dit, non, mais un instant, là, c'est parce que là, un fonds souverain basé sur des dettes puis des emprunts. Il n'y a pas un économiste, à moins qu'il sorte directement de la chaire, je sais pas quoi, de l'Université de Sherbrooke. Il n'y en a pas un, là, sérieux, sincèrement, qui va vous dire... que ce plan-là est clair, précis, puis que ça va être fucking efficace, là. Pas un. Donc, pendant qu'on va s'estimer pendant des semaines, des mois, ben le reste va suivre son cours. Le reste, c'est quoi? Ben le reste, c'est la majorité et le pouvoir. Mettons que j'arrête de parler du fonds souverain, parce qu'on va en reparler, on va en glisser un mot avec Catherine, puis Vincent va essayer de m'expliquer ça, là aussi, c'est comment ça peut être viable, ce gogosse-là. Juste pas oublier... que dans les derniers jours, hier en fait, lundi soir, on a passé ça le soir, là, ben c'est terminé l'opposition. Le Parti libéral a pris le contrôle, par une façon détournée. C'est un déni de démocratie complet, je le soutiens, c'est un coup d'État doux, non violent. Il n'y a pas eu de gun, personne n'a sorti, il n'y a pas eu de push militaire. Mais il y a eu clairement une reprise du contrôle contre la volonté populaire qui avait voté pour un gouvernement minoritaire. Première fois que ça arrive au Canada, mais semble-t-il qu'il y a juste moi qui capote, là. C'est pas grave. Juste moi et quelques bizarres, des conspis sûrement, qui trouvent ça bien louche. Juste vous faire écouter une petite déclaration d'une députée conservatrice, Kelly DeRider. Elle vous raconte en moins d'une minute là, comment ça se passe, les négos avec les libéraux.
3: This isn't something Canadians have ever seen before. A government trying to convince sitting MPs to switch sides just to build themselves a majority. I know because I was approached by them. Because it happened directly to me. I can say plainly what that looked like. First, it was pressure. I was told a candidate would be run in Kitchener Centre with support from both the Liberals and the Greens. And that I wouldn't stand a chance as a conservative. You know what? I'm going to leave that up to the voter. When that didn't work, it turned into compliments. I was told they'd be watching my work on committees, especially on AI and digital policy, and that there could be a spot for me on their team. When that didn't land either, it became about benefits. I was told switching sides would be very good for my riding, giving Kitchener Centre's role as Canada's innovation capital. Let me be clear. I am not turning my back on the people who elected me, and I am not going to help any government build power through backroom conversation.
1: C'est épouvantable qu'on parle pas plus de ça. Là, ça fait plusieurs témoignages, ça fait deux que je vous joue ici en nom de députés conservateurs qui disent ils me pourchassaient. Là. Puis là, ils ont des tactiques. Là. Au début, ils disent on va te faire tasser, tu vas perdre ta prochaine élection. Elle dit garde, savez-vous quoi? On verra. Après, c'est tombé des compliments. T'sais, au début, il y a eu les menaces. Après, les compliments, tu serais bonne avec nous autres.
0: Ouais.
1: Hey, Colin, tabarnouche, c'est plate. On avait une place pour toi là, sur le comité. Là. D'ailleurs, on va tasser conservateur. C'est fait depuis hier soir. On a une petite place pour toi au show. Et finalement, elle dit là, c'est devenu carrément des offres monétaires puis de pouvoir, là, carrément. Hey, toi, t'es Kitchener, hein? Hey, on avait pensé à ça. On pourrait peut-être nommer Kitchener la ville de l'évolution au Canada, puis avec un petit fonds qui viendrait avec ça. Si tout le monde est à l'aise avec ça, moi, ce qu'arrête, je vais me tasser puis je vais me farmer, là. Moi, je suis scandalisé. C'est pas ça de la démocratie. En tout cas, moi, jamais un prof de politique ou de sociologie m'a expliqué que ça marchait de même, la démocratie. Je comprends pas. Je comprends pas le.
2: C'est la démocratie qui appelle.
1: C'est ça, elle appelle, mais regarde, tu vois, Pat t'as pas répondu.
0: Non, j'ai raccroché direct. Moi, la démocratie, ça. Mais le bullying, par exemple, c'était le bully qui m'appelait, je répondais.
1: Le bully, tu l'appelles.
0: L'intimidation.
1: Puis tu y lèches les fesses. Mais... Fait que voilà, c'est ça. On est dans ce pays-là, un pays de cul.
2: T'as le numéro, Olivier Niquet?
0: Hey, je dis-le pas.
1: Oli sera pas long, on va te rappeler.
0: Oui, il sera pas long, le bullying. Ouais, mais je trouve que c'est quand même dommage parce que c'est un excellent dossier qui pourrait faire, tu sais, que Radio-Canada. Puis en passant, je veux juste faire une parenthèse. Je trouve que ces temps-ci, Radio-Canada se fait rentrer dedans pas mal. Et ça partit avec Olivier Niquet, puis je trouve que ça fait du bien. Non, moi, je veux pas qu'il nécessairement qu'il meure, là, au sens figuré, là, mais je trouve que.
1: Il peut se faire un job au privé, ce serait bon.
0: Faut qu'il se fasse replacer, là.
1: Radio-Canada doit se replacer, là.
0: Oh oui, parce qu'on est très parti libéral, puis on est bien là-dedans, comme si c'était accepté de par tout le monde. Puis là, il y a du monde dans le milieu qui font comme non, ce n'est pas accepté. Mais ce serait un bon dossier, ça, pour Radio-Canada, justement, de dire... Écoutez, qu'est-ce qui se passe à l'interne? Hey,
1: une bonne job d'enquête, oui. D'aller rencontrer les conservateurs. Qu'est-ce qu'ils vous ont offert? Ouais. Ça intéresse personne, ça, à Radcan. Puis, by the way, parce que...
0: Puis, on les moyens, là.
1: Tu sais, puis les gens disent, ben oui, mais faites-le. Vous autres. Ben, c'est ça, le point. Nous autres, là, on n'a pas de correspondant à Ottawa. Puis, on n'a pas un enquêteur, puis un bureau d'enquête. Puis, il y en a qui en ont, puis ils font des jobs, là. Tu sais, je veux dire, on a beau brasser Québécois, mais de temps en temps, ils sortent du stock, là, sur le bureau d'enquête. Puis, il y a des affaires, puis il y a des journalistes. Oui, oui, un paquet de journalistes wokey bizarres, là. Mais il y en a qui font de la job. À Radcan aussi. Thomas Gerbet, très bon, tu sais, mais... On parle de l'alignement de la nouvelle, du fait que, est-ce que ça nous intéresse ce sujet-là? Moi, je trouve que beaucoup, beaucoup, là, tu sais, Radcan, Brookfield, ça les intéresse pas, ça. Bon, en tout cas, moi, j'ai vu personne parler de ça. Personne. Tu sais, le PM qui se déplace pour signer des ententes d'échange commercial dans des pays bizarres, Brookfield débarque deux semaines plus tard, systématiquement, pour investir des 7 puis des 8 milliards, là. Pas 7 millions, un petit projet, c'est une gosse, là. Des montants de fou, Radcan, silence total. Et je sais qu'il y a des gens qui écoutent juste Radcam. Ben, ces gens-là, tu leur parles de Brookfield, là. Puis ils te regardent comme si tu étais sorti carrément d'un roman conspirationniste, là.
2: Un chanteur rock, ça?
1: C'est Brookfield, de quoi tu parles? Non, non. Moi, j'écoute Radcam à tous les jours, là. Puis ils me parlent pas de ça. Dossier réglé. Mm. C'est votre job d'informer le monde. Je vous dis pas de les faire paniquer, je vous dis de leur parler. Ouais, hein? En même temps, c'est sûr que Brookfield, c'est intriguant. Au moins! C'est juste une question. Ben non. On continue, prochain sujet. Brookfield, ça les intéresse pas. La majorité de Carney, ça vous intéresse pas. Le fonds souverain, hier, là, il était timide, là. C'est comme, ouais, on n'est pas sûr. C'est les chroniqueurs et les invités qui rabrouaient les animateurs. Non, non, là, ce fonds-là, c'est bizarre. Là. Mm.
0: Mais c'est parce que, tu sais, j'ai de la misère en vouloir. Tu sais, j'en veux puis j'en veux pas. Parce que je peux comprendre qu'à un moment donné, là, c'est comme un serpent à sonnette, là. Tu sais, là, c'est-à-dire que t'as l'impression qu'on va t'hypnotiser puis t'es plus en contrôle de ce que tu fais. C'est-à-dire que là, t'as pas l'opposition qui arrive, t'as celui qui est au pouvoir. Là, au début, il commence. T'as tout bien expliqué ça. Là. Au début, il est fâché. Après ça, il essaie de te séduire. Ouais. Puis après ça, il arrive
1: là,
0: avec...
1: Là, c'est quasiment des pots de vin directs.
0: Puis tu sais, dans les pots de vin, c'est pas nécessairement dans tes poches à toi.
1: Non,
0: oui, il y a des bonus, je comprends. Mais c'est des fois, c'est dans ton comté, là. Des fois, là, t'as pas une scène parce qu'on t'en a pas donné, parce que le Parti libéral était là, puis on le sait, des fois, ils boudent les comtés qui sont conservateurs. On a entendu ça au niveau des caquistes.
1: Duplessis. Ben oui, Duplessis, tu voulais ton rang en asphalte, va du bon bord. Ben,
0: fait que là, tu te dis, OK, là, on va dire que j'aurais... Ben, comme la fille, là, en passant, du Nunavut, je pense.
1: Oui.
0: C'est la même affaire. Hey, on va te donner...
1: Égloute.
0: 100 millions pour telle affaire. Tu fais comme, ouais. C'est sûr que c'est pas pour moi, c'est pas pour cette partie-là.
1: Mais les gens vont m'aimer.
0: Mais je rapporte quand même... Tu sais, la personne...
1: Je comprends.
0: Elle a l'impression d'aider son propre monde. Je rapporte 100 millions dans le butin. Mmh. Puis quand tu vas sortir dehors, tu vas voir des pépines, tu vas voir de l'asphalte, tu vas voir des buildings qui vont monter. Tu vas voir, fait que tu vas te dire, ah, finalement, ça fait moins mal qu'elle ait changé de couleur. Ça bouge dans mon comté.
1: Oui, mais c'est pas ça une démocratie.
0: 100%.
1: Ça, c'est de l'influence de pouvoir puis de l'influence via l'argent puis les fonds, qui est notre argent, by the way. Faut toujours le rappeler. Les gens oublient, là. Je peux pas croire qu'on oublie, mais on oublie. Tu sais, tu parles de ça. Ouais, mais on a l'argent. On n'a pas l'argent. C'est ton argent. C'est mon argent. Trouves-tu que c'est bien géré? Je sais pas. En tout cas.
0: Tu sais, s'il reste de l'argent, je suis pas certaine que l'enveloppe va aller à Gabriel Hardy dans son comté. Tu comprends?
1: Ben non. En plus, lui fait chier, c'est un des seuls qui parle de Brookfield à tous les jours.
0: L'enveloppe va peut-être aller plus à du monde qui n'ont pas encore changé de couleur de leur veston, mais qui seraient tentés. Il y a des noms québécois qui sont sortis, là. Ça veut dire, hey, il me reste de l'argent dans mon enveloppe. Et tu cites cet argent-là, là. Mmh. Tiens, là, plus là. Mmh. Elle
2: là, tu viens de faire gricher YouTube.
0: Je
2: là.
0: Sais. Elle là, tu changes ta veste?
1: Ben, écoute, visiblement, l'humain, c'est l'humain. C'est ça.
0: C'est même pas pour eux autres mêmes. C'est pour ton monde.
1: Ben oui, mais qui tu sais, ce système-là est passé date. C'est vieux. C'était une gogosse où on se promenait en chouclac en cuir puis des sabots en bois. Là. C'est un vieux modèle de démocratie qui devrait être revu de fond en comble. Mais à force, Pat, de laisser traîner, puis d'accumuler, puis de rajouter des... C'est devenu un bordel ingérable. Mais eux en profitent. Ils profitent de toutes les petites craques dans les murs pour rentrer les petites mains, là, les petites mains secs là, qui veulent venir chercher de l'argent, venir chercher un peu de pouvoir, un peu d'ascendance. C'est l'enfer. Et tout ça, c'est normal. C'est l'humain. Tu lui donnes un terrain où il y a accès à du pouvoir, les plus voraces vont prendre le pouvoir. Maintenant, ce qui me déçoit le plus, c'est la non-réaction de tout le monde. Hier, là, c'est un vox pop, là. Ah, c'est une bonne affaire, ça, fonds souverain en Norvège, ça a l'air de bien marcher. Calice de cabochon.
2: Oui, mais on est aux limites.
1: Excusez, ça a sorti seul comme ça, là, je m'excuse. Mais je peux pas leur... Tu sais, des fois, m'amener... Sacrifice.
2: Il y a beaucoup de gens apolitiques, il y a beaucoup de gens qui se renseignent pas. Tu sais, tantôt, Pat, tu disais, ils ont les ressources, ils ont le budget Radcam, prenons cet exemple-là, pour mener l'enquête sur Brookfield, pour aller rencontrer des transfuges puis leur poser des questions. Mais oui, ils ont le budget, mais s'ils font ça, ils n'auront plus le budget. C'est de même que ça fonctionne. Mm. Il y a beaucoup de choses qui fonctionnent pas. Gabardi, là, c'est un autre bon exemple. Il sort des chiffres, là. La semaine passée, je pense, il sortait que 72% des Canadiens se désengagent des institutions.
0: Oui.
2: Ça a jamais été repris à Radio-Canada.
1: 72% des Canadiens ne croient plus en nos institutions.
2: Et c'était des statistiques publiées par Statistique Canada. Eux autres, bon, on peut considérer qu'ils sont un peu indépendants.
1: En même temps, Max, c'est sa fin de sondage. 72% des Canadiens ne croient plus aux institutions. Mark Carney, 1 sur 2, vote pour lui. Ouais, le gars, c'est Monsieur Institution.
2: Rien à comprendre.
1: Tu sais, c'est pour ça que je te dis, tu sais, maintenant, moi, c'est ce qui me décourage, c'est la nonchalance populaire, puis le fait que tout le monde pense qu'il est super informé, personne n'est au courant de rien, les médias jouent dans la game, informent pas le monde. Donc, c'est sûr que ça vire carré, là.
2: Effectivement, je sais pas si vous avez vu ce qui s'est fait en Hongrie quand Orban a perdu. Démocratie libérale faisait longtemps qu'il était au pouvoir, puis celui qui l'a remplacé s'appelle Peter Magyar. Lui, il rentre en poste, puis l'espèce de télé d'État qui est l'équivalent de Radio-Canada en Hongrie, c'était un organe de propagande. Il est allé s'asseoir avec la personne en entrevue, première entrevue qu'il donnait à ce diffuseur-là depuis longtemps.
1: Puis, by the way, on le présentait comme tellement progressiste, hein, comparé à Orban. Là, ça, c'était l'homme du nouveau genre. Là.
2: Après avoir constaté que le Radio-Canada de là-bas était rendu un organe du gouvernement, un organe de presse, un porte-voix, c'est assez en entrevue, puis a annoncé à la fille en direct qu'il fermait le canard.
0: Ah oui!
1: En la regardant droit dans les yeux.
2: Exactement.
1: Oh, j'ai vu depuis plusieurs années votre dérive, le fait que vous êtes maintenant un organe de propagande du parti. Puis là, la fille, ben là, écoutez, c'était pas tout à fait ça la question du joueur, je m'en fous. Parce que c'était en hongrois.
2: Exact.
1: Puis là, il dit, je voulais juste vous annoncer qu'à partir de lundi, c'est terminé. Moi, je coupe tout de suite. Tout le monde dehors.
2: C'est la technique conservatrice, sauf que Pierre Poilievre l'a dit qu'il allait le faire.
0: Oui,
1: lui, ouais, mais il faut que tu le dises, parce que tu le dis pas, tu sais. Sauf que tout ça est très malsain. C'est incestueux, cette relation-là.
2: Ah, définitivement.
1: Tu sais, Radio Can, Parti libéral, on vous hausse de 150 millions. What you gonna do?
2: C'est correct que ça existe, là, mais pas que ce soit aussi gros. Puis non, mais présent, Max, au Québec.
1: 150 millions de plus dans ton organisation, les boss, what you gonna do?
2: Ben,
1: comme il disait,
2: des bonnies.
1: What you gonna do, bad boys, bad boys? Qu'est-ce que vous allez faire? Vous allez nous ramasser pendant la campagne?
2: Aussi.
1: Yeah, right. Yeah, right. L'autre arrive. Ben, moi, service public, je trouve que c'est un peu too much. On va couper Radcan. Oh, oh! Le bâton est prêt, là.
2: C'est ça.
1: Bonne campagne, mon Pierre. Donc voilà, le gouvernement libéral est maintenant non seulement majoritaire en nombre de députés, mais également sur tous les comités parlementaires. Une autre première au Canada où on change l'entièreté des comités parlementaires d'une shot parce que le gouvernement vient de tomber majoritaire via une crosse. Ben, sachez que ça s'est fait hier soir, comme d'habitude, en petite cachette dans le fond. Là. Ouais, ouais, on se vote entre nous autres, tout est parfait. Donc, à partir d'aujourd'hui, c'était le dernier frein qui empêchait Mark Carney et sa gang de gouverner librement. C'est réglé. À partir d'aujourd'hui, et là, je vais vous nommer les comités parlementaires affectés. C'est des petites niaiseries, là. Vous allez voir, ça va bien aller. C'est comme un plaster, on va tirer le coup d'une shot, là.
0: Là, c'est juste pour bien comprendre, là, dans le fond, c'est les comités qui vont être...
1: Les comités parlementaires, c'est là où passent toutes les lois, ouais, où tu dois amener tous les projets, là.
0: Oui, mais les comités parlementaires vont être majoritaires, libérales, désormais.
1: Mm-hmm. Exact.
0: Okay.
1: Ils ont voté hier, pas une loi, là, mais ils ont voté... Le terme exact, je l'ai pas. Une motion, merci. Pour, et puis évidemment, ils sont majoritaires. Fait que ça a passé direct. Donc, exactement. À partir d'aujourd'hui, non seulement ils se votent entre eux autres en chambre, quand ça descend dans les comités, ben là, c'est des gens qui sont là pour construire les lois, les règlements, les projets. Et là, ben, c'est là que ça achoppe quand t'as une majorité de l'opposition. Parce que là, présentement, t'avais 4 libéraux, 4 conservateurs, puis 1 bloquiste.
0: Exact.
1: Donc, t'avais toujours une possibilité que ça roche puis que ça passe pas, là. Mm. Mais là, il va y avoir sur 10, 7 libéraux. Fait que même s'il y en a 2 qui sont malades, sont corrects.
0: Pour eux autres, ça va être une perte de temps, là.
1: Ben, ça va être juste, on s'assoit. C'est quoi le projet? Parfait. Tout le monde est d'accord? Tag up.
2: Ben, il n'y a plus de discussion. Là. Andrew Scheer était target, là, matin, quand il est sorti, puis il a dit, ils ont étouffé le débat. La première motion qu'on passait.
1: Excusez les gros termes, là. C'est une dictature légère.
2: Il n'y a plus de discussion. Il n'y a plus de débat.
1: On tombe dans notre système habituel où, quand t'es majoritaire, t'es le roi.
0: Alors que l'institution britannique, c'est une base de débat.
2: Effectivement.
0: C'est ça la prémisse de notre démocratie. C'est pour ça qu'on a pris le système britannique. C'est parce que c'était... Puis en fait, c'est Pierre Poilievre qui l'explique à Joe Rogan.
1: Ouais.
0: C'était bien. T'sais, malgré tout ce qu'on en disait, c'était bien parce que c'était un endroit où on pouvait débattre. Mais là, on est en train d'enlever complètement, d'assimiler le débat. Alors, c'est quand même capoté, hein, parce que c'est quand même quelque chose que on remarque partout. Ben, je ne sais pas si c'est partout à travers le monde, mais assurément nord-américain ou du moins au Québec puis au Canada, qu'on est en train d'étouffer le débat. Puis ceux qui devraient nous montrer l'exemple qu'il faut continuer à débattre, l'étouffent. On fait semblant que...
1: Là, les libéraux vont crier, tu sais, mettez-vous devant un mur, là. Crier devant le mur. Pendant 3 ans, c'est ça, la job des conservateurs. Mm.
2: Mais ça a toujours été comme ça. Les gouvernements majoritaires ont toujours eu plus de sièges dans les comités.
1: Oui, mais c'était... Oui,
2: hijack. C'est ça, la différence.
1: Oui, mais non. Il y a des gouvernements où les comités...
2: est un peu plus proche.
1: Ils ont quand même cherché une parité dans un souci de... Mais ils n'ont pas l'obligation de le faire.
2: Effectivement.
1: Ça prend un gouvernement qui décide de le faire. Mais là, visiblement, Carney, ça l'agresse d'être toujours obligé de se défendre. Devant les journalistes, on le voit, il perd patience. Ce fait, il est tanné de répondre. Lui, il a un plan. J'ai un plan. Je connais le monde. Tassez-vous. Donc, à partir de maintenant, dans les comités suivants, là, il n'y en aura plus de questions. Ça va être une chaîne de production libérale. On part d'en haut, on amène ça au comité, ça passe, merci, bonsoir. T'as raison, Max, de dire que c'est comme ça d'habitude, mais d'habitude, on vote pour ça.
2: Non, mais c'est ça. Les gens ont décidé ça.
1: Là, on n'a pas voté pour
2: c'est
1: ça.
2: Hijack.
1: Exact. Ils sont allés le chercher de force. Donc, voici la liste des comités qui tombent officiellement 100% libéral. Comité de l'accès à l'information. Ouf. Rapport fort. Ça... fait que vos petites demandes d'accès à l'information, ouais. Préparez-vous. Il va y avoir du burinage là-dessus, mon chum. Ça va être des grandes pages noires. OK? Protection des renseignements personnels et de l'éthique. Est-ce que Mike Carney a manqué d'éthique dans ce dossier? On vote non! Parfait. Opération gouvernementale complète, dirigée par les libéraux. Prévision budgétaire, paf. Et le comité des comptes publics. Fait que l'information, l'accès à l'information, la transmission des informations, maintenant, les libéraux sont majoritaires, les comités seront dirigés. Merci, bonsoir. Et pour tout le reste, le budget, les prévisions budgétaires, les comptes publics, gouvernement, peu importe. Fait que bonne ride, gang. Elbows up. Et d'ailleurs, Carney qui continue, là. Il est ressorti encore, je sais pas où j'ai mis mes feuilles, là. Il est ressorti encore, là. Une autre sortie, je l'ai ici. Un autre entretien avec Joël Denis Bellavance de la presse. Mark Carney avoue qu'il carbure à l'élan patriotique. No shit. Il vous fait faire ce qu'il veut. Il vous dit n'importe quoi. Parce qu'en gros, il connaît ça, lui. Il connaît ça, le banquier. Et il estime que miser sur un retour à la normale... Je sais, vous allez me dire, non, il a dit ça la semaine passée. Non. Publié à 5h ce matin dans la presse. M. Carney estime que miser sur un retour à la normale dans le dossier des relations canado-américaines après la fin du règne tumultueux du président Donald Trump serait une erreur stratégique. L'EPM ne veut pas courir ce risque. Le risque que les choses reviennent à la normale?
0: Le risque de donner du lousse à tes entreprises?
1: Moi, je t'annonce qu'il faut que les choses reviennent à la normale.
0: Oui, non, ça serait
1: C'est pas un espoir, là. C'est comme, non, vous devez faire tout ce que vous pouvez présentement pour rétablir des relations avec les Américains. Oui, mais Trump, il nous aime pas. Find a way. Trouve une façon. Le Canada, là, on tombe dans mon opinion. Je vous le dis, là, peut-être vous pouvez être pas d'accord. Je sais pas quels arguments vous utilisez, là, mais le Canada ne s'en sortira pas s'il ne s'entend pas avec les États-Unis d'Amérique. Pour moi, c'est pas plus compliqué que ça. Bonne chance. Si on reste en chicane de même pendant 10 ans, il restera quelques ruines du Canada. Juste vous dire, puis on va en parler tantôt, on va avoir un invité, là, mais dans les dernières semaines, là, il s'est fermé de la business au Canada en tabarouette. Là. Puis là, j'ai-tu pas d'entendre que Rogers aimerait bien ça qu'il y ait 10 000 de ses, 10 000
0: ouais,
1: de ses employés qui partent volontairement.
0: Oui, des départs volontaires.
1: Mais ça, c'est la première étape, Pat. Là. Si ça part pas, ils vont un couteau qui va arriver à un moment donné, ben on va couper. Là.
2: Et ça va s'accentuer aussi dans les prochaines années avec l'AI. Faut pas l'oublier.
1: Il y a le contexte aussi. Technologique aussi.
0: Ouais, mais nous autres, on n'est pas rendu là, là. On a de la misère à faire un dossier numérique à santé. Fait qu'on est correct avec l'AI.
2: On a reparti Lyon électrique, tu sauras.
0: Nous autres, on va avoir un projet de loi, là, le Mathieu Lacombe, il ne sera plus là.
1: Ouais.
0: Là
1: mais... Nous autres, au Québec, on réglait ça.
0: Ouais. Il va y avoir des barrières d'Internet.
1: Québec, je t'aime.
2: 19-2. All over again, oui.
1: Ah oui?
2: Oh oui, sur Netflix, en rentrant sur
0: iTunes aussi. Ah, Netflix. Okay.
2: Oh, oui.
0: Non.
1: Ben oui, non. Ça prend une plateforme québécoise. De quoi tu
0: ça
1: parles?
0: Ça va être haut sur audio.
1: Ça va être net fleur de lys.
0: Oui.
1: Net fleur de lys.
0: De lys.
1: On va faire tendance.
0: Ah, c'est bon.
2: C'est bon.
1: Net fleur de lys. Ah, oui. Fait que là, tu vas toutes tes séries québécoises.
2: Avec le cul en bleu qui rouvre quand tu rouvres l'application.
1: Ah ouais. Ah ouais. Puis une fleur de lys.
0: Hein?
1: Qui t'explose en plein visage.
0: Pompon.
1: Allez, ça va. Patoum! Bleu! Tu sais, ça dit bleu.
0: Ouais. Non, mais je pense que ça va être vu que ça va être nous autres, ça va être plus bleu. C'est le même.
1: Les gens du pays. Ou une chanson un peu déprimante.
0: Ouais.
1: Ton être fleur de l'X bleu. Sauf que ça pleure un peu au Québec.
2: Ah, et puis on met le répondeur.
1: Bon, de toute façon, on change de sujet. Le Canada, de toute façon, c'est plus mon pays. Hein, vous savez. Que ça arrange. Arrangez-vous avec vos troupes.
0: Ouais, ben, je t'annonce que tu payes tes impôts fédéral, man.
1: Je t'annonce que t'as raison. Là, chose première, chose due. J'essaie d'être constructif, OK? Parce que oui, c'est vrai, hein, on dénonce beaucoup. Je pense qu'il y a beaucoup de choses à dénoncer. Je me dis jamais le matin que je dénonce dans le vide. Je trouve qu'il y a beaucoup, beaucoup de choses sur lesquelles on n'est pas assez scandalisé, on n'est pas assez allumé, on s'en fait passer tout le temps d'en face. Mais c'est vrai que des fois, faut essayer d'être constructif. Là, je sais pas comment le présenter.
0: Okay.
1: Max m'a fait un thème. On va jouer le thème. Ouais. Il a fait le thème, on l'écoute.
4: On change le Québec.
5: On change le Québec. On change le Québec. On change le Québec.
4: On change le Québec.
1: Là, je me suis assis en fin de semaine.
0: C'est très masculin, déjà.
1: Ouais, c'est vrai. Tu voudrais-tu chanter?
0: Ben, j'aurais aimé ça qu'on me demande de faire les back vocals, mais on me l'a pas demandé.
1: J'ai senti hier que Pat était un petit peu insulté, que je l'ai pas impliqué plus que ça dans mon projet de changer le Québec.
0: Ouais.
1: Peux-tu l'impliquer?
2: Ouais. Ben, je vais faire ce que je peux. Je vais faire des appels puis je te reviens là-dessus. Là.
0: Parfait,
2: on va
0: merci.
2: Voir ça pour sur le conseil.
1: C'est vrai, on est au Québec, c'est compliqué. Hein? Oh, c'est vrai, un comité, faut passer une sélection. Là, d'ailleurs, t'as pas la bonne couleur de peau, t'as pas le bon genre, t'as pas de...
2: C'est ça. On a des normes à respecter, là. Fait que je te reviens là-dessus.
1: On est inclusif, c'est... Fait que, étant donné qu'on est inclusif, on va t'exclure.
2: C'est ça pareil, hein?
0: C'est ça pareil.
2: Ouais, c'est ça.
0: Voilà.
1: C'est le monde des cabochons. On est de même. Non, fait que là, en fin de semaine, je me suis dit, comment... Tu sais, parce que c'est vrai, des fois, il faudrait essayer de proposer des trucs viables. Pas juste tout le temps être dans le négatif, dans la critique. Puis là, ben, ce que j'ai fait, c'est que je vais le monter un peu comme une... Comme ils sont en campagne électorale, OK? Une fois par semaine, ou à peu près... Je vais aborder un changement qu'on pourrait ou qu'on devrait faire. Moi, je pense qu'on devrait, mais tu sais, juste lancer ça dans l'eau. Tu sais, oui. Un petit bateau dans l'eau, puis ça se peut qu'il coule au fond. Moi, je pense que... Puis je vais vous poser la question à chaque fois qu'on va faire cet exercice-là. OK, à la fin, là, voteriez-vous pour ça?
0: Mm.
1: OK? Parce que si personne en veut, le Québécois moyen, je pense qu'il est confortable dans sa graisse gouvernementale.
0: Absolument.
1: Ça le réconforte. Il a l'impression que quelqu'un pense à lui.
0: Ben, j'ai hâte de voir. Moi, je suis au courant de rien. Fait que je vais le suivre et on va le commenter au fur et à mesure. Mais sache que moi, mon idée est faite sur l'ensemble des Québécois. C'est que ça fait longtemps qu'il y a des solutions sur plein d'affaires. Mmh. Peut-être même toi, t'as repris dans l'actualité qui ont été partagées.
1: C'est une chose que j'ai entendue souvent. Maintenant, je vais essayer de voir concrètement si on peut en sortir avec quelque chose.
0: Mais je sens que les gens adorent la médiocrité.
1: Oui. Ben, ils adorent ce qu'ils connaissent, puis ils connaissent ça.
0: Exactement. Fait que là, oui, on va chialer, mais ah, t'as des solutions? Ah, ben là, non, là, wow!
1: Ouais, mais là, ben c'est pour ça.
0: Parce que tu parles de changement.
1: Parce que là, je vous dis, je pense, moi, j'estime que je commence avec quelque chose d'assez soft.
0: OK.
1: OK? Mais tu sais, dans le temps, quand ça va arriver, j'ai déjà des idées, là. Je sais que même dans nos auditeurs, vous êtes plein qui vont me dire, ouais, là, c'est un peu extrême. Mais c'est pas grave. Okay. Moi, on en parle, OK?
0: Je suis très intrigué.
1: Donc, aujourd'hui, on abolit...
2: La SAQ.
0: Ah, ben là...
1: On change quelque chose au Québec, faut changer quelque chose. Pas on change la couleur de la peinture sur les routes, là. Pas on va sauver 20$ en mettant des poignées de porte qui seront pas en or. T'sais, on change quelque chose, il faut arracher des affaires. La SAQ, chiffre d'affaires de la SAQ. Ça, chiffre d'affaires, c'est tout le cash qui rentre.
0: Oui.
1: OK, donc tout ce qu'ils vendent, tu leur donnes 20 pièces, c'est le 20 pièces. Il n'y a pas de déduction, il n'y a pas de paye, il n'y a rien. Chiffre d'affaires de la SAQ, 4,42 milliards de dollars. Ça, c'est le cash qui rentre de vos poches, direct dans la SAQ. OK? Bénéfice net de la SAQ, donc l'argent qui reste. Qu'est-ce que la SAQ verse au gouvernement du Québec une fois qu'il a tout payé ses hypothèques, parce qu'il est propriétaire de bâtisses, ses salaires, ses camions, ses livraisons, son transport, ses entreposages, toutes les assurances, toutes, OK? Donc, on estime quand même que pour plus de 2,5 milliards de votre argent qui va dans le roulement de la SAQ, juste entretenir la SAQ, ça nous coûte 2,5 milliards. Parce que l'argument que j'ai tout le temps, c'est « Ouais, la SAQ, tu touches pas à ça. C'est une vache à lait. » Oui, c'est une vache à lait, oui, qui verse effectivement 1,5 milliards de dollars dans les comptes du gouvernement. Je comprends ce que vous dites, mais ça nous en coûte toujours bien 2,5 milliards la faire vivre. Tu sais, c'est oui, mais non. Donc, à partir de là, est-ce qu'on peut abolir la SAQ en conservant le bénéfice net seulement? Là, je suis bien désolé, je sais que présentement, il y a peut-être des employés de la SAQ qui m'écoutent. Oui, ton poste de conseiller en 20 à 42 piastres de l'heure, c'est terminé, malheureusement. Mais il y a plein de monde qui vont chercher de la job. Le taux de chômage est en hausse. C'est bien plate, mais quand tu veux changer des choses, des fois, faut que ça graffine. Donc, je vous ai expliqué le revenu, je vous ai expliqué le. Qu'est-ce qu'on fait à partir de là? Ben là, il faut taxer les bouteilles. Mettons que toi, tu as une épicerie.
0: Oui.
1: Je te dis, toi, tu vas vendre tout ce que tu veux. De la vodka, du gin, du rhum, whatever. Du vin, vin français, vin ci, vin ça. Mais là, on veut retrouver du cash.
0: Oui.
1: Donc, il n'y aura pas une taxe. Il va y avoir, mettons, un frais fixe. Je l'ai calculé pour que ça arrive, évidemment. Là. C'est que j'ai pas mis un chiffre au hasard. 5 piastres par bouteille de vin, peu importe la bouteille de vin. Que ce soit une bouteille pas chère, une bouteille à 70 piastres. 5 $ sur chaque bouteille de vin vendue et 7 $ sur chaque bouteille de spiritueux vendu. OK? Les industries ont payé deux heures chez cher.
0: Ouais, tu continues d'avoir les taxes, parce que ça, je voulais valider, mais effectivement, tu as déjà des taxes à la SAQ. Sont inclus dans le prix.
1: Oui.
0: Fait que là, dans le fond,
1: les taxes de vente.
0: Oui.
1: Oui, mais ça, je veux dire, tu vends l'épicerie, tu as des taxes de vente sur ta bière, tu as des taxes, tu comprends?
0: Ouais.
1: Donc, tu gardes les taxes, mais tu enlèves le surplus de profit de la SAQ, qui se garde énormément d'argent pour payer tout son roulement.
0: Mm-hmm.
1: Fait que moi, ce que je te dis, c'est que oui, il y aura de la taxe de vente sur les bouteilles, mais ça change pas ta paye déjà à SAQ.
0: Ouais.
1: Ce que tu vas pas payer, c'est qu'on va remplacer la marge de profit sur chaque bouteille de la SAQ par un frais fixe.
2: Mm. Mais monsieur Wallet, j'ai une question là,
1: concernant
2: votre proposition dans le comité d'aujourd'hui.
1: Oui.
2: C'est-tu un frais fixe ou c'est un frais majoré? Parce qu'il y a des bouteilles là, de spiritueux qui valent 5, 600.
1: On s'en torche.
2: Tu laisses ça à 7 piastres là-dessus pareil?
1: 7 piastres.
2: OK.
1: 7 piastres. Sais-tu pourquoi?
2: Pourquoi?
1: Parce que c'est assez.
2: Au nombre de ventes qu'on va faire.
1: Là, l'autre affaire. Moi, je me suis dit, combien ils vendent de bouteilles de vin? Hey, ça, là, la SAQ, c'est pas des caves. Avant, c'était disponible, ce chiffre-là. Aujourd'hui, c'est plus disponible.
0: Ah, ben, gadon.
1: Aujourd'hui, la SAQ...
0: Ça nous appartient, la société.
1: Parce qu'ils veulent pas qu'un petit coquelon comme Ouellet fasse le calcul. Mais c'est juste qu'aujourd'hui, avec mon chum Bob Grock, je suis capable de calculer des affaires que j'avais plus de misère à calculer avant. C'est le fun, hein?
0: Non, mais ça nous appartient, Jesse.
1: Vous pourrez dire qu'il y a un petit peu d'intelligence artificielle dans la fermeture de la SAQ.
0: C'est supposé d'être transparent. Il n'y en a pas de problème.
1: Bon, donc la SAQ, elle, depuis plusieurs années, ils calculent ça en volume de litres. Ils calculent pas. Ils vous disent pas on a vendu tant de bouteilles de vin. Ils vous disent on a vendu, à la SAQ, j'ai le chiffre ici, là, en vin, on a vendu 161,4 millions de litres de vin. Ben là, maintenant, on peut faire la moyenne des bouteilles vendues parce que du 750 millilitres, t'as des plus grosses bouteilles d'un litre. Bref, t'es capable de faire une moyenne qui t'arrive à peu près à 0,8 litres par bouteille en moyenne. Ce qui donne 215 millions de bouteilles. Et si tu fais le même chiffre avec les spiritueux, la SAQ vous dit on a vendu 29,7 millions de litres. Si tu refais le transfert avec ci, ça donne 39,6 millions de bouteilles. Là, t'appliques le 5 $ sur les bouteilles de vin, le 7 $ sur les bouteilles de spiritueux, et t'arrives à un total de revenus juste sur les frais fixes d'environ 1,360 milliards de dollars. À peu près, statistiquement parlant, là, dans la même range de revenus de l'État. Donc, l'État n'a pas moins d'argent, parce que ça, je sais que ça vous inquiète. Hein? Hey, quand on enlève une taxe, vous êtes inquiet. D'un coup que le gouvernement manque de l'argent, ben là, dans ce cas-là, le gouvernement manque pas d'argent. Il arrive à peu près kiff, mais tu viens de flusher l'entretien des bâtisses, ouais, la réparation des camions, la paye des employés, les directeurs adjoints, les gérants, les conseillers. Puis, sachez que je vous apprécie tous, là. Moi, j'y vais plus à ça, que ça fait longtemps. Là où j'achète mes bouteilles de spiritueux, c'est dans vos agences. D'ailleurs, il y en a de plus en plus parce que la SAC est en panique présentement. Dans les agences, parce au moins, je sais qu'il y a une partie de l'argent qui va rester dans mon commerçant, là. Le reste, j'ai pas mis les pieds là physiques dans une sac. Ah, je pense que je suis allé il y a un an pour acheter un cadeau. Tu sais, j'avais comme vraiment pas le choix. Mais moi, je vais pas à sac. Je boycotte personnellement la sac. J'en fais pas une campagne de pub là, puis je suis pas dans un mouvement. Je le fais par conscience personnelle parce que ça me purge ce modèle là très communiste. By the way, là, fais la file pour aller acheter ta bouteille de vin là.
0: Mais ça là, dans tes revenus là,
1: oui,
0: t'as toujours pas vendu tes immeubles.
1: Ah, bien, en plus.
0: Parce que je veux dire.
1: Ah oui, il faut tout vendre ça, là.
0: Je veux dire,
1: faut
0: si,
1: tout vendre ça.
0: Ça ne donne rien de garder ces immeubles-là et les terrains, en passant, qui ont une valeur inestimable.
1: Mm-hmm.
0: Fait que ça peut faire. Que tu peux même placer, faire de l'intérêt dessus et en générer année après année. Mm. C'est fou, là. C'est comme nous autres. Quand tu mets un placement quelque part, là, puis tu laisses ça vieillir,
1: oui,
0: là, tu peux vivre selon le montant que tu as mis.
1: Techniquement, ils font de l'argent avec ça. Ben, tu sais, si Mark Carney me parle d'investissement, en voilà un exemple.
0: Ouais.
1: Vendez tout ça, là, effectivement. Et là, la question, la vraie question qui tue, là. Ouais, mais JC, le problème, c'est pas ça. C'est qu'on se fait fourrer. On paye trop cher pour nos bouteilles de vin. Ben, il faut savoir ceci. La marge brute de la SAQ.
0: Ouais.
1: Ben, c'est violent, là.
0: C'est intéressant, ça.
1: C'est violent, là. La marge brute de la SAQ s'applique sur chaque bouteille après le coût d'achat et certaines taxes. La marge brute moyenne à la SAQ, c'est 47%.
0: Mais les épiceries se font du cash avec du 8%.
1: Moins que ça.
0: Ah oui, t'as raison.
1: Les épiceries sont entre 3 et 5.
0: Ben oui, t'as raison. Je l'ai mis trop élevé.
1: Fait que, évidemment que les bouteilles vont baisser. Parce que là, tu viens en plus d'en rentrer. Je sais que c'est nouveau pour les Québécois, mais c'est un concept fort intéressant qui a été étudié ailleurs. Ça s'appelle la compétition. Moi, j'ai une épicerie. Je fais 5 % de profit sur mes bouteilles de vin. L'autre, il en fait 6. Je vais baisser à 4. Mollawair.
0: Ben,
1: l'autre, il dit, moi, je suis capable de baisser à 3 puis je vais faire un loss leader. Je vais mettre ma bouteille de Jack Daniel en spécial toute la semaine. Hey, vous avez pas idée, là. Juste de base, là, si on garde là, les mêmes marges, il y a personne qui va garder les mêmes marges. Là. En gardant à peu près les mêmes marges que la SAC, juste ça, là, les bouteilles de vin vont baisser à peu près de 3 piastres en moyenne, puis les bouteilles de fort devraient baisser d'à peu près 10 piastres. Si le commerçant garde 47%...
0: Moi, je vais être un peu police du fun. Là.
1: Police-moi ça.
0: Juste te rappeler qu'on a eu un cartel du pain ici. Faut le faire, là.
1: Ben, puis le gaz, je dois t'avouer que mais... côté compétition, on manque peut-être de petites règles, là. On manque peut-être de petites normes.
0: C'est vrai, hein? Hey, c'est ça qui arrive. Il n'y a pas beaucoup de propriétaires différents.
1: Ouais.
0: Que,
1: ouais, mais Pat, est-ce que... Parfait. Merci, police du fun. Mais est-ce que ça vaut la peine d'essayer? Parce que présentement, on a le cartel qui s'appelle le gouvernement. C'est lui qui gère.
0: À 100%, parce que de toute façon, on a plafonné. C'est fou, on est de plus en plus de gens au Québec, mais on a plafonné les revenus. Fait que je pense qu'on est dans un point de non-retour. Les gens boivent moins de toute façon. Ça peut revenir, là. Ça ne veut pas dire que ça va être continuellement comme ça. Présentement, on est dans un moment où les gens ont envie de moins consommer. Fait que ça fait mal à la sac. Fait qu'on est peut-être rendu à libérer l'alcool.
1: Et enlevez-vous des responsabilités.
0: Oui.
1: Là, t'as des gens au gouvernement qui gèrent la vente de boissons. Puis d'ailleurs, ce que j'ai dit là, j'ai pas fait l'exemple, mais on aurait pu peut-être englober la SQDC là-dedans. En fait, pas peut-être, je suis convaincu.
0: Ouais. Oui, la
1: je suis convaincu. Là, on a des employés, je vous rappelle, à SQDC qui sont syndiqués. Là. avec ben, les mêmes conditions que la SAC.
2: C'est là que je voulais en venir. Là. Ça, c'est quand même un problème. Je veux pas pisser dans le pétrus, là, mais faut quand même l'aborder, ce problème-là. Le problème du syndicat, la SAC, c'est 7000 employés environ. Mm-hmm. Tu fais quoi avec ces gens-là? Ben, comment tu surpasses le problème syndical?
1: Ben, si tu fermes, tu fermes. Si tu fermes, tu n'as plus de syndicat, c'est fini. Il n'y en a pas de problème.
0: Comment
1: à cessation d'emploi.
2: OK, puis tu penses que les syndicats vont laisser ça faire?
1: Ah, ben, ils vont manifester.
0: Ben oui, ils vont mettre le Québec.
1: Gang.
2: Magali va causer le chaos au Québec.
1: Hey, la gang, on s'est enfoncé jusqu'au coude, là, dans la vase, là. C'est sûr qu'il va y avoir du dégât, mais qu'on sorte de là, là. Tu sais, c'est pas. Et on peut faire comme. Tu sais, je vous semblais suggérer, mettons, ah, oh, mais là, ça va faire trop de merde, là. Mm. Tu sais, il va y avoir trop de manifs, puis les syndicats vont capoter, puis les gens, t'en as une gang, les Hellboza vont sortir, là, la nuit. Mike Ernie. Oui, tout ça. Mais là, moi, je vous dis pas que je propose quelque chose, tu sais, je le propose aux gens, là.
2: Ouais.
1: Mais si vous voulez pas de troubles, là, continuez à payer. Soyez-vous, restez tranquille, partez-vous une petite émission Netflix, Netflix Fleur de Lix, puis ça bougera pas partout.
2: Il y a moyen de trouver des solutions.
0: Non, il y a moyen, mais juste encore Police du Fun, juste parce que je vais en rajouter, parce qu'on est tout Québec.
1: Puis là, les auditeurs, ils ont sorti la Police du Fun.
0: Ben oui, ben tu sais, on vient de nationaliser les canettes, ça.
1: Ah oui, je sais.
0: Récupération. Ouais. Hey, s'il y avait quelque chose qui allait bien, parce que le gouvernement était pas là-dedans, c'était bien la récup, là, on s'est mis le nez là-dedans. My God! Mais en fait, la police du fun, elle existe juste pour un reality check. Ça, c'est ton pays, ça, que tu veux, là, le Québec. Là.
1: Ouais.
0: On est constamment ben, en train de
1: pourquoi tu penses que je fais ça, Pat?
0: Le nez dans des affaires. Que je ne sais pas pourquoi on se met notre nez là-dedans. Laissez les gens libres.
1: J'ai hâte que le Québec... Parce que, tu sais, laisser les gens libres, Pat, je suis pas certain que les gens veulent être libres.
0: Non.
1: C'est ça, mon bug. Fait que quand je propose ça, je le sais que ça brasse de la merde, là. Mmh. Puis je vous le dis, ça, c'est l'affaire la plus soft que je vous propose, ou à peu près, là.
2: Ouais. Moi, l'idée, je l'adore, là.
0: Ah oui, mais moi aussi,
2: je trouve
0: là.
2: Que, tu sais, malgré qu'on parle du renvoi de 7000 employés, il y a moyen, par exemple, de prendre une partie des profits que génère la SAC, puis d'offrir, mettons, des petites subventions au démarrage aux entreprises pour les commerçants de détail aux alcools, tu sais, qui veulent vendre de l'alcool. Puis ces employés-là sont qualifiés. Les 7000, ils connaissent les pastilles comme le fond de leur pilote. Fait que les envois là-dedans.
1: Ils engagent.
2: Ben, c'est ça, exactement.
1: Puis s'ils sont vraiment bons, ils vont les engager.
0: Mais ben oui. Chez Walmart,
1: peut-être pas à 90 000 par année pour être conseiller en vin.
2: On va changer d'appart. Là,
0: oui, t'sais. Mais non. Moi, tu vois, non. Moi, je serais encore. Moi, quand je serais très radical. Moi, Max, ton petit cœur à gauche. Puis là, je dirais, Max, je veux rien savoir.
2: Qu'est-ce
0: quand on va, admettons, au Walmart, là,
2: ouais.
0: Je l'ai pas, là, le monsieur.
1: Non,
0: le,
1: non, j'ai pas un conseiller en bermudolette.
0: Oui, tu sais, qui me dit, c'est madame, qu'est-ce que vous cherchez aujourd'hui? Ben non, tu sais, on est dérangé.
1: Mais
0: puis,
1: si tu vas au service de couturier chez Simon, tu l'as.
2: Ouais.
0: Ouais.
1: Il va t'ajuster ça, ça dépasse d'un bar, j'aime pas ça, ouais. Tu sais.
2: Ben, il va avoir des commerces spécialisés non, dans lesquels ils vont pouvoir se retrouver, là.
1: Oui, puis pensons, les grands vins de luxe, ils vendront pas ça au Walmart, là. Non, tu comprends? Il y aura des bouteilles. Hey, c'est un nouveau marché qui s'ouvre,
2: là. Il va avoir Paul Émile qui sera là.
1: Exact. De nouveaux investisseurs privés qui vont se partir des chaînes de wine, je sais pas comment le dire, parce
0: oui,
1: qu'on n'existe pas au Québec. Oui, et ça sera son problème si ça marche pas.
0: Exactement.
1: Tu sais, quelqu'un dit en passant.
0: Comme une boucherie.
1: Parce que là, j'entends les réflexes habituels Québécois, je vous lis là, sur les choses. Là. Moi, mais là, si tu fais ça, ben le privé va reprendre la marge. Tu sais, comme le gaz. Là. Ah, on coupe la taxe carbone. Moi, mais là, les pétrolières vont reprendre la marge. OK, il y en a peut-être qui vont essayer de faire ça. Il y en a qui vont le faire. Je suis convaincu. Mais je vous rappelle qu'aujourd'hui, là, si vous allez gazer au Costco, c'est 1,66 $ le litre. Quelqu'un me dit, si ça arrive... Puis que Costco embarque dans la vente d'alcool, il dit, moi, je reprends ma carte de membre.
2: Ben, c'est sûr. Mais c'est faux, parce que ça crée de la compétitivité. Ils n'ont pas le choix d'avoir des prix concurrentiels pour que les clients aient acheté.
1: Fait que même si les 8 épiceries dans le 10 km aux alentours décident de s'entendre pour vendre le vin 20$ trop cher, ben, Costco va lui couper ça dans la face.
2: Exact.
0: Ben, on est bon dans le cartel du prix.
1: Mais sais-tu quoi? Au moins, là, puis là, mon exemple est extrême, là. Mais au moins ici, là, moi, pas loin de chez nous, là, il y a un boulanger. Il fait du pain.
0: Oui.
1: Il y a moyen de s'arranger pour acheter ton pain ailleurs, mais pas de l'alcool. T'essaieras de trouver la SAC qui fait un méga deal de 20$ et bouteilles.
0: Non, ça n'existe pas.
1: Puis si ça existe, c'est ton beau-frère qui fait du frelaté dans le sous-sol.
0: Ouais.
1: Fais attention, tu peux venir aveugle.
2: Mais en même temps, t'as-tu besoin de voir?
1: T'as-tu besoin de boire ou t'as besoin de voir? Donc, écoute, je vais proposer des affaires de même parce que je pense que c'est vrai que des fois, il faut être constructif.
0: dans les commentaires, quelqu'un dit, tu sais, à propos des sacs qui sont propriétaires. Il y en a qui louent l'emplacement, mais il y a des endroits où la sac est propriétaire. Si jamais on ferme les sacs, ce serait de le louer au fédéral.
1: Pour faire des spaceports.
0: Oui!
1: Faire des centres de contrôle spatiaux.
2: En VR.
0: C'est super payant.
1: C'est excellent. Donc, je finis avec la question. Oh.
2: Voteriez-vous pour ça? Je vous la pose sincèrement.
0: Ben, les gens vont dire oui. Nos auditeurs vont dire oui naturellement. Moi aussi, je dirais oui. Mais imagine que Éric Duhaime amène cette idée-là.
1: Ouais, moi, j'applaudis, je me lève debout, puis je reste debout un bon bout.
0: He's gonna die.
1: Moi, je pense que le monde commence à être prêt. Là,
0: on coupe, ouais, mais je vais te redonner encore l'éternel même exemple. On coupe 10 cents de taxes d'assises sur l'essence. Ouais. Toute la communauté médiatique qui a pas...
1: Tu me démentis, parce que là...
0: On parle de peut-être même monter les impôts, OK? Puis tranquillement...
1: Fait que ça donne rien que je fasse ça, dans le fond.
0: C'est
1: parce que je te dis, Pat, c'est le plus soft, là.
0: Oui.
1: Bientôt, je vais vous arriver et qu'on coupe les CPE. Vous n'allez pas aimer ça, là. Personne ne va aimer ça, là.
0: En fait, il faut que tu sois frais, que tu sois prêt. Quand tu es un politicien, parce que dans ce que c'est, on est animateur. Fait que nous autres, on propose des idées, puis après ça, ça se meurt là. Et dans le mieux, peut-être, des fois, ça fait du chemin. Mais admettons un politicien qui se dit, moi, là, by the way, mais il faut que tu sois prêt à affronter le vent de face, mes amis.
1: Ben, Pat,
0: parce que le vent, il arrive pas juste de face, il arrive de côté, puis en arrière.
1: Il n'y a pas de combat dans la vie. Qui s'est gagné le cul assis dans un sofa, les pieds sur le pouf.
0: Bien d'accord, mais...
1: Il y aura du grichage, il y aura de l'accrochage, il y aura du sang, il y aura...
0: C'est premièrement, les syndicats ont de l'argent comme c'est pas possible.
2: C'est le point principal.
0: Et ils vont te sortir, toi, le cash pour pouvoir inonder le fait que ton idée, c'est l'idée la plus dangereuse du Québec. Puis on va inonder comme ça les réseaux sociaux, on va sortir dans la rue, on va manifester, on va faire venir des autobus. Puis si tu te présentes pas, on va couper ta paye.
2: Okay. Donc, en contrepoids, je pense que si tu arrives avec une idée comme ça, ça te prend des investissements déjà sur la table. Faut que tu arrives avec des business. Nous, on va créer ça. Puis ces gars-là ou ces femmes-là ou ces trans-là, peu importe, là, tout ce qui est entre les deux, vont s'occuper de ces entreprises-là. Non, mais si on est inclusif, on ne l'est pas. Là. Ils vont s'occuper de ces business-là. Faut que tu arrives avec un plan B.
0: Oui.
2: Tu comprends?
0: Ouais,
2: faut que tu arrives avec des investissements.
1: J'en ai un plan B. Non, mais là, si c'est pour abolir la sac, faire un autre sac, ça marche pas, là.
2: Ouais, non, mais ce que je te dis, c'est que ça prend du monde crédible qui arrive déjà avec des projets d'entreprise viables pour qu'on puisse s'accoter là-dessus. Puis
1: Max, vendre du vin, il y a des épiceries qui ont déjà du vin. C'est juste pas les bonnes bouteilles.
2: C'est ça. Eux autres, faut qu'ils sortent, là. Faut qu'ils arrivent. Puis si t'arrives avec un projet comme ça, faut qu'ils...
1: Mais ça, on n'est pas dans ce monde-là, là. Ici, les entrepreneurs, c'est les derniers à sortir, là. Ils sortent quand ils sont sur le bord de crever, là.
2: C'est pour ça qu'il faut que ça change.
1: Ouais, là, ça va de bon sens. J'ai fait faillite.
2: Parce que le point de patte, il est bon, là. Le syndicat va mettre tout en œuvre, faut pas que ça
1: fonctionne. Oui, mais ça, c'est parce que là, si on a juste tout le temps, ah là, j'ai peur, le syndicat va sortir, ben là, on...
0: Non, mais les deux se font, en fait, là, je pense que, mettons, JC...
1: Non, les syndicats prennent le trou, qui manifestent, je m'entorche, mais à un moment donné, le gros bon sens, faut gagner de temps en temps.
0: Oui, mais sauf que ça marche pas dans l'opinion populaire. Si tu veux appliquer quelque chose, il faut que, en contrepartie... C'est dommage, c'est plate en fait, mais c'est ça. Sinon, je veux dire, les changements auraient été faits depuis
1: des lunes. Non, je suis pas sûr que tout le monde comprend comment ça marche. Je suis pas sûr qu'on leur a expliqué exactement les marges de profit de la SAQ. Je suis pas sûr qu'ils savent ça.
0: Je pense
1: qu'ils se disent, moi j'aime ça, les SAQ, parce que c'est québécois.
0: Tu parles des gens, mais je parle que ceux qui sont en place, oui, là. Ils savent
1: ceux
0: bien,
1: qui
0: là,
1: sont en place, Pat, oui, eux autres, c'est sûr que les politiciens, là, toutes les lobbies, là, les syndicats, ils tournent autour d'eux autres.
0: Est-ce qu'il veut perdre sa job, lui, à 500 000?
1: Ben non, mais c'est pour ça que ça prend un outsider qui arrive avec des idées de même. Mais t'as raison, probablement, avec les Québécois. Mais c'est pour ça que on va arrêter de s'astiner, là. C'est pour ça que je fais ça.
2: Mais je pense que c'est aussi une idée, là, qui peut prendre l'attraction dans...
1: Faut la pause.
2: Dans un bouquet d'autres.
1: Fait trois fois, je le dis, là.
2: Ouais, excuse-moi.
1: Arrêtez, là.
2: T'arrives avec l'idée, puis tu coupes d'autres choses aussi pour rentrer ça dans un bouquet de coupures. Ça passe mieux.
0: Ouais, mais c'est tellement gros.
2: Ouais, c'est Milley, man. C'est Milley.
1: Regarde, on comprend pas juste. Ouais, mais c'est ça. Mais pourquoi ils sont arrivés à Milley?
2: À cause de tout ça.
1: À cause qu'ils étaient rendus dans la marde.
2: C'est ça.
0: Alors, on peut pas couper la pause.
1: Faut aller à la pause.
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6: Petite pause. 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
1: Midi, presque midi 2. Vous pouvez mettre ça direct dans Chaloupe. Bienvenue dans Ouellet en direct. Bon milieu de semaine à tous, incluant mon équipe favorite, Madame Vincent. Bonjour.
0: Ah, bonjour, JC, mon favori.
1: Mustache. Ma favorite, mon favori, puis mon autre favori.
13: Ah, bonjour, JC, mon favori.
1: Monsieur Lacasse, qui gère tous les problèmes de santé mentale du soir.
2: Ça me fait plaisir.
0: Une chance qu'il est là.
2: J'attends ma demande là, pour pénétrer l'ordre des psychologues.
1: Ouais. Ah, non, tu ne l'auras pas.
2: Non, c'est ça, je me dis.
0: Pendant qu'ils te parlent, ils ne sont pas en train de faire autre chose. Fait que c'est une bonne nouvelle.
1: Non, c'est une bonne nouvelle.
2: Voilà, on les
1: s'occupe les gens, puis ça fait des chicanes légendaires.
2: Oui. Entre
1: Harold et Rick Ross.
2: Hier soir, c'était malade, le show est disponible en rediffusion si vous avez envie d'écouter ça. Ouf!
1: Moi, j'adore que quand le... Parce que t'as des personnages.
2: Ouais.
1: Tu sais, dans ce show-là, puis même l'ancienne mouture, tu sais, il y a des personnages là-dedans, tu sais, Mario Larocothèque, il y a des gens qui... Roxane, on en a parlé l'autre fois. Tu sais, t'as des gens qui appellent depuis des années. Puis même malgré que le show a arrêté pendant un certain temps, ils sont revenus, puis on les connaît. Et là, t'as un gars qui appelle Rick... Ross, c'est ça? Comme Danny Ross dans L'an 50?
2: Je pense que c'est ça son nom de famille.
1: On comprend pas tout là, ce qu'il dit. Là. Ross.
2: C'est difficile.
1: Puis là, hier, t'as eu deux personnages en même temps. Puis j'aime ça parce qu'avec Rick, tu fais souvent ça, étant donné que le gars, il est le fun à jaser.
2: Un privilège.
1: Fait que je veux pas dire que tu t'en débarrasses, mais on dirait que tu le lègues au suivant. C'est comme ton cadeau à l'humanité. Fait que quand Rick appelle pis qu'il se met à bougonner, j'ai long, de quoi tu parles, tu le mets avec un autre.
2: Ouais.
1: Mais là, hier, l'autre, c'était le légendaire Harold.
2: Parce qu'à chaque fois que Rick appelle, il envoie chier les autres personnes qui ont appelé avant.
1: Là, hier, si j'ai bien compris, il trouvait ça trop long.
2: Ça n'avait pas rapport à ce que l'autre gars disait. Fait que là, je fais régler les comptes de Rick avec les autres auditeurs.
1: C'est ça. Tu le links tu t'en débarrasses, là, carrément, comme un bon Québécois. Tu tosses le problème. Puis là, ben, ça donne des discussions extraordinaires.
2: Ah, c'était malade hier. On est tombé un peu dans les menaces, par contre, là.
1: Ben là, des menaces de mettre des trappes à souris sa galerie. En tout cas, whatever.
2: Anyway.
1: Le Last Call, c'est disponible sur l'application. Il fallait écouter ça.
0: Sais-tu qu'est-ce que j'ai l'impression de revivre?
1: Un cirque, hein?
2: Quoi?
0: J'ai l'impression, des fois, quand Max me raconte des affaires, là, ça me fait penser à l'époque de mon chum, de Marteau.
1: De Radio X2?
0: Ouais.
1: Ben oui.
2: Ah, ouais.
0: Sauf que lui faisait ça à 4h de l'après-midi.
1: Ouais. Mais ces gens-là, Pat, n'existent pas juste le soir. Là.
0: Non, ils sont là, ils respectent. Mais Max, il me fait beaucoup dans son animation, là, des fois, puis avec ce qu'il fait, parce que ça prend un sens de la répartie extraordinaire, puis il faut que tu restes dans le personnage que tu es, là, tu sais, un peu, qui est comme nonchalant,
1: ouais.
0: Pis, qui est en contrôle de la situation, qui est complètement loufoque. Mart était même beaucoup en onde à la radio, là.
1: Ah oui.
0: Tu sais, il était, des fois, ça avait aucun Christy de bon sens, mais il parlait comme si tout était normal.
1: Ah oui.
0: Ben oui. Voyons donc, c'est
1: parce que c'est ça, il faut que tu joues avec.
0: Oui.
1: Parce que si tu le confrontes, ça fait juste de la violence et de la méchanceté.
0: Non, mal à l'aise, tu raccroches.
1: Non, c'est ça.
0: Non, tu sais, vous jouez.
1: Genre, mettons, je nomme un nom au hasard, là, parce qu'on a des exemples, mais mettons, Philippe Quentin peut pas faire ça.
0: Non.
2: C'est plus tough.
0: Non,
1: c'est le premier qui appelle qui dit, je suis pas sûr qu'on est allé sur la lune. Paf, tout snap.
0: Ouais, ouais,
1: puis après, le show est terminé, puis il s'en va en pause.
2: Ça a l'air que l'automne prochain, il va avoir bien du temps pour se pratiquer. Là.
1: Oui? Oui, parfait. On va pouvoir se pratiquer le matin en remplacement. Ben, salutations. Fait que non, mais c'est... ce que je voulais dire, c'est que c'est pas tout le monde qui peut faire ça.
0: Non, ça prend
1: un sens de la répartie, ça prend aussi un sens de une façon, une capacité à calmer.
0: Oui, oui.
1: Parce que t'en as qui appellent, sont vraiment enragés, là. Oui, puis ils sont fâchés après toi, puis tu sais pas pourquoi, puis t'as dit quelque chose, tu sais, puis c'est. Ah non, mais c'est. Ça donne un. C'est un divertissement.
2: Ah, c'est le fun. Ben merci. C'est cool. Puis c'est une belle place pour se développer aussi. Là. Merci à ceux qui embarquent dans le délire qui sont là soir après soir.
1: Oui, hier, j'étais mort de rire. J'étais dans mon char. Là, c'est quoi? Puis lui, il parle plus là, pendant 10 minutes. Les deux se relancent, s'astinent, c'était très bon.
2: Parce que là, après ça, t'es tout seul. Puis là, faut te revenir en nombre. Mais moi, je pogne un fou rire, mais je casse.
0: Ah, pas vrai?
2: Là, je suis tout seul. Mais quelqu'un en ligne parle. Arrange-toi avec ça, des secondes, que je me gère.
0: Là, t'as parlé de te développer, mais tu sais, peut-être que t'es juste bon là. Tu sais, je...
2: Oui, c'est ça. Ailleurs, ça serait peut-être plus particulier.
0: Juste,
2: là.
0: On dirait que t'as envie d'avoir de l'ambition, mais...
1: Ça, c'est comme tous ces humoristes qui se sont dit, ça a l'air facile de faire de la radio.
0: Ouais, exactement.
1: Ah, ben oui. Beaucoup d'appelés, peu d'élus. Là.
0: Exactement. Puis il y a beaucoup d'humoristes que c'est préférable qu'ils restent de la relève.
2: Oui, c'est ça.
1: Oui,
0: c'est ça. C'est cute.
1: Hey, mais... salut. Je me présente, Simon, humoriste de la relève, 43 ans.
0: Oui, exact.
2: J'aime ça. Tu me parles comme si j'étais le petit Jérémy avec un rêve.
0: T'es cute.
1: Jérémy, le problème, c'est qu'on lui a fait à croire que c'était possible.
2: Ouais.
1: C'est ça le problème. Mais c'est touché. Ouais. C'est touché. Faut pas que tu te
0: trois ans. Oui, exact.
2: J'aime ça. Tu me parles comme si j'étais le petit Jérémy avec un rêve.
0: T'es cute.
1: Jérémy, le problème, c'est qu'on lui a fait à croire que c'était possible. C'est ça le problème. Faut pas que tu tues. Mais c'est touché. C'est touché. Faut pas que tu tues le rêve, mais faut pas que tu l'en...

0: C'est ça. C'est pas facile à gérer tout ça. Félicitations, Max.
1: Ben, merci.
0: Sinon, pour les nouvelles du jour, là, écoute, il y a quand même du stock. Bon, mise à jour économique, là, je peux bien vous en parler longtemps. Je trouve qu'on fait beaucoup de brou avec très peu de bière. T'sais, c'est un fond de bucket et ton verre, c'est de la broue au complet. Fait que tout le monde se dit que le verre est plein. Puis tout le monde voit ça. Ben, tout le monde, c'est pas vrai. Je vais quand même être honnête, là, il y a eu beaucoup de réserves. Mais j'ai quand même vu des économistes puis des animateurs de Radcan être excités, là. Déficit moins élevé que prévu. Attends un peu.
2: Radio-Canada, surtout, là.
0: Pouvez-vous? Oui.
2: Comment ils ont dit ça? Quasiment phénoménal.
0: Ah ouais, quelle bonne nouvelle.
2: Magistral.
1: Gérard Filion.
0: Mais quand Gérald. Même, encore là pour Gérald, pour être honnête, la première moitié de son texte est complètement lunaire. Mm-hmm. Puis dans la deuxième, il retombe sur la terre. Là. Mais il faut quand même pas oublier que... Mais le titre, ça reste un titre extraordinairement positif.
2: Ben oui.
0: En sachant qu'à peu près, puis je dis à peu près, là, peut-être beaucoup plus que la moitié du monde vont arrêter au titre. D'ailleurs, ça m'est arrivé hier, là. Paul débarque sur notre page Facebook.
3: Ben ouais, voilà, t'as enlevé un socu, c'est une vache à lait, allô le cave?
0: Mais Paul, t'as pas écouté l'extrait, là. Le Paul, tu vois un titre, abolir la SAQ, t'as rien écouté, tu débarques, tu donnes une opinion basée sur Sweet Fuck Out, t'as pas écouté l'extrait. C'est un problème, ça, en général, là, des gens qui ont juste envie de s'exprimer, mais qui n'ont pas envie de faire la job d'aller voir de quoi on parle avant. Fait que, tu sais, la plupart du temps, on les laisse aller, mais à un moment donné, de temps en temps, là, c'est un petit wake-up, là. C'est le texte de Gérald, si vous le lisez pas, effectivement, ça donne vraiment l'impression qu'il est parti sur une délire que tout est beau. Mais en général, dans le titrage, dans l'alignement qu'on donne à cette nouvelle-là, c'est comme si c'était une bonne nouvelle. En fait, il n'y a pas de bonne ou de mauvaise nouvelle là-dedans. C'est de la mathématique. L'histoire, c'est pas le gouvernement a mieux géré puis a moins de déficit que prévu parce qu'ils ont fait un job de gestion. Le problème, l'histoire est vraiment simple. Le gaz a explosé de 50 %.
2: Vous l'avez payé. C'est grâce à nous.
0: Donc, et les taxes sur l'essence... Et l'inflation qui est venue avec la hausse du carburant, c'est-à-dire le truc, le meuble, l'auto, le pneu, le ci, le ça que tu as payé plus cher, ben là-dessus, tu payes de la taxe. Donc, si le montant est plus haut, la taxe est plus haute. Il y a juste de la mathématique là-dedans. Il y a aucun travail, aucun talent, aucun effort, aucun sacrifice. C'est juste de la mathématique. Eux autres s'en servent pour spinner ça comme étant quelque chose de issu d'un talent incroyable de gestion, mais ça existe pas, là, cette histoire-là. J'ai rien d'autre à dire que ça. On est dans la merde. Hier, on l'était. Demain, on l'est. Cette annonce-là n'a rien changé. Je vous donne les déficits jusqu'à ce qu'on voit des budgets canadiens. On voit pas le bout. Cette année, 67 milliards, right? 67 milliards. Je vois des gens célébrer. Je sais pas vous fêter quoi, là. On devait m'amputer à partir de la hanche. On va m'amputer au corps de la cuisse. Quelle bonne nouvelle, Bob.
1: C'est une stratégie. On l'a baissé quand même.
0: Non, mais bonne nouvelle. Va te rester un corps de cuisse, finalement. Hey, sacrifice. Sors les confettis. Donc, 2026, 65 milliards. 2027, 63 milliards. Mm-hmm. 2028, 58 milliards. 2029, 56 milliards. 2030, 31, 53 milliards. Et je parle pas de Charles. Ça n'en ferait beaucoup. Je parle de milliards de dollars.
2: Y'a-tu quelqu'un qui les a calculés ensemble? Ça faisait combien de milliards à la fin?
0: Ça fait 300. Oui, il y a quelqu'un qui l'a calculé. Okay. Michel Girard l'a calculé.
2: Ah!
0: Michel, il est quand même... Michel,
2: mais
0: il
2: pas
0: est...
2: le journaliste.
0: Non. C'est chroniqueur économique.
2: Exactement. Mm. Mais c'est important de le dire. Tu sais, tu me disais ça, puis je me suis demandé, sans le savoir, là, c'était une vraie question honnête, je me suis demandé si le journaliste avait calculé le nombre. Parce que là, souvent, là, c'est ce qu'on fait. Hein? On les met par tranche d'année, fait que c'est comme moins pire. Alors que, tu sais, c'est dur de s'imaginer 50 milliards. Je suis pas capable de me l'imaginer dans la tête.
0: C'est 50 000 millions.
2: C'est à l'infini. Là. C'est quand
0: même
2: assez.
0: C'est beaucoup de millions. Là.
2: Ben,
0: des milliers de dizaines de milliers de millions.
2: Ben, c'est capoté. Puis là, tu te dis, OK, mais comment se fait-il qu'ils ne cumulent pas ensemble pour dire, en passant, c'est ça qu'on prévoit.

0: Quoi? Donc, une dette totale accumulée de...
1: Donc, total 2026-2030, 4 ans.
0: Oui.
1: 309,2 milliards.
0: Ouais. Ça devrait être ça, le titre. En fait, ton titre,
1: ouais,
0: c'est 309 ouais milliards.
1: Oui, mais là, il faut le dire que c'est moins de déficit que prévu. Oui, mais dis-le en y donnant l'importance qu'elle a. Malgré une baisse du déficit, dont les libéraux ne sont pas responsables, mais ça fait un trop long titre. Malgré une baisse de déficit, le Canada cale.
0: Oh, oui.
1: Le Canada s'endette.
0: Mais c'est même pas malgré une baisse de déficit.
1: Comme on n'a jamais vu. Il faut que tu mettes l'emphase sur la vraie nouvelle, c'est qu'on voit pas... Il y a plus personne qui parle d'équilibre budgétaire.
0: Ben, c'est ça.
1: La vraie nouvelle, c'est malgré un déficit, au diable équilibre budgétaire. Pas de retour en arrière. C'est pas de nous regardons devant et on voit juste des cartes de crédit bien pleines. Tu sais, la nouvelle là en passant, je vous l'explique là, c'est que c'est le déficit est moins haut à cause qu'on paye plus de taxes. C'est votre argent. Le gouvernement est en train de se taper dans les mains parce que vous y avez donné plus d'argent. Moi, ça m'insulte. Mais ça se peut que vous, ça vous remplisse de fierté. Je sais pas comment tu peux voir ça de même. Ça dépend de votre spectre puis votre façon de voir le monde, j'imagine. Mais imagine que j'aime ça des fois, puis je le sais, oh, c'est démagogique. Oui, mais non. J'aime ça le ramener sur une... Pas sur des chiffres. Les chiffres, là, Pat, tu viens de le dire, c'est des chiffres difficiles à imaginer. Ça, quand tu commences à réussir à capter la grosseur d'un milliard, ça t'arrive pas en sixième année parce que c'est trop gros, c'est trop loin, c'est trop... Mais j'aime pas comparer les chiffres parce qu'évidemment, il n'y a pas de comparaison possible. Mais l'attitude d'un gouvernement, imaginez que votre carte est loadée à 20 000 piastres. Puis que là, je sais pas, votre mère dépose de l'argent parce qu'il faut que ça vienne pas de nulle part d'effort. Là. C'est de l'argent qui est arrivé magiquement dans le compte. Votre mère dépose 2 000. Tiens, mon amour, tu mettras ça sur ta carte de crédit. Je sais qu'elle est loadée. Hey, merci, maman. Puis toi, tu t'en reviens de bord, tu t'appliques ton 2 000 sur ta carte, puis tu leur loads de 1 500.
0: Ouais.
1: 1 700. Tu t'es gardé 300 piastres. Est-ce que tu vas sortir pour faire une conférence de presse pour dire, eh bien, c'est ma carte de 300, moi. Y a-tu quelqu'un qui peut me féliciter? Parce que le montant qu'on a redonné au gouvernement du Québec à cause de la hausse d'essence, donc à cause de l'inflation qui a fait les taxes, c'est pas 12 milliards. Là, on nous dit, hey, on a baissé le déficit de 12 milliards. Le montant qu'on a été chercher de plus dans vos poches, j'aime ça le rappeler, c'est 36 milliards.
0: Ouais, ça a bien été.
1: OK. Donc, le déficit aurait dû baisser de 36 milliards.
0: Ben oui.
1: Ben oui, mais Ouellet, pourquoi il baisse juste de 12? Parce que le gouvernement a sauté là-dessus.
0: Mm-hmm.
1: Puis là, dépensé. Le fonds non souverain bizarre, il vient de où, vous pensez? Il vient d'emprunt, il vient de dette, il vient de déficit. On a repilé ça sur le tas. Hier, l'argent qu'on a donné aux athlètes canadiens, 800 millions,
0: oui,
1: aux handicapés, des millions, c'est, il vient de là. Ils ont rien coupé, ils n'ont rien géré. C'est de l'argent qui est encore tombé du ciel. Puis ils l'ont même pas tout mis sur le déficit. Ils en ont repris, ils se sont dépêchés à sauter dessus. All right! Une nouvelle livraison d'argent. Puis ils ont juste baissé le déficit de 12 milliards. C'est ça, la nouvelle?
0: Puis en fait, la nouvelle aussi, c'est parce que je vois ce que Poilievre a dit. Là, tu sais, à l'exception de la COVID, ça reste... Puis on oublie, là. Ça reste quand même bien le plus gros déficit de l'histoire du Canada.
1: Oui.
0: On parle même plus de ça.
1: Non. Puis on parle plus d'équilibre budgétaire. Mmh. Ça existe plus, ces concepts-là.
0: Ça pourrait s'en venir, le 2027-2028.
1: Et là, on me dit... Ouais, mais si on regarde dans le G7, notre dette PIB, pas si pire. Et là, j'entends des analystes. Il y a de la marge. Mon voisin a 4 cartes de crédit à 20 000. Je suis pas obligé d'aller là, là. C'est quoi cette histoire-là?
0: Ouais, on aime ça, ce qui est médiocre. Fait que ça
1: pourquoi,
0: nous permet...
1: Pourquoi on se base pas sur l'Allemagne qui est vraiment meilleure que nous autres?
0: Non,
1: regarde la France. Nous autres, il y a de l'espace. Il y a de l'espace pour quoi? Pour faire faillite?
0: Mais ce sont nos cousins, hein?
1: On regarde les pays qui sont top torchés de dette.
0: Oui, je le sais.
1: On se dit, pas si pire.
0: Pas si pire. Ben oui.
1: Le 309 milliards, là, moi, j'en reviens pas. Je regarde les politiciens, je les regarde aller, puis mes enfants vont payer ça comment, là?
2: Ils pourront pas.
1: Ben, moi, je pense que mon conseil de personne qui... Moi, j'estime que j'ai une certaine un sens de logique de base, là. Ben, mon conseil, ce sera pas, hey, les gars, j'espère que vous allez faire beaucoup d'argent. Ils vont avoir une dette à rembourser. Mon conseil, ça va être, hey, les gars, si vous êtes capable, là, sortez donc d'ici. Vous n'êtes pas obligé d'appliquer cette dette-là qui a été empilée par des gens irresponsables. Mais quelqu'un devra payer un jour. Je sais pas qui. Je sais pas comment. Parce que là, d'ici 2030, il n'y a aucun effort qui va être fait sur la dette. Là.
0: Moi,
1: aucun.
0: Il y a un bout que je comprends pas. Tu sais, on dit le gouvernement souhaite recruter, former et embaucher entre 80 000 et 100 000 nouveaux travailleurs dans des métiers manuels d'ici 2030-2031, OK? Et ça, c'est pour fournir de la main-d'œuvre pour bâtir les projets d'infrastructure d'envergure nationale et les nouveaux logements qui vont de l'Agence Maison Canada. Bâtir Maison Canada.
1: OK?
0: Donc là je vais vous le dire parce que quand même l'argent est impliqué, mais c'est pas ça ma question. Dans ce qui est impliqué, on veut fournir un supplément de revenu de 400 pièces par semaine aux apprentis qui assistent à des cours obligatoires. On va aussi leur offrir une prime de 5000 $ lorsqu'ils vont obtenir leur accréditation Sceau Rouge. OK, une accréditation Sceau Rouge, SCEAU Rouge, ça c'est une mention qui atteste que le travailleur est adéquatement formé dans un domaine pour travailler partout au pays. OK, fait que là tu as 400 pièces par semaine, puis tu as un Sceau Rouge de 5000 $ qui est une étampe que tu as dans le front, tu vas te dire hey, toi tu peux travailler partout au pays. Mais pourquoi que c'est le gouvernement qui recrute, forme et embauche?
1: Je sais pas, parce que c'est un pays communiste, le Canada.
0: C'est quoi le rapport?
1: Non, mais ma réponse est sincère. Parce que le Canada est maintenant un pays socialiste qui flirte avec le communisme. Hier, je vous ai envoyé une vidéo. Hier, les comités parlementaires, on en a parlé hier. Si vous avez pas écouté, c'est en reprise sur le site. Hier, on a parlé des comités parlementaires qui sont maintenant menés par les libéraux. À un moment donné, on jase, ça commence à être sensible comme discussion. Et là, t'as un libéral dans un comité qui lève la main et dit hey, « je veux pas faire passer un vote. » « Oui, c'est quoi le vote? »« Je veux qu'on ferme les caméras.
0: »
1: Je l'ai envoyé dans notre groupe. Ben là, ils sont majoritaires. « Qui vote pour? » »« Oui, oui, oui, oui. » Puis là, t'as les quatre conservateurs puis le bloquiste qui disent « Non. » »« Pourquoi on ferme les caméras? »« Ben, OK, c'est beau. Oui, pap, cloup. » La caméra ferme.
2: On va définitivement échapper des balles dans les prochaines années.
1: Allô? Allô, les Canadiens, qu'est-ce que vous faites? Êtes-vous là? Faut-tu vraiment mettre le réveil ou vous êtes capable de vous réveiller tranquillement avec un bon café, là?
2: Ce qui est ironique, c'est que...
1: Tu me dis que ce qui se passe ici, ben, on est en train de basculer dans autre chose que ce qu'on a connu. Et encore une fois, je le répète, moi, je ne vais pas là. Sous aucune considération. Attends un petit peu. J'ai de quoi rajouter.
2: Ben, je suis obligé d'admettre que le programme de formation des employés sur la construction, là, il va complètement à l'encontre des intérêts du Québec. Parce que oui, on construit un Canada fort, on veut engager du monde, on veut former des nouvelles personnes, mais en ce moment, dans le projet Hydro-Québec de 2035, on a besoin de 35 000 nouveaux travailleurs
1: sur
2: la
1: construction.
2: Ben, il faut les prendre ici, mais si le Canada fort dans son projet vient les recruter ici... On va manquer de monde à quelque part, là. Fait que bâtir un Canada fort...
1: On va pas manquer de monde, Max. On va ouvrir les valves. On va ouvrir l'immigration.
2: Ouais. Ben oui, mais on va manquer de monde, pareil. Mais
1: je sais qu'on va manquer de monde.
2: Le calcul fonctionne pas, là.
1: Faire le train TGV, le tramway, faire tous les projets publics payés avec l'argent de votre argent, là. Ben ça enlève du monde pour faire des maisons sur les chantiers privés.
2: Ah ben OK.
1: Ça enlève du monde pour travailler dans les compagnies privées, dans les shops partout là, c'est mais là on nous dit c'est pas grave, les shops ferment, on va y ramasser nous autres. OK. Fait que le plan c'est prendre des gens qui travaillaient pour le privé, laisser fermer les shops la gueule ouverte, puis les ramasser pour les faire payer avec l'argent public.
0: Exactement.
1: C'est un super plan. C'est un plan communiste.
2: Oui, mais attends, il y a des affaires qu'on n'a pas pris en compte.
1: Je sais pas comment le dire autrement.
2: On a des nouveaux liens avec la Chine. Vive le 100 ans. Comment on a construit les chemins de fer?
1: Oui, avec les Asiatiques.
2: Avec la main-d'œuvre chinoise. Puis à cette heure, eux autres, ils offrent des services de création de routes de soie de nouveau genre. Là. Ils apportent leur main-d'œuvre, un peu d'esclavage.
0: Retour du pâté chinois.
2: En plus de ça.
1: C'est-tu ce que...
2: Nouveau genre. Avec de la viande créole.
0: Voilà.
1: Halal.
2: Halal.
0: Bienvenue chez vous.
1: Bienvenue au Canada.
2: Un Québec fort.
1: J'ai perdu ce que je voulais dire tellement tu m'as décroché. Le retour du pâté chinois. Je sais pas ce que je voulais dire, mais ce que je veux vous dire, c'est que ce pays-là, je ne sais pas si ça s'en va ou pas tout. J'ai aucune idée de ce qu'on va avoir à subir dans les prochains mois parce qu'ils sont majoritaires partout. Donc, les affaires sur les nouveaux règlements de médias sociaux, les accusations qui pourraient venir sur rétroactivement sur des posts que vous avez faites, que vous avez oubliées depuis 7 ans. Plein de choses qui se passent déjà dans le monde. Oh, le conspi, c'est correct. Dodo, mon ami, ça va bien aller. Elbows up. Donc, ceci étant dit, changeons de sujet. Oui, Fréchette, je peux bien en parler aussi parce que ça vient dans de l'actualité politique, économique. Là. Christine Fréchette baisse les impôts. D'ailleurs, on va avoir un invité là-dessus, c'est pour ça que je veux pas m'épivarder. Mais Madame Fréchette baisse les impôts pour les PME, ce que nous devons applaudir. Maintenant, et c'est toujours là le nœud. Puis ça, c'est drôle parce qu'il y a certains gens, souvent suffisants et un peu arrêtés, qui vont dire « Bon, abaisse les impôts, t'es pas content. » C'est parce que le point, c'est pas de baisser les impôts. Le point, c'est de baisser le gouvernement. C'est ça que je pense que la masse a de la misère à pogner comme message.
0: Je ferais pas mal les deux, moi.
1: Ben, c'est parce que si tu fais pas les deux, t'es dans le trouble.
0: Ça marche pas. Ouais.
1: Un ou l'autre, ça marche pas. T'sais, tu peux pas baisser le gouvernement, mais continuer à rentrer de l'argent en fou, ça serait un non-sens, hein? On s'entend. Mettons le gouvernement dit, on coupe 10 000 employés, 2 ministères, 3 organismes, mais on laisse les taxes la même en fait. Tu sais, je veux dire, ça va faire un surplus, un overflow d'argent.
0: Ça n'arrivera jamais.
1: Non, ça n'arrivera pas.
0: Ça se dépense à mesure.
2: Ben, ils vont déplacer le Parlement au Bahamas.
1: Oui. Avec à côté de Brookfield, ça a l'air un petit local. Il louait des vélos. Là. Donc, tu peux pas faire d'un bord et tu peux pas faire de l'autre non plus. Mais nous autres, on se fait croire qu'on peut faire de l'autre. L'autre, c'est quoi? Je coupe les taxes et les impôts, puis je touche à rien. Là, c'est sûr que nos chanteurs de chorale, les petits chanteurs du Mont-Royal, vont sortir. Avez-vous déjà entendu les petits chanteurs du Mont-Royal? T'as jamais entendu? On dirait que tu sais pas de quoi je parle, man.
2: Ben oui, j'ai déjà entendu ça. C'est-tu cute?
1: Des voix cristallines.
2: Angéliques.
1: Mélodiques. Toujours au corps de notes sur la pine. Ah, je peux pas les imiter. C'est trop beau. Ça, c'est une insulte des imiter. C'est beau, là, c'est beau. Là, ils vont tous sortir ensemble, dans tous les médias, pour chanter le fameux cantique. Le gouvernement devra se priver d'argent. Le gouvernement aura des manquements. Puis là, ils chantent tout en cœur. Là, ils vont tous nous dire, pauvre gouvernement, il n'y aura pas d'argent. Qu'est-ce qu'ils vont faire, le gouvernement? Il faut qu'ils coupent.
0: C'est reconnu.
1: Là, j'arrive avec mon band de punk. Coupe, coupe, coupe!
0: Ouais, ben, je voulais juste te dire que c'est reconnu comme l'une des meilleures chorales d'enfants d'Amérique du Nord.
1: C'est
0: irritant.
1: Pour avoir vécu ça live une fois dehors, là, il neigeait.
0: Ouais, couper le son quelqu'un.
1: Je suis retourné chez nous, je me suis quasiment dit, je peux mourir.
0: Oh mon Dieu, c'est
1: j'ai vu la beauté de l'univers.
0: J'ai entendu une chorale d'enfants chanter l'hymne national.
1: Non, c'est pas toujours bon.
0: J'avais envie de la chanter à leur place.
1: Moi, je te le donne, c'est pas toujours bon.
0: Non.
1: Fait que tout ça pour dire que ce qu'on apprend...
0: Ils sont beaux, mais ça reste des fois qu'on les éliminerait pareil.
1: C'est des enfants, hein?
0: Ouais.
1: Je sais pas où tu voulais aller là, avec ça, vraiment.
2: Éliminer?
0: Ah bon. Non, mais quand c'est trop aigu...
1: Oui. Ah non! Moi, je trouve ça...
0: Non, mais peut-être pas eux autres. Non, mais eux autres, là, j'ose croire que...
1: Les petits chanteurs du Montréal.
0: Ben oui, c'est fantastique. Là, c'est reconnu. Là, ça doit être bon, mais pas longtemps. C'est bon 3 minutes.
1: Non, moi, j'ai écouté un bout, là, puis
2: Je
1: trouvais ça magnifique.
2: En haut d'une demi-heure?
1: Ah oui.
2: C'est long, en haut d'une demi-heure.
1: Je suis même allé me chercher un café.
2: C'est ça que tu prends avec une chorale d'enfant.
1: Non, je vous le dis, c'était beau. Arrêtez, là, de vouloir briser la beauté des voix cristallines.
2: René Sinard, es-tu là-dedans?
1: Peut-être.
2: Ouais,
1: à une époque.
2: Sa voix de rossignol.
1: C'était avant l'oiseau... c'est quoi, non?
2: Avant ben des affaires.
0: Tourne la page?
1: Non.
0: L'oiseau bleu?
1: C'était-tu l'oiseau bleu?
2: Je pense que oui.
1: Je connais la brume éclair, la neige rose...
2: En tout cas, c'était juste l'oiseau.
1: L'oiseau. Ah. Ben voilà, c'est l'oiseau. Il n'y a pas de couleur, cet oiseau-là.
0: Ah.
1: Un oiseau québécois gris terne.
2: Non binaire.
1: Non binaire. Puis il ne demande pas s'il est fédéraliste.
0: Les auditeurs sont bien crampés. Patricia va passer à TVA. Là, puis
1: c'est sûr. Là.
0: Elle veut éliminer les enfants.
1: Ben oui.
0: Ben non!
1: La soirée va s'amuser. La journée, la soirée,
0: ben
1: peu importe.
0: Non.
1: La... peu importe le moment.
0: Je les garde toutes, même les plus laids.
2: Parce qu'ils rapportent de l'argent.
1: Bon, c'est ça. Si tu chantes bien, t'es correct. Fait que tout ça pour dire que Mme Fréchette fait un bout de l'histoire. Elle coupe, puis là, je vous le dis, tout le monde va être content, là. Oui. Les PME, et je suis content pour vous. Une baisse d'impôts qui peut aller jusqu'à 5 000 quand même. C'est, on va le prendre. Tout ce qu'ils donnent, on va le prendre. Maintenant, cet argent-là est coupé nulle part. Il est budgété nulle part. On va pas mettre du monde dehors, on coupe à rien, on vend rien, on sait pas. Là, on nous dit qu'elle va prendre une partie de l'argent nécessaire pour cette coupe-là dans le petit pouf là qu'avait laissé Éric Girard.
0: C'est dans le fond, Éric Girard... en fait, c'est ça, c'est avec une entente avec François Legault pour sauver le parti. Fait que garde-moi du cash.
1: Faut lui donner une petite coupe de centaines de millions là, pour qu'il y ait du fun. Là. Fait qu'ils ont fait ça.
0: Et puis, c'est 1,2 milliard, je pense. Tu dis.
1: Non, c'est 250 millions par année, je pense.
0: Ah, OK, c'est ça. OK, c'est mais...
1: Mais cette année, bon. Et là, donc, elle prend ça et le reste.
0: Ouais, c'est ça. C'est 1,3 milliard sur 5 ans.
1: C'est ça, voilà. Bon, elle va prendre une partie de ça et le reste, pouf, sur le déficit. C'est pas ça. C'est ça, mais c'est pas ça. C'est ça qu'on veut comme résultat. Couper des taxes, couper des impôts. Mais c'est pas ça qu'il faut faire. Mais personne n'a plus le courage de faire ce qu'il y a à faire. C'est plate, là. J'en vois plus. Je vois plus qui aura le courage de mettre la hache à quelque part là-dedans. Bref, on en reparlera tantôt. On a un invité spécifiquement pour ça. Midi 28. C'est pas un... On refait le Québec, mais c'est quand même une réflexion qui m'a trotté dans la tête hier soir. Parce que je viens de me claquer un documentaire avec ma conjointe. Je sais même pas si c'est un documentaire récent. Mais c'est fascinant. T'sais, on parle souvent de la religion musulmane ici. Puis moi, je le pense. Puis on peut avoir les discussions si vous voulez, là, mais il y a quelque chose de très malsain quand une religion s'agrippe à ses réflexions pis à ses valeurs de l'ère médiévale qui considère, entre autres, que la femme a moins d'importance que la chèvre. Et que la femme peut être traitée un peu comme un bien meuble et qu'elle ne doit pas sortir, elle ne doit pas aller à l'école. Moi, j'ai un méga problème. Si vous en avez pas un, vous avez le droit. On n'a vraiment pas eu le même schisme de valeur. Ça, c'est clair, clair, clair. Moi, je considère ça dangereux. Je considère ça incompatible avec nos valeurs, nos sociétés modernes. Et je considère que ces gens-là, bon, on devrait peut-être pas tant que ça se coller ensemble. Ça, c'est ma vision à moi. Ça n'a pas rapport avec la couleur de ta peau. Ça n'a pas rapport avec ton lieu de naissance. Ça a rapport avec tout ton système de valeurs. Je le méprise. Peux-tu dire ça? Ça se dit, ça? Mm-hmm. OK. Ben, le documentaire que j'ai vu, c'est sur... Puis j'ai pas le titre. Vous m'excuserez, là. C'est sur l'histoire de Samuel Bateman.
2: The False Prophet.
1: The False Prophet. Puis là, vous allez peut-être vous demander pourquoi je parlais de musulman. Parce que ce gars-là, c'est pas un musulman. Ce gars-là, c'est un mormon. Les mormons sont une branche dissidente de l'Église catholique. Tout comme, exemple, les protestants. C'est-à-dire que ça part avec le même Dieu, le même prophète, Jésus, toute la même histoire. Et à un moment donné, t'en as un qui se dit, dans le cas des protestants en Angleterre, t'as un roi qui dit, hey, moi je veux divorcer, le pape veut pas, up yours, je m'en sac, je vais être le nouveau pape de ma religion, mais je change rien. On garde les églises, la Bible, etc. C'est la même histoire que les mormons américains. J'oublie le nom du prophète original, là, Joseph, je sais pas quoi, là, qui a jasé avec Jésus dans le bois, puis qui est revenu au village, puis qui a dit à tout le monde, « Ben, j'ai jasé avec Jésus! » Puis là, t'as une gang de naïfs, carrément, ou de gens faibles, ou qui étaient dans une mauvaise passe intellectuelle,
0: ouais,
1: mentale,
0: oh ouais,
1: qui ont suivi.
0: T'es un moment vulnérable de ta vie, puis c'est là qu'il te pointe.
1: Exact.
0: Quand tu te cherches, quand tu viens d'être séparé, quand t'as pas d'argent, ben c'est ça.
1: Puis le gars, il était dans le nord-est américain.
2: Jésus était en Amérique, en fait.
1: C'est oui,
2: Joseph Smith, le gars.
1: Joseph Smith, merci. Joseph Smith était, je pense, dans le New Hampshire, juste à côté d'ici, pas loin.
2: Ah, Utah aussi.
1: Et il a tellement été radical et fucké qu'ils l'ont expulsé. Le gars, et ça a joué son jeu parce qu'il est devenu un martyr. Il est devenu Jésus dans le désert qui s'en va avec sa gang d'allumés.
0: Ils l'ont expulsé, qu'est-ce que tu veux dire?
1: Ils l'ont chassé. Ils ont dit,
0: mais les mormons?
1: Ou... Non, la population locale.
0: Okay.
1: Lui, il a dit, moi, je suis le nouveau prophète Jésus, j'y parle.
0: Mm-hmm.
1: Puis la Bible, je vais écrire une petite annexe, là, puis c'est moi, je suis Jésus.
0: Ah, ça fait, comment dire que c'est un gars de Lévis? Ben Lévis a dit, tu t'en vas d'ici.
1: Le Québec a dit, oui.
0: Ah, OK.
1: Tu comprends?
0: Oui.
1: Ils l'ont chassé de l'État. Puis là, lui, il s'est promené d'État en État, puis il a eu de la misère, puis il s'est trouvé une place en Utah, dans un endroit où, à l'époque, il n'y avait pas un show.
0: On dirait que c'est une bonne place, ça. Ben,
1: en Utah, c'est l'État des Mormons.
0: Oui, c'est ça.
1: T'sais, donc, tu vas me dire, pourquoi en Utah, ils ont des lois bizarres où tu peux marier plus qu'une femme? Ben, parce que la démocratie va être le monde en place.
0: On est inclusif.
1: Ben non, c'est parce que c'est des Mormons.
0: Ouais.
1: Ils se sont votés des lois de Mormons. Mm. T'sais, je veux dire, c'est normal. T'sais. Nous, on pense qu'on peut marier 6 femmes. Mets ça dans la loi. On vote pour. Ouais, pour. Tout le monde est pour. Parfait, on embarque. Donc, dans ce coin-là, il y a eu des dérives. Il y a des Mormons qui sont aussi Mormons que je suis chrétien.
0: C'est-à-dire que. 6 femmes SPM en même temps.
1: Oui, mais je t'annonce que la femme SPM dans le mormonisme pur, là,
0: oui.
1: Elle l'exprime pas beaucoup qu'elle est SPM.
0: OK.
1: Sous peine de, probablement d'un coup de soulier dans la face. Là.
2: Ouais. Ouais, c'est ça. Puis il y a beaucoup de gens qui ont une tendance à les marier très jeunes avant qu'elle leur SPM.
1: Ben, c'est ça. L'histoire de Samuel Bateman, c'est que le gars est un mormon, un nobody, là, OK? Un gars qui a des dettes, qui a pas de maison, un pauvre trou du cul. C'est vraiment là un imbécile heureux, OK? Lui, à un moment donné, il disparaît du village. C'est un petit village en Arizona, là, une petite place. Le décor est extraordinaire, faut que j'aille, là. Mais c'est un petit village redneck avec des maisons mobiles. Tu vois que c'est pas riche. Le gars disparaît et à un moment donné, il réplique avec 2-3 femmes. Puis il dit, « Hey, gang,
0: c'est
1: nouveau
0: moi.
1: Prophète, c'est moi. J'ai eu la révélation, c'est moi. » Puis là, t'as 3 imbéciles heureux. Puis t'es voix, là, les gars, là. Tu sais, des fois, l'imbécilité, ça s'entend, des fois, ça se voit. T'sais, tu vois la face du gueule.
2: Yeah, I love him so much.
0: Ouais.
1: Il a réussi à se pogner 3 gros poissons débiles,
0: oui.
1: OK? À les convaincre qu'il était le prophète.
0: Oui.
1: Puis eux autres se sont mis à le financer. Il y en a un de ces 3-là, il y avait une entreprise de construction, il faisait du cash, là.
0: OK, il y a un gars là-dedans?
1: Non, lui, il est prophète.
0: Oui.
1: Et là, il y a 3 gars
0: oui.
1: qui le croient.
0: Ben,
1: OK, c'est le nouveau prophète.
0: Je pensais que c'était les 3 femmes qui
1: Attends. Là, les 3 gars, eux autres, c'est des mormons, là. Ils ont toutes 2, 3, 4 femmes, une trollée d'enfants. Ben, imagine que ces 3 imbéciles-là, ils ont donné leurs femmes et leurs enfants au prophète.
0: Ben, voyons donc!
1: Oui, oui.
2: C'est la voix de Dieu.
1: Oui. Ils ont donné leurs femmes et leurs enfants au prophète. Tiens, ma femme est maintenant ta femme, ma fille est maintenant ta fille. Le gars avait 25 épouses, là.
0: Aïe,
1: okay? Et sur les 25 épouses, il y en a 8 qui étaient mineures. Il a marié des filles de 9 ans.
0: Arc!
1: Et là, t'as une fille, hey, cette femme-là, Christine, là, j'ai pas son nom de famille, là, mais l'enquête part de elle. Elle, c'est une femme qui a été une ancienne adepte d'une secte.
2: Elle faisait partie des Mormons.
1: Mormone, exact. Elle est passée par là, elle a réussi à se déprogrammer, à sortir de là, puis elle est déménagée dans ce coin-là juste par... je vais aller vivre une vie de liberté, tu sais, oui. dans un endroit. Son chum, d'ailleurs, qui a l'air vraiment d'un homme sympathique, est un producteur de dans le temps, ça existait en passant, là, parce que les gens qui disent, ben oui, tu peux pas faire ça dans la vie, oui. Il fut un temps où lui, sa job, c'était réalisateur de vidéoclips.
0: Oui.
1: Il faisait juste ça, des vidéoclips. Puis je vous annonce qu'en Californie, il y en a qui ont très bien gagné leur vie à juste faire des vidéoclips. Fait que, il déménage dans ce coin-là, puis lui, ben, c'est un réalisateur, il a tout le temps des caméras, il filme, tu sais. Puis, à un moment donné, cette fille-là voit cette gang-là, puis elle dit, c'est bizarre. Ça me rappelle des affaires que j'aime pas. Mais ils ont infiltré le groupe en faisant croire qu'elle allait faire un documentaire sur leur vie avec leurs femmes. Et c'est à cause d'eux autres qu'ils ont réussi à s'en sortir. Je vous fais une longue histoire. J'aurais pu vous résumer ça short, là. Mais je vous le conseille. Je veux pas tout donner les détails.
0: Non,
1: les...
0: C'est intéressant.
1: C'est très intéressant. Et c'est pas mieux. Puis c'est pour ça que la semaine passée, dans une discussion quand on parlait de musulmans, à Jean-François Lisée d'ailleurs, c'est cette semaine, puis je disais, écoute, si on me disait que demain, qu'on a une immigration massive de monde de même, il y aurait beau être blanc, roux, avec les yeux verts, je n'en veux pas.
0: Mm-hmm.
1: Je veux pas ça, c'est débile. C'est complètement saucé de la calotte. Là. T'es dans un univers où à toutes les 2 minutes, moi et ma blonde, on se regardait, ben voyons donc. Ben voyons qu'elle fait ça. Les femmes complètement brainwashées qui regardent le bonhomme. Le gars a l'air d'un déficient mental. Puis il le regarde, il s'agrippe après. Ah, je t'aime tellement fort, mon prophète. Tu sais, pis ça...
0: Ils ont besoin de se faire...
1: Pété raide.
0: Ils ont besoin d'être soumise.
1: Et là, ils réussissent à pogner le gars. Le FBI embarque là-dedans. Il se fait arrêter. Lui et les 3 débiles qui ont donné leurs femmes. On réalise et on a des témoignages. Il y a eu des relations sexuelles avec des mineurs. Il a fait coucher d'autres hommes avec des mineurs, avec un public qui assistait aux ébats.
2: Ben, parce que c'est ce que Dieu voulait.
1: Parce que Dieu lui a demandé ça, c'est des épreuves que vous avez à faire, les filles. Aïe. Si vous réussissez, Dieu va être fier de vous autres. La balloune pétée, là. Lui, personne ne l'achalait. Personne ne voulait toucher à ça. Ils ont réussi à l'arrêter. Maintenant, je prends une pause de cette histoire-là. Samuel Bateman, juste vous dire, là, il a été accusé. Je vais vous donner la liste des accusations. Là. Donc, sex trafficking. Mm. Parce qu'il échangeait des filles aussi, des fois. Des fois, il se tannait, puis il pognait un autre, puis il faisait des petits trades. Donc, sex trafficking of children. Il a été accusé de sex trafficking avec menace, avec coercition. Il a été accusé d'enlèvement. Donc, parce qu'il prenait des jeunes filles de moins de 18 ans, puis sans parler à leur mère ou leur père, en fait, c'est lui qui contrôlait tout. Mmh. Ben, oui, puis il changeait d'état. Des fois, il se promenait avec. Il est transporté dans un trailer, en passant. Là. Complètement débile. Enlèvement, évidemment, viol de mineur. Bref, le gars a une belle charge. Je prends une pause, j'y reviens.
0: Juste le rappeler, c'est The False Prophet.
2: Trust Me, The False Prophet.
0: Oui, sur Netflix.
1: C'est-tu nouveau?
2: Parce que c'est nouveau, c'est sorti au mois de mars. Là, je l'ai écouté aussi, c'est
1: c'est malade.
2: C'est un documentaire formidable. Puis, ce qui est malade là-dedans, c'est que, oui, ces gens-là sont radicaux, mais l'Église de Jésus-Christ des Saints des Derniers Jours, là, le FLDS qui parle, les Mormons, c'est l'Église qui est en plus grande ascension au state présentement. Ça vaut-tu 300 milliards? Pourquoi? Parce que quand tu deviens un fidèle, quand tu adhères à cette Église-là, il faut que tu donnes 10% de tes revenus à l'Église. C'est l'Église présentement qui continue de construire le plus d'églises en sol américain.
1: Tu sais, imagine, Pat, que tu connais quelqu'un qui est sur l'assistance sociale, OK? Alcoolique, pas de job, pas capable de s'arranger, puis du jour au lendemain, tu le vois passer en Bentley. Hey, le gars avait un cortège de Bentley, puis de Lincoln Navigator, puis de. Complètement capoté. Maintenant, prenons une pause. On va y revenir. Parce que je veux vous parler d'un cas ici à Québec. Il n'y a pas de religion d'impliquer. On parle de Henri Bernard Kirouac, un gars, un vrai gars de Québec, là, de Québec, un beau produit local, 27 ans. Le gars a été condamné à 6 ans et demi de prison. Voici ce que le gars a fait. D'abord, deux victimes. Une ancienne conjointe à qui il a donné des volées, à qui, en fait, il a essayé carrément d'assassiner. Épisode d'étranglement jusqu'à perte de conscience, coup violent aux côtes, coup à la tête, claque au visage. Il a même déchiré ses deux lobes d'oreilles en tirant ses boucles d'oreilles. Un maudit malade mental, là. Complètement saucé. Ça, c'est son ex-conjointe. Il est aussi accusé de proxénétisme avec une mineure. Il a été reconnu avoir pimpé une adolescente de 17 ans rencontrée dans une soirée. A incité la jeune femme à vendre des photos d'elle nue sur Snapchat, l'a convaincu, probablement avec une coupe de claque, de passer au prochain niveau pour faire plus d'argent, l'a fait s'évader de son centre jeunesse pour la transporter à Toronto, en Ontario, pour qu'elle se prostitue pour lui. Donc, il l'a déguisée, teinture à cheveux, boutique de linge, bref, toute la tout prémédité. C'est pas c'est une erreur. Là, je pensais pas que ça ferait ça. Et finalement, le gars était arrêté parce que la police a vu que le gars était recherché. Ils l'ont arrêté. Ils ont réussi à sortir la fille de là. La fille, diagnostic de stress post-traumatique sévère, anxiété, cauchemar, peur des hommes, conséquences physiques de ses commotions cérébrales multiples qui lui causent des pertes de mémoire. Elle reçoit des injections de cortisone pour compenser les dommages aux nerfs de son cou causés par les étranglements. Et je vous lis la finalité. Le juge Daniel Bélanger, le bon juge Daniel Bélanger, pas le gars qui fait des tounes. C'est pas rêver mieux, je vous le jure. Donc, le juge Daniel Bélanger, parce que c'est comme ça, les juges, bref, vous avez plus de pouvoir, si j'ai bien compris. Là. Si les deux avocats s'entendent, vous avez plus rien à faire. Là. On n'a encore besoin de juge. Je pose la question.
0: C'est souvent ça. Là,
1: ben, c'est parce que si la finalité, c'est que les deux avocats s'entendent, ben qu'ils s'entendent. Là.
2: Moi, le juge sert à quoi? Je mettrais un AI, moi.
1: Ben, ouais, un AI.
0: C'est intéressant. Là. Enfin, en tout cas, c'est un autre sujet, mais juste pour dire, parce qu'il y a tellement de causes
1: qui finissent de même. Là.
0: Que, dans le fond, on préfère que les deux s'entendent pour que les cas encore plus lourds puissent avoir un procès.
1: Oui, mais là, t'escamotes le reste.
0: Oui, non, je sais. Puis ça, c'est, je veux dire.
1: Donc, Le juge Daniel Bélanger rêvait mieux à entériner la suggestion commune des deux parties. Une peine de 6 ans et 8 mois sur l'ensemble des chefs d'accusation. Revoyons ensemble les chefs d'accusation. Proxénétisme. Avoir bénéficié d'avantages tirés de la prostitution. Publicité de services sexuels moyennant rétribution. Trafic de stupéfiants. Voie de fait grave. Voie de fait causant des lésions. Voie de fait en étouffant, suffoquant, étranglant. Avoir bénéficié d'avantages tirés de la prostitution sur une mineure. Harcèlement. Menace de mort. 6 ans et demi de prison. Ça, c'est notre justice ici. Maintenant, je veux revenir au cas de Samuel Bateman. Parce qu'il a été arrêté en Arizona par le FBI. Donc, il est passé devant la justice fédérale américaine. Samuel Bateman, il reverra pas à la lumière du jour. Il n'a pas tué personne. Mais il a été puni à la hauteur de ses cochonneries. Les trois morons, je te parlais, dont je te parlais, là, qui l'ont embarqué et qui ont donné leur fille et leur femme à marier à l'autre abruti. Là. Ladell J. Bisline Jr., qui a fourni ses deux filles de 9 et 11 ans comme épouse à l'autre crinqué, prison à vie. Ce gars-là ne verra plus jamais la lumière du jour en liberté. Là. Torrance Bisline, qui est le frère de l'autre imbécile, qui a financé le groupe. Hey, un moment donné, il est en prison, le gros débile. Là. Il a payé une caution de 150 000 piastres. De son argent, là, en disant, ben, j'ai pas le choix, c'est mon prophète. Ben, lui, il a juste financé, là, 35 ans de prison. Il y en a un des trois débiles qui en a eu moins. La raison est fort simple, c'est parce que c'est lui, c'est à cause de lui qu'on a pu amener les accusations, c'est lui qui a trahi le groupe. Mmh. C'est lui qui est allé faire la déposition pour dire oui. Il y avait des mineurs, oui, il y avait du sexe, oui. Mais là, ils n'ont pas dit « good, va-t'en chez vous ». Là. Le gars, malgré qu'il a collaboré, qu'il a permis le dénouement de l'enquête, 25 ans de prison. Il cite 25 ans, c'est le maximum. Aux États-Unis, en général, dans la justice fédérale, là, je vais vous donner des types de peines de prison qui se relient à des affaires dont je viens de vous parler avec notre champion qui s'appelle... Faut absolument pas que je perde son nom à notre champion. Henri Bernard Kirouac.
0: C'est la photo que tu m'as imprimée?
1: Oui, je voulais être sûr que tu mettes un beau visage sur notre champion. Donc, sex trafficking, c'est exactement ce qu'a fait Kirouac. OK? Off minors, elle est mineure, c'est une femme de 17 ans qui a pimpé. By force, fraud or coercion. OK? En partant aux États-Unis, là, si tu fais du trafic de mineurs à moins de 18 ans, minimum 10 ans de prison, mais ça peut aller jusqu'à perpétuité. Tout dépendant de la force, de la menace, de la fraude ou de la coercition. Dans le cas qui nous concerne, il y a beaucoup de ça. Là.
0: Ouais.
1: Fait qu'en partant, ce gars-là, il est mal pris. Ensuite, c'est pas fini. Transport d'une mineure de moins de 18 ans à travers les États avec l'intention qu'elle se prostitue. C'est exactement ce qu'a fait le clown. Il est allé la chercher dans son centre jeunesse pour l'amener en Ontario. Ben, rajoute un 10 ans en vous rappelant qu'aux États-Unis, c'est des peines qui sont pas concurrentes, qui sont complémentes. Donc, on ajoute. Fait que t'as 10 ans pour avoir pimpé, t'as 10 ans pour avoir transporté la personne ailleurs. Enlèvement, sortir illégalement le mineur d'un centre jeunesse, c'est souvent 20 ans de prison. Coercition, on peut ajouter des... Donc, si je mets rien d'aggravant dans l'histoire de Kirouac, aux États-Unis, ce gars-là, il a 40 ans de prison. Là.
0: Puis
1: ici, il y a eu 6 ans et demi.
0: Ouais, on a des peines bonbons. Parce que...
1: C'est-tu mon pays, ça?
0: Les palais
1: de... On est où ici?
0: Ils sont trop pleins. Fait que c'est dans ce temps-là, on apprécie quand les deux parties négociées arrivent à une entente. Parce qu'après ça, on n'a pas à faire le procès, donc à occuper les locaux, puis tu peux passer à une cause qui, même si elle est relativement grave, t'en mets une plus grave, des fois impliquant des enfants, etc. C'est comme parce qu'ils sont pas capables d'arriver.
1: Mais ça, moi, Pat, là, pour moi, là, ça, là, c'est un des dossiers, puis c'est rare, là. Si vous m'écoutez, c'est rare là, que j'ai cette réflexion-là. C'est un des dossiers dans lesquels ça ne me dérange pas de dépenser sans fin.
0: Ouais.
1: Parce que quelqu'un dit... Ouais, mais là, les prisons sont pleines. Faites-en des prisons. Tant qu'il y a des débiles dans la rue, construisez des prisons.
0: Ben, en même temps, je veux dire, si la population grandit, c'est plate, là, mais au prorata...
1: Ça, c'est quoi ce réflexe-là de Québécois encore? Ben là, les prisons sont pleines. Coudon, y avait-tu un quota de prison ici?
0: C'est vrai que les prisons sont pleines.
1: Ben, faites-en!
0: Les pénitenciers, parce que oui aussi, mais bref, ça fait longtemps d'ailleurs qu'on dit... Ben, c'est juste que je pense que c'est pas un sujet qui fait jaser le monde.
1: Mais...
0: Tu sais,
1: j'ai le poing à ses bras. Là.
0: À la machine à café, là, c'est bien rare que quelqu'un va dire, je sais pas c'est quoi, hein, l'impact des prisons pleines. Tu sais, je pense que le monde s'en sacre.
1: Non, ils s'en sacrent. Ils veulent pas penser à ça.
2: Non, mais les peines, on en parle par contre. Oui. Un pédophile qui a eu 3 ans, ça, on en parle.
0: On en parle.
1: Un pédophile au stade, c'est 15-20 ans.
2: Ah, pas la clé, là, même des fois. Là.
0: Mais on passe vite à un autre sujet.
2: Oui, effectivement. Puis il y a beaucoup de choses là-dedans. Le système de justice en soi, présentement, il manque beaucoup d'avocats de la couronne. Ce qui fait qu'il y a beaucoup d'avocats qui sont à la défense de l'État, qui manquent d'expérience. Fait qu'il arrive des fois, on se retrouve avec des peines qui sont pas exemplaires, sont pas à la hauteur de ce qu'ils devraient avoir. Puis l'autre affaire aussi, il manque beaucoup de juges, présentement.
0: Ouais.
2: Il y a des juges là, qui sont nommés à Québec, qui ont début trentaine. Mmh. Avant... C'est des juges.
1: Ah non, avant un juge, là, t'avais les cheveux blancs.
2: C'est un avocat qui avait pris beaucoup d'expérience, qui était capable de bien juger, mais on manque tellement de monde parce que les juges, on n'en a pas nommé pendant un bout et ils sont partis à la retraite, là, on se retrouve dans la marde. Fait qu'on a mal géré les affaires.
1: Ouais, mais oui, puis là, tu me parles de gestion d'employés, mais je vois même pas le lien avec nos peines.
2: Ben, moi, je le vois, parce que des gens moins expérimentés, c'est ça que ça donne.
1: De toute façon, Max, le juge, de ce que je comprends, là, si les deux avocats s'entendent, le juge n'a même plus rien à dire.
0: Non, c'est ça.
1: Parce que, ah, ben, coudonc, vous êtes entendu. Ah, moi, il me semble que j'aurais donné 10, hein, on s'est entendu, nous autres, c'est 4.
2: Ah, c'est comme ça que le système fonctionne.
1: OK, coup de marteau sur le comptoir, merci, bonsoir. Mm. Oui, mais c'est... Tu sais, puis là, les gens... Moi, je suis comme ça. Moi, pour moi, là, des affaires de même... Tu sais, je vous dis pas de mettre quelqu'un en prison 20 ans parce qu'il a volé de la bouffe à l'épicerie, là. C'est pas ça, là. Les crimes contre la personne, les viols, les enlèvements, les menaces de mort... Les meurtres, évidemment, en premier lieu. Pour moi, ça, c'est impardonnable. Ça me dérange pas que le gars passe 50 ans à regarder un mur en ciment. Il y en a qui me trouvent dur, je le sais. Oui, mais là, la repentir, puis le pardon, puis la deuxième chance. Puis le... OK, savez-vous quoi? Moi, je serais même prêt à faire un moitié chemin, là. De 6 à 50, là, je serais prêt à me rendre à 25, là.
0: Ouais, mais même...
1: Ça me dérangerait pas, je serais capable d'aller là. Mais il y en a qui sont incapables de me dire que ça n'a pas de ce taux de bon sens qu'un gars qui a fait vivre un cauchemar, un calvaire à deux femmes passe 6 ans en prison. Puis d'ailleurs, il a sûrement déjà fait un bout en prévention.
0: Ouais, c'est ça.
1: Il va sortir dans 3 ans. Là.
0: Il va faire le tiers de la peine. Puis ça, c'est en passant, c'est Trudeau hein, qui a ramené ça. Là. C'est Harper avait mis la ligne dure. Puis Trudeau, lui, l'a ramolli.
1: C'est doux.
0: Puis ça donne le résultat qu'on a présentement. Mais le problème aussi, c'est parce qu'il y en a qui sont à 3, 4, 5 arrestations.
1: Puis c'est pas plus long. C'est pas 40 ans.
0: Il y en a qui sortent. OK, puis ont rencontré comment on les appelle, là, ceux que tu rencontres avant de sortir pour savoir...
1: Ah, les agents, là,
2: la libération conditionnelle.
0: Libération conditionnelle, ouais. Merci, c'est ça que je cherchais. Puis après ça, tu fais une feuille sur sa personnalité, puis la description, puis tout, puis dans ta feuille, dans ton résumé, il n'est pas apte à être dans la société et il sort pareil.
1: Ah oui, ben oui, notre coucou, puis en plus, on lui donne un permis d'aller... Se marier une fille en Somalie. Là, tu me parles d'un cas dont on a parlé. Là.
0: Entre autres, mais il y en a
1: plein. Lui, il sort, il fait quasiment pas de prison, il sort vite, blablabla. Puis là, en plus, bon, ben écoute, son père, il a organisé un mariage. Hey, ça, là, tu sais, c'est des mots qui devraient résonner. Là. Son père, somalien, lui a organisé un mariage en Somalie. Si le moindrement vous avez au-dessus de 92 de QI, là, puis que vous êtes capable de lire un texte, puis que vous allez lire sur la Somalie. On a tout compris l'histoire, là. C'est pas une femme consentante de 29 ans qui a appelé le père du body pour lui dire « Hey, tu sais, quand j'étais petite, ton gars, je le trouvais cute, ça me tenterait de me marier avec, là. » C'est pas ça, l'histoire, là. C'est probablement une fille très, très jeune, puis probablement qu'elle s'est faite exciser le clitoris, là. C'est une place de crackpot. Ben, au Canada, Pat, t'as raison. Ce gars-là, il a donné le droit. non seulement c'est encore considéré comme un danger public, on le laisse sortir, il fait quasiment pas de prison, puis quand il sort, on dit, oh, mais le pauvre petit gars, son père, il a organisé un mariage en Somalie. On va le laisser aller.
0: Je vais en rajouter, là, mais les procès, là, des fois, t'as pas ça avant 3 ans. Là.
1: Mmh. Ah,
0: les
1: oui.
0: procès de gestes graves.
2: Il y en a même qui sont libérés à cause que c'est trop long.
1: Oui, arrête Jordan.
2: Ouais, exactement, puis il y a d'autres causes aussi qui font en sorte que des fois, ils sont même pas traduits en justice. Puis Poiliev avait une idée intéressante là, pendant la dernière campagne qui s'y a inspiré, sur laquelle il s'est inspiré des Américains. Mmh. C'était le « Three Strike Law ». C'est-à-dire que si tu as fait 3 crimes violents pour lesquels tu as été reconnu coupable et t'es un multirécidiviste, à 4e offense, prison à vie.
1: Mmh. Peu importe, peu importe le crime, il n'y a plus de jugement.
2: Non,
1: c'est 3 strikes au baseball. T'as
2: 3 chances.
1: T'as eu 3 chances, man.
0: Ben oui, c'est quand même, c'est très bien.
1: Là, ta première femme, tu l'as battue. La deuxième, tu l'as enlevée. La troisième, tu l'as violée. Et fini.
0: Ouais.
1: Tu sais, on t'a donné 3 chances. Ouais. Je trouve que c'est pas mal, 3 chances.
0: On les veut pas comme voisins, ces gens-là.
1: Ben,
0: tu sais, c'est ça qui est moi, là, ma réflexion, c'est toujours quand un juge, là, ça arrivera pas. OK, ça arrivera pas, je le sais bien. Mais quand un juge prend une décision, OK, de sortir quelqu'un qui s'est écrit dans le ciel qui va être un récidiviste, ça arrive, là. Il y en a plein, là, de gens qui en parlent. Là. Des fois, ce gars-là est sorti ou il commet un crime, puis on se rend compte qu'il y avait plein de drapeaux rouges aussi. Ça faisait 8 fois qu'il s'est arrêté. Il s'en allait vers le meurtre. Ben, il l'a fait, le maudit meurtre.
1: Il l'a fait.
0: On l'a laissé aller. Fait qu'il l'a fait, son meurtre. Mais là, je m'en allais. Qu'est-ce que j'ai dit avant ça? Je m'en allais où, là?
2: Je sais pas.
0: J'ai oublié mon idée. Non, mais c'est ça, je veux dire.
2: On les veut pas côté de
1: chez nous. Alors, ta gueule!
0: Oui. Non, j'ai encore perdu, là. M'en campagne les nerfs. Non, mais dans ce temps-là, je me dis, on devrait les mettre. Garde, tu prends la décision de le sortir. Nonobstant tous les drapeaux rouges, ben, il va être ton voisin.
1: Ben, fait que mais
0: je vous
1: ça, Pat,
0: une belle vie avec ta femme et tes enfants.
1: Dans
0: parce
1: le bout...
0: que pourquoi, moi, tu me l'imposes?
1: Ah, oui. Hey, dans le bout du ICE, il y a 2 gars aux States, puis c'était arrangé, c'était des acteurs. Il y a 2 gars aux States qui arrivaient avec des petits dépliants, puis un petit crayon, puis un pad, avec une petite calotte Biden-Harris, là, tu sais.
0: Oui.
1: Puis ils cognaient aux portes dans des belles maisons en banlieue de Chicago, OK? Tu sais, des belles... Tu sais, Home Alone, là, la maison que tout le monde a rêvé d'avoir, là, tu sais, des belles maisons.
0: Ouais.
1: Là, avec des beaux volets en bois blanc, tu sais, des beaux manoirs. Puis là, ça répond, oui, bonjour, évidemment, hein, avec un petit chandail polo Ralph Lauren, la BM parkée dans la cour. Bonjour, monsieur, on se demandait, d'abord, avez-vous voté pour Harris? Oui, absolument. Donc, vous devez être aware hein, de ce qui se passe avec le ICE. Ah oui, ça n'a pas de bon sens. Ah, ça n'a pas de bon sens. Donc, vous seriez en faveur à ce qu'on garde ces gens-là ici. Ah oui, vraiment, vous avez tout mon appui. Pouvez-vous signer ici, c'est juste une lettre d'appui. Fait que le gars signe, dit, bon, parfait, vous avez signé, là, c'est bon. Puis, il se tourne de bord, il dit, Pedro, Juan, OK, vous pouvez venir. Puis là, t'as 2 comédiens hispaniques, tu sais, qui arrivent, qui ont de l'air des bombes, là, tu sais. Puis là, il dit, fait que c'est ça, Pedro, lui, il a fait 3 ans pour pédophilie. Puis Juan se fait arrêter pour crime violent. Mm. Fait que c'est ça, on va juste prendre un petit coin du salon pour les installer. Puis là, la personne fait comme, non, je pense. La face, ça vaut 500 000 piastres, là. Puis là, il dit, ben non, mais là, vous avez signé le document. Non, moi, je l'ai juste appuyé, le fait que je suis pas pour ICE. Ben, c'est ça, on protège ces gens-là. Fait qu'on leur cherche des places. Fait que vous êtes d'accord pour les... Ben, vous avez une grande maison, là, pourquoi?
0: Oui, il y a de la place.
1: Ah, non, c'est ça, c'est parce que là, mon gars va revenir en fin de semaine, puis on va voyager. Ah, c'est pas grave. Vous n'êtes pas obligé d'être à la maison, ils vont rester là, eux autres. Ils vont garder la maison. D'ailleurs, Juan voulait faire un party, là. En fait, tu sais, il en rajoute, écoute. C'est drôle parce que c'est la face dans le caca. Mm. C'est la face dans le gâteau. Flac, t'in. Prends-les. Tu veux tout garder, tout le monde. Ouais. Tu veux jamais faire de nuances. Tu veux pas donner.
0: Voisin.
1: Ben, le v'là. Ouais. Prends-le. Tu veux pas.
0: Je le donne comme voisin. Puis, tu sais, si moi, il est pas trop dangereux d'être mon voisin, ben, il l'est certainement pas pour toi en tant que juge.
1: Ben, c'est ça. S'il est pas bon pour ta maison, il est pas bon pour la mienne.
0: Ben non,
1: puis, il est pas bon pour mon voisin, puis il est pas bon pour l'État, puis il est pas bon pour le pays.
0: Ben, c'est ça.
1: Ouais, mais on a des criminels américains, ben, ils les mettent en prison 40 ans quand ils les pognent. Mm. Nous autres, c'est 3 ans.
0: Tout
1: est dans la nuance et l'ordre des choses. Puis il y a des gens, je le sais, toutes les fois je dis ça, il y a des gens qui me disent « Voyons, Jesse, t'es trop poli. Moi, ça serait peine de mort. » Moi, la peine de mort, là, ça m'écœure. Savez-vous pourquoi ça m'écœure, la peine de mort? Parce que je trouve ça trop facile. Moi, j'aime mieux payer. Mais par contre, je trouve qu'ils ont ben trop de... Nos conditions sont ridicules. Moi, là, quand on me dit, hey, ce gars-là, mettons, on joue un documentaire, OK? Le gars a fait des dégueulasseries, un tueur en série, OK? Mangeait des enfants, puis là, je dis, puis là, il est où, ce sto-là? Ah, il est mort en 79, et ils l'ont passé sur la chaise électrique. À toutes les fois, je fais, moi, j'aimerais ça, penser à ce gars-là qui a tué du monde dans les années 70, puis me dire, ce gars-là est encore en train de regarder un mur de briques à manger des galettes de blé. Mm. Ah, c'est que c'est drôle.
0: Ouais, moi, je pense que j'aime mieux qu'il disparaisse.
1: Ah, pas moi.
2: Ah, moi aussi.
1: Moi, j'aime mieux savoir que le gars a rien. Mais là, si tu me dis... Mais non, il faut que ça soit à vie, là.
0: Si il est éliminé, tu comprends qu'il peut pas revenir.
1: Non, dans notre système, la peine de mort, peut-être. Je le dis parce qu'il n'est pas sévère. Il n'est pas assez sévère. Mais vous comprenez que si on donne 3 ans à des charognes, on les mettra pas sur une chaise électrique. Là. Mais si on avait un système extrêmement sévère, comme aux États-Unis, moi, penser à un gars, 30 ans plus tard, « Hey, tu te souviens-tu de Sam Bateman? » Ouais. Ben, il est encore en train de regarder son mur en ciment. Mm. Il a rien fait, ça fait 40 ans qu'il fait rien. Mm. Il fait rien, il a rien à faire. C'est sûr, si tu me dis, ils ont accès au Xbox... Puis ils ont Netflix, puis ils ont un divan, puis ils ont le droit d'aller dans une cabine pour pogner leurs anciennes femmes qui sont encore accro, puis qui ont le droit d'avoir du fun, puis qui peuvent se faire rentrer ici, puis ça, puis tu sais. Ouais, là, c'est moins le fun. Mais écoute, pour moi, une peine de prison, c'est pas supposé être le fun.
0: Ouais.
1: T'es supposé d'avoir rien à faire, un matelas, un quart de pouce d'épais, une couverte, on te la lave une fois par 2 semaines, puis ta bouffe, on te passe ça d'un petit cabaret en dessous de la porte. Hey, mon Dieu, c'est de la torture. Non. Moi, j'ai pas torturé personne. Lui, il a fait ça. Ça, c'est le paiement. Tu sais, maintenant, t'arrives, il y a une facture qui arrive, là, ta facture. Ça me fait plaisir. Ça, pour moi, c'est une vraie punition. De savoir que le gars, la seule affaire qu'il va pouvoir faire quand il va sortir dehors, c'est d'aller ramasser des cochonneries sur le bord de l'autoroute, là. Puis qu'il va revenir dans sa prison, qu'il va refermer la porte avec pas de lumière, pas de soleil, pas de télé, pas de fun, pas d'amis, pas de blonde, pas d'amour. Ça me fait plaisir. Mais de dire, regarde, clac, on a tiré sur la snap, il est mort. Ah! C'était juste ça. On va tous mourir, by the way. L'important, c'est le temps qu'on passe ici. Puis si le temps que tu passes ici, tu le passes à regarder rien et à rien faire, je trouve que c'est une maudite belle punition. Mais là, je dors encore dans mon monde imaginaire. Là.
0: Assurément, là, on est constamment dans un monde imaginaire, là, parce que
1: c'est
0: souvent,
1: monde
0: tout ce qu'on
1: pas,
0: dit, exactement, ça arrive pas. Ça serait trop beau pour que ça arrive. Mais, tu sais, bon.
1: Quelqu'un dit, ça coûte trop cher, les prisonniers. Ouais, mais c'est pour ça. Moi, je lui donnerais, là, le matin, un gruau.
0: Non, mais ça, il coûte
1: le
0: cher.
1: Le soir, une galette de protéines avec un verre d'eau. Tu comprends?
2: Ouais. C'est ça. Les droits de la personne.
1: Ben, les droits de quelle personne? Elle ou celle qui a tué puis qui a violé?
2: L'humain en général.
1: Moi, ça me fait rire. Ça, Max, là, t'as raison que c'est ça que je vais me faire dire. Mais ça me fait rire parce que. Quand on parle de l'Iran, t'as des imbéciles heureux qui me parlent de droits de la personne. Vas-y donc, moi, en Iran, les droits de la personne. Là, on me parle de droits de l'homme. La deuxième chance, OK, la fille se fait violer, abandonnée dans le bois mort, elle.
0: Ouais, non, on parle pas.
1: Les droits de l'homme, non.
0: La preuve, il y a un gars, là, d'origine marocaine, là, qui a agressé sexuellement sa conjointe, qui l'a battue, qui l'a laissée en avant d'un hôpital.
1: Oui, ben oui.
0: Pour morte. Puis, ouais. À ce temps, il est quelque part ici, puis on ne sait pas où.
1: On ne sait pas où. Il est disparu.
0: Fait que les peines sont loin d'être sévères. Et il l'a laissée pour morte en avant d'un hôpital. Je veux dire, tu peux pas. Je ne sais pas ce que ça prenait de plus à la société, puis au palais de justice, puis à la justice de réagir, mais ça a l'air que c'est pas assez. Là,
1: quelqu'un dit, en passant, il y aurait moyen que les prisonniers, non seulement coûtent presque rien, mais qui rapporte. Parce qu'aux States, comme je le dis, lui, la seule activité qu'il va faire, Sam Bateman, là, c'est une fois par semaine, il va sortir avec 2-3 autres bodies des sauts oranges, puis il va aller ramasser les verres de McDo puis les cochonneries qu'on a jetées sur le bord de l'autoroute.
0: Tu te souviens, à un moment donné, c'est parce qu'on parlait des droits de la personne. Il y a eu un... Là, je sais pas
1: fouiller. On ne fait même pas travailler.
0: Non, mais il y a eu un moment, là, je sais pas si ça fait 10, 15 ou 20 ans de ça... Je me souviens, les auditeurs vont souvent s'en souvenir. Il y avait eu un gros buzz dans une espèce d'éclipse médiatique pour parler du trou. Je pense que ça fait plus 20 que 10.
1: Ouais,
0: soir,
1: ouais.
0: Là.
1: Le trou qui n'existe plus d'ailleurs.
0: Ouais, exactement. Parce qu'on avait dit. Puis les
1: trop,
0: gens.
1: C'est trop méchant.
0: Quand tu parles de ça, puis tu parles à des agents correctionnels, là, OK, là, j'avais trouvé ça fascinant. Je ne sais pas si on l'avait eu en ondes ou si c'est une discussion que j'avais eue avec quelqu'un quelque part. Mais bref, c'est un agent correctionnel qui me disait c'est parce que les gens se sont mis à s'imaginer. Que aller au trou, c'était comme dans les films ici au Québec, OK? Fait qu'il dit, fait que là, les gens
1: disent, moi, en fait, moi, j'espérais que ça soit comme dans les films.
0: Mais, oui, mais nous, on est sensibles. On n'est pas très stable.
1: Moi, je suis sensible. Je me considère très sensible dans la vie. Là. Des fois, je regarde des films avec mes enfants, je pleure.
0: Oui.
1: Tu es assez sensible?
0: Oui, mais...
1: Bon, mais quand je pense à un gars qui a violé des femmes et qui a tué du monde, Chris, je suis pas capable d'être sensible.
0: Ben, on va te le vendre différemment, comme de quoi que c'est sûr que si on le rend encore plus animal, on fait pas de lui, on n'essaie pas de lui de faire un meilleur humain. Ce qu'on veut, c'est qu'il soit repentant, qu'il recommence pas, puis on veut lui donner...
1: En sachant qu'il ne ramènera jamais sa victime et la douleur qui venait avec.
0: Mais souvent, on va prendre juste la partie du criminel pour le penser avant, là. Mais sauf que, regarde, qu'est-ce qu'on a fait, Jesse?
1: Pourquoi moi, j'ai pas tué personne dans la vie? Parce que je sais que c'est pas correct puis que ça n'a pas de bon sens.
0: On l'a enlevé le trou.
1: Ben, je le sais, puis on lui donne des Xbox, puis
0: on l'avait imaginé, mais il était, il y avait, je pense, il y avait une télé, puis je sais pas quoi, c'était quand même bien. On l'appelait ça le trou, mais ça avait rien d'un trou. Mais sauf que dans l'imaginaire des gens, c'est ça, on l'associe, il y a eu une pression populaire et désormais, ça n'existe plus.
2: Attends, plus que ça, il y a eu une pression politique. On a passé la loi, puis ensuite, les prisonniers qui avaient été au trou ont été approchés par un avocat.
0: Oui, ils ont eu de l'argent!
2: Qui ont fait un recours collectif et ils ont reçu des chèques pendant qu'eux-mêmes étaient encore en prison, des vingtaines de mille qui ont acheté de la dope.
1: Ça, c'est chez nous, ça?
2: Ben oui.
1: Ben non. Ben, là, des gens disent, fais attention, JC, il y a du monde qui t'écoute à la prison de Québec. Hey, pour vrai, les gars, vous avez fait des torts. Tu sais, j'espère que, en tout cas, je sais qu'il y en a qui jamais vont accepter ça, là, mais tu sais, je veux dire, vous êtes en train de payer une dette. Okay, vous avez fait des affaires pas correctes. Vous êtes en train de payer une dette à la société. Et je vais juste rappeler ce que j'ai dit, là. La plupart des cas à prison de Québec, c'est des affaires mineures. Là. C'est des ventes de drogue.
2: Ben, c'est 2 ans ou un jour. Alors,
1: c'est ventes de, c'est vol de dépanneur, vol qualifié.
2: Pas nécessairement. Il y en a qui sont là en attente d'aller au PEN aussi.
1: Oui, aussi. Mais tu sais, pour ceux qui sont là, tu sais, c'est des affaires. Tu sais, mon point, c'est pas la moindre infraction, 45 ans de prison. J'espère que c'était clair. Je parle des crimes graves, des crimes contre la personne. Moi, ça, j'ai zéro pitié. Bien sûr que le kid qui vole des chars, je vais lui donner une deuxième chance. Il se disait pas « moi, tuer du monde ». Il se disait, tu sais, c'est un mauvais choix, là, j'en conviens, mais...
0: Il a fait de l'influence, la mauvaise influence.
1: C'est
0: mais
1: ça.
0: Il y a le sénateur Boisvenu là, qui nous écrit là, live puis qui dit « moi, pour avoir visité les pénitenciers, là, quand un criminel allait au trou dans le temps, là, ben, il rentrait avec sa télé. »
1: Ah, ben oui.
0: C'est ça, mais on... Il y a eu, je me souviens, une pression de la société parce qu'on a vendu ça comme étant terrible et de la maltraitance et de la torture.
1: Bon, monsieur, bienvenue, vous m'avez achevé, voilà la pause. Aïe.
0: Fait qu'on est loin, je pense, de... En tout cas, ben c'est ça, tu vois...
1: Salutations en passant, monsieur, bienvenue, qui est un être humain qui a passé non pas par-dessus un, mais deux assassinats. Là. C'est que lui, quand il parle, je comprends pas pourquoi on l'écoute pas plus que ça, là. S'il y a bien quelqu'un qui devrait être au lead de tout ça, là, c'est bien lui. Donc, vous êtes salué, faut aller à la pause, ça m'a achevé.
0: C'est Boisvenu, je m'excuse.
1: Boisvenu, oui.
0: Non, je l'ai juste...
1: Ben oui. Qu'est-ce que j'ai dit? Bienvenu?
0: Oui.
1: Ben non, Boisvenu.
0: Bienvenue à M. Boisvenu.
1: Hey, comme si je le connaissais pas.
0: Mm-hmm.
1: Au trou!
0: Ça arrive. Avec ta
1: bon, ben, je m'en vais 40 ans dedans, gang.
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5: La moindre des choses.
4: Il est pas là, ça fait un mois qu'il est pas là. Il est malade, là, mais je veux dire, je sens une baisse d'intérêt pour la chose politique. Ça l'intéresse pas, les conseils de ville. Voyons. Tu sais, le gars, il est rendu ailleurs, il fly de 10 000 pieds en haut. Là.
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On fait ce qu'on peut avec ce qu'on a. C'est ça qu'on fait. Bonjour, bienvenue dans Ouellet en direct. Il est midi 2, on est dans ce jeudi pluvieux. Attendu, on le savait. On le savait que ça allait être un jeudi comme ça. Ça va être un vendredi comme ça. Ça va être un samedi mouche-mouche. Mais on me dit que samedi, c'est moins pire que ce qu'on nous prévoyait. Aujourd'hui aussi, d'ailleurs. On est passé comme de 40 à 20 mm. Bref, on va l'endurer, la température, parce qu'on sait que le meilleur s'en vient. Le meilleur, d'ailleurs, là, vous avez entendu Bruno Marchand, c'est une vieille cote, là, où il nous dit qu'il n'y a pas de gras à couper, ni au municipal, ni dans tous les paliers de gouvernement. Donc, la job. On va l'endurer, la température, parce qu'on sait que le meilleur s'en vient. Le meilleur, d'ailleurs, là, vous avez entendu Bruno Marchand, c'est une vieille cote, là, où il nous dit qu'il n'y a pas de gras à couper, ni au municipal, ni dans tous les paliers de gouvernement. Donc, la job est déjà faite. Pas besoin de dodge ici. Mais avant de tomber dans le Bruno Marchand,

0: bonne.
1: Ben oui.
0: Le dernier match, c'était ça, c'est plat.
1: Ouais, parce qu'il n'y a pas eu de but, mais c'est serré. C'est quand même bon, là.
0: Gabèche a fini par flasher, à un moment donné, à force de faire garrocher des rubbers, du rubber, puis du rubber, puis du rubber. Mais à un moment donné...
1: Mais c'est pas une mauvaise série, là.
0: Un match à 0-0, j'aime pas ça. Oui, il y avait des belles mises en échec. Le dernier match, c'était quand même impressionnant. Mais pas de là à me garrocher la tête des murs, là.
1: Non, non, mais c'est sûr que toi, à la base, ça t'excite pas le poil de jambe, pas tout, là.
0: Ben, tu sais, hier, j'avais des discussions, puis... J'ai beaucoup de gens qui écoutent zéro le hockey. Ils écoutent les séries, mais pas le
1: ouais,
0: hockey.
1: C'est vrai.
0: Mais c'est une deuxième saison en une, en réalité.
1: Totalement.
0: Puis on sait qu'il y a l'ultime de 4 de 7. Donc c'est le fun, là. On le sait. Là. Il y a juste 7 matchs au max.
1: Mm-hmm.
0: Donc ça passe plus vite, moi, je pense. Mais on est rendu au mois de mai. Là.
1: Mais c'est du hockey différent
0: là.
1: Aussi. Là.
0: On va finir ça au mois de juin.
1: Oui.
0: Ça va-tu finir un jour?
1: Ben, quand la Coupe Stanley va être gagnée, va se finir.
0: OK.
1: C'est fun!
0: Aujourd'hui, à cette heure, on dit plus « Robin ».
1: On dit quoi?
0: On dit « Robin ».
1: Robin?
0: Oui, il aime ça, Robin, quand on lui parle de lui.
1: Ah, parfait.
0: Si j'ouvre le journal pour allumer le poêle, ben, j'ai juste envie de l'allumer. Parce que là, on en fait une phobie, là, pas une phobie, mais on en fait une propagande. Là, les Québécois qui vont pas aux États-Unis, mais êtes-vous? Oh, moins de Québécois en Floride? Triste et écœurant. Moins de Québécois en Floride? Ah oui, hein? Le mal est déjà fait pour Donald Trump. Donald Trump va finir en élection de mi-mandat. C'est presque un article sur deux où on parle de Trump. Monnaie, coût de la vie, moins de Québécois en Floride. Juste ça. Un Québécois sur deux apprécie encore d'aller en Floride. J'ai du monde dans mon entourage qui sont là, une question de pointe pêchée, là, vraiment. Là. Puis le journal, eux, ben, c'est ce qu'ils essayent, c'est d'encourager les personnes qui ne vont pas s'informer.
1: À se convaincre qu'il ne faut pas aller en Floride.
0: Ben oui.
1: C'est ça.
0: C'était la porte de sortie facile, selon André Lozier, courtier immobilier, de dire que Donald Trump, c'est pas gentil. Les gens ne vont pas en Floride à cause de Donald Trump. Mais on oublie de dire que le taux de change est quand même élevé. On parle de 25-30%. Et les frais de condo, ça a augmenté aussi. Les assurances aussi. Donc, il y a des courtiers qui sont à même de constater que, ouais, OK, on va pas en Floride, mais on va au Mexique, on va partout ailleurs. OK. Ah ben, si la Floride traverse un ralentissement du nombre de visiteurs canadiens venant du nord de la frontière américaine depuis le début de 2025, les raisons sont tout autres que Donald Trump, selon ce courtier-là. Donald Trump et ses politiques ne constituent pas un enjeu principal ni un facteur explicatif d'une chute d'environ 15 % de gens qui vont pas là. Il estime que le taux de change, la hausse des coûts d'assurance, des frais de copropriété figurent bien plus parmi les raisons qui motivent les gens à débarrasser la propriété puis de s'en aller ailleurs. Mais tu sais, tu peux y aller ailleurs, là. Entre moi et toi, tu peux y aller.
1: Oh oui.
0: Mais c'est pas mieux. C'est même pire. Moi, j'ai des gens là, que je connais, là, c'est moi qui garde leur voiture l'hiver, sont au Mexique. C'est à la côte ouest du Mexique. Où est-ce que ça a brossé, à un moment donné, là, le cartel?
1: Ouais,
0: là,
1: ouais.
0: Tout ça. Puis, tu sais, comme cette journée-là, ça n'a pas été facile, là, parce qu'ils ont tout fermé. Là. Transport en commun, taxi, il n'y avait plus rien en ville. Là. Mais, tu sais, ça a pris 24 heures, puis c'était revenu.
1: Ah, il n'y a personne qui en parle.
0: Il n'y a personne qui parle de ça maintenant. Là.
1: Plus personne.
0: Puis elle, ben c'est ça. Mais... Elle dit, nous, en Floride, on allait passer 3 à 4 mois. Elle dit, au Mexique, après 2 mois, je n'ai assez. J'ai hâte de retourner dans mes affaires.
1: OK. C'est...
0: C'est pas pareil. C'est pas comme la Floride. La Floride, c'est comme chez vous.
1: Ben oui.
0: C'est simple de même. Comme chez vous, mais avec du beau temps. Mais
1: puis le monde parle anglais.
0: Ouais, le Mexique, c'est pas tout à fait pareil. C'est pas la même mentalité. C'est pas le même monde. C'est différent. Oui, tu peux être quand même en lune de miel puis t'amuser, mais c'est pas pareil. Il y en a que tu peux aller en Europe aussi. Il y a bien des places que tu peux faire, là. Tu veux t'en aller du fret. C'est ça qui est plate, le fret. Quoi qu'en Europe, cette année, ils se sont gâtés. Depuis un an, les études portent sur le marché immobilier dans le sud de la Floride. On parle de Fort Lauderdale, Miami. Et le prix des maisons a augmenté, comme ici à Québec, à peu près de 16 %. Le marché se redresse tranquillement avec des augmentations de 9 % des ventes de maisons.

0: maison et 4,3% des ventes de condos par rapport à il y a 2 ans. Même pas l'année passée, 2025. Donc, c'est oui puis non. Quand tu regardes ça, ça dépend qui te le dit. Si le Journal de Québec te dit, ouais, c'est vrai, là, on s'enfuit de Donald Trump. Mais si tu parles aux gens là-bas, c'est pas tout à fait pareil. C'est un peu différent. C'est ça encore la nouvelle, hein? Hier, je parlais avec Nick du gars qui s'est fait brûler là,
1: ouais,
0: au concessionnaire Ferrari.
1: Ouais.
0: Tu sais, l'histoire est simple. Je sais pas, l'as-tu suivi l'histoire?
1: J'ai vu ça vite tantôt, là.
0: Toi, tu vas porter ton Subaru Crosstrek chez le concessionnaire. Le mécanicien chez le concessionnaire retire des pièces d'injection d'essence sur ton char. Jusque-là, ça va?
1: Ben oui.
0: Là, il y a un gars qui regarde ça, il voit ton char au loin, il dit « Hey, je l'aimerais l'acheter, ce char-là. » Ben, tu peux peut-être l'acheter parce que Mélanie, c'est une collectionneuse de Subaru Crosstrek. Mais entre moi et toi, je ne sais pas s'il est à vendre. Ah oui, non, et là, pars-moi-les. Ils ont essayé de partir, le char. Puis évidemment, les pièces d'essence.
1: Ben oui, il manquait des pièces.
0: Fait que le feu a pris. Puis le bonhomme était brûlé sur à peu près
1: 56% que j'ai vu.
0: Il était dans le garage, puis il taponnait après le char d'un autre. Et là, il poursuit pour 20 millions de concessionnaires le garage. Puis dans le journal, eux autres, qui ont trouvé à dire en première page, en front page, le char de Luc Poirier.
1: Ouais.
0: C'est... Moi, il m'appelait Luc Poirier, là. C'est sûr que le téléphone sonne au journal. C'est certain. C'est quoi ton rapport de dire que c'est mon char alors que j'ai pas d'affaires là-dedans? À part que le char est plaqué à mon nom. Tu sais? Mais c'est tout le temps de même, le journal. Je le vois de plus en plus. Je le constate. Je fais de plus en plus attention. Avant, je me promenais à les faits divers, là. Ah, c'était l'enfer. T'es un peu. Fait divers. Bon, on va aller voir ça. Son colocataire accusé de meurtre. Bon, un aîné de Trois-Rivières qui a été retrouvé mort. Un petit gars de 12 ans qui a été acquitté de conduite dangereuse. C'est rendu, je veux plus rien savoir de ça. Parce que tout ce qui est là, ça a été choisi pour faire des clics. Tout ce qui est là, ça a été choisi juste pour rien. Un homme de 44 ans verse 120$ à une adolescente. Bon, là, tu te mets à lire. Puis, pour des actes sexuels. Bon. 23 mois. C'est ça qu'il aurait dû dire. 23 mois de prison pour un gars de 44 ans qui a, en septembre 2021, taponné une femme. Parce que moi, si je lis le titre, Gaspésie, un quadragénaire condamné pour avoir payé une adolescente pour ses services sexuels. Mais quand tu regardes le titre, le premier titre, c'est peu. Un homme de 44 ans verse 120$ à une adolescente pour des agressions et crimes et services sexuels. Il tout croche. C'est tout croche. 23 mois. Bon. Les colons qui cherchent une adolescente.
1: Encore des histoires de même.
0: Ouais. La marque Superdry, le cofondateur de la marque Superdry. Encore une fois, cofondateur de la marque Superdry. Pourquoi la marque Superdry est dans le journal? James Holder. Ramenons ça à la personne elle-même. Une animatrice de Radio X s'est fait pogner qu'une boîte de Kleenex. Mélanie Paris s'est fait... Ben non, mais là, ça cliquera pas.
1: Ouais, ouais. Non, c'est ça.
0: Hein?
1: Ça cliquera pas. C'est pour amener... Pour amener les gens à cliquer, c'est de la curiosité, c'est de créer un intérêt pour le titre. C'est comme ça.
0: C'est un peu ça. Ça va être un beau show du matin week-end aujourd'hui.
1: Ben oui.
0: Oui. Est-ce que tu as pris en note?
1: J'ai pris en note.
0: Ah, ouais,
1: je suis prête.
0: Tu es très disciplinée, Mélanie. Je t'admire pour ça. Parce
1: je suis prête.
0: Que, ouais.
1: Ben, on va commencer avec Stéphane Leblond.
0: Ouais. On va parler d'immobilier.
1: Ben, ça pourrait.
0: Ben non, on parlera pas d'immobilier.
1: Ah ben non, là, on n'est pas avec Simon Laberge, là,
0: non,
1: à matin.
0: Non.
1: Non, on va parler avec Stéphane Leblond. Ensuite, ça, par exemple, ça, je suis certaine, on va parler potentiellement du municipal avec...
0: Renaud Labrec. Oui, avec Renaud.
1: Oui, après ça,
0: Loïs. Lewis.
1: Lewis.
0: Ah, aujourd'hui, avec Lewis, on va parler de suggestions de cadeaux de fête des mères la semaine prochaine.
1: Ah, ben oui, c'est une bonne idée.
0: Ah, ouais.
1: Mmh.
0: Ah, ben.
1: Après ça, on va finir ça en beauté. Ouais. Ben, ça sera pas fini encore, là. Restez avec nous après, là. Mais Jean-Michel Anctil.
0: Oui. Nouvelle patente qui part. On va jaser avec lui de ça.
1: Vraiment. J'ai bien hâte de voir.
0: Puis si on a du temps, on ouvrira les lignes.
1: Ben oui.
0: Ou on jasera des générations.
1: Bonne idée.
0: Est-ce que tu sais c'est quoi, toi, un sapiosexuel?
1: Un sapiosexuel?
0: Ouais.
1: Je sais pas, on dirait qu'on est vendredi soir, là, le temps de...
0: Non, c'est pas si pire que ça.
1: Sapiosexuel.
0: Ouais. Un sapiosexuel, puis c'est un phénomène qu'on voit de plus en plus sur les réseaux sociaux.
1: Ah, ouais?
0: Ouais, en 2026.
1: Ben, peut-être que je sais c'est quoi, mais que je sais pas que ça s'appelle sapiosexuel.
0: Un sapiosexuel, c'est une personne qui est attirée par l'intelligence des autres.
1: Ah, OK.
0: Au lieu de voir le gars avec les gros bras, la fille avec des gros tatons, là. Non, pas ça.
1: Une gros taton, là.
0: Gros taton, non, pas ça. Cette personne-là, il ou elle, ou pas rien du tout, ou chaise. Parce qu'il faut être inclusif à Radio X. Elle est attirée par les personnes intelligentes, donc les pogos les plus dégelés de la boîte.
1: OK.
0: Dans les échanges modernes autour des relations humaines, un terme revient de plus en plus souvent pour décrire une forme particulière d'attirance. C'est le sapiosexuel. Celle qui se construit d'abord sur l'esprit, il désigne des personnes qui se sentent séduites non pas par les gros bras, des gros tatons, un beau chier. Non, non. L'apparence, mais la richesse des idées, la qualité des échanges et la profondeur des réflexions de l'autre.
1: OK.
0: OK, je t'écoute, là, Mélanie, là.
1: Ouais.
0: Ah, ouais, hein? Ouais.
1: Tu commences à m'allumer pas mal.
0: Tu commences à m'allumer.
1: Fait que là, c'est autour des discussions.
0: La conversation, la curiosité, la stimulation intellectuelle. Ça devient alors des éléments qui sont centraux dans la création du bien puis dans l'attirance de l'autre. Donc là, tu vas être sur les réseaux sociaux.
1: Ouais.
0: Tu vas rencontrer Tibil. Le Tibil, lui, jase, il regarde ta photo de profil, mais t'as mis un chat.
1: Ah! J'ai pas de photo.
0: Il est pas capable de savoir qu'est-ce que t'as de l'air, mais là, il va essayer de savoir ta profondeur d'esprit.
1: Ben, on s'entend, là, que ce genre d'attirance-là s'est créé à cause des réseaux sociaux. Là. Si on regarde vraiment la base, là, parce qu'on s'entend que c'est parce qu'on se voit pas là, en premier. Là.
0: Mais c'est ça. Puis votre génération, encore une fois, vous êtes fort là-dessus. C'est un concept qui est évidemment, puis comme tu le dis, Mélanie, merci, popularisé sur les réseaux sociaux, les plateformes de rencontres. Salutations, go see you. Et Mélanie Trudel, reflète une évolution des critères de connexion entre les individus. Jusque-là, c'est pas mauvais.
1: Ben non.
0: Non. Même si c'est pas reconnu comme une classification scientifique officielle, il permet de mettre des mots sur une réalité de plus en plus visible. C'est la recherche d'une compatibilité mentale forte avant tout. Mais si on prend un pas de recul, Mélanie, est-ce que ça pourrait se faire en personne?
1: Ben c'est ça, je pensais tantôt, j'essayais de m'imaginer, de me mettre en contexte, de me dire, personnellement, là, quand que je parle à quelqu'un, si la personne a rien à me dire, ou, tu sais, quand on dit l'expression « invide », là, ben moi, automatiquement, ça va pas m'attirer.
0: Non.
1: Donc, ben oui, je pense que ça se peut. Oui, tu vas voir la personne, puis ça peut influencer, mais moi, personnellement, bon, c'est sûr que je suis allée en date avec mon chum, ben je le trouvais beau. Mais si on n'avait rien eu à se dire cette soirée-là, puis que ce qu'il disait, je trouvais que ça allait pas...
0: L'avez-vous fait sur Facebook, votre soirée, ou l'avez-vous fait
1: non,
0: en vrai?
1: Non, on l'a fait en vrai. Ben, on s'est parlé un petit peu avant.
0: Bon.
1: Mais on l'a fait en vrai, puis je veux dire, je la voyais, l'intelligence, là. Je veux dire, tu le vois, si la personne n'a rien à... Tu sais, a rien à dire, n'a pas de... C'est ça, est vide. C'est vraiment l'expression vide. Il n'y a pas de...
0: Mais crois-tu que les réseaux sociaux, c'est vide ou c'est plein? Moi, je trouve ça vide.
1: Tu trouves ça vide, les réseaux sociaux? Ben, moi, je pense que ça peut être plein.
0: Il n'y a pas d'émotion dans un texto. Il n'y a pas d'intonation.
1: Non, c'est
0: sûr.
1: Il n'y
0: a pas le regard, la personne qui te regarde.
1: Oui. Non, je comprends totalement.
0: Mais on est rendu là.
1: Ben,
0: on est rendu dans
1: que...
0: un monde où les interactions sont rapides. Cette approche met en avant une forme de relation réfléchie, centrée sur la compréhension et sur l'échange.
1: Mais, mettons qu'on y va à la base. En tant que tel, les réseaux sociaux, là, il peut être bon pour le début de faire une première rencontre, jaser un petit peu, pas aller d'un gros sujet. Là. Juste une petite base, puis hey, parfait, écoute, de ce que je vois jusqu'à maintenant, tu m'intéresserais, on pourrait aller plus loin, on pourrait se voir en personne.
0: Ouais.
1: Je trouve que s'il est utilisé de cette façon-là, je trouve que c'est bien, moi.
0: Est-ce qu'on peut avoir l'air intelligent et...
1: intelligent.
0: Être stimulé intellectuellement? Est-ce qu'on peut être... est-ce qu'on peut démontrer une richesse intellectuelle dès le premier rendez-vous sur Facebook? Sur TikTok?
1: Ben...
0: Sur Snapchat?
1: Tu peux voir un début. Ouais. Je veux dire, tout dépendant les conversations que t'as. Si tu dis juste « Salut, ça va? Oui, toi? Oui, parfait. Qu'est-ce que tu fais? Ouais,
0: ben, pas
1: je fais
0: de conversation
1: ça. » C'est
0: vide.
1: Ça, exactement.
0: Ça, c'est
1: tu
0: de la
1: peux
0: même.
1: Le voir un peu.
0: Ouais.
1: Si la personne s'intéresse, si elle te parle un petit peu, tu peux voir où ça va s'en aller. Moi, je pense, selon moi. C'est sûr que moi, j'ai été élevée là-dedans, dans les réseaux sociaux. Fait que je suis un peu plus habituée. Mais encore là, moi, je trouve ça difficile, les textos. Moi, j'aime bien mieux appeler au téléphone. Mais c'est ça. Moi, je suis bizarre.
0: Moi, quand j'étais jeune, les réseaux sociaux, ça n'existait pas. Le réseau social se faisait au parc, au champ de balle, à l'école. Ça se faisait au resto. Quand je travaillais au resto, on était une gang d'équipiers au McDo, on était une trentaine.
1: Ouais.
0: Nos réseaux se faisaient là. Éventuellement, il est arrivé le Padget, fait que là, on se textait notre numéro pour être rappelé. C'est sûr que ça se faisait au téléphone. Moi, je faisais de la séduction très facile avec ma voix. J'étais capable de parler à des filles, là, puis ils voulaient juste m'écouter parler. Là.
1: Il aimait ta voix.
0: Il aimait ma voix. J'avais une belle écriture aussi. Donc, si je faisais une lettre, veux-tu sortir avec moi?
1: Tu sais, j'avais une belle... Moi aussi, je faisais ça au primaire. Veux-tu sortir avec moi, coche, oui ou non?
0: Oui, coche.
1: Ouais. Ouais.
0: C'était de même dans le temps. Puis tranquillement, ben là, évidemment, beaucoup d'années après, parce que les réseaux sociaux sont arrivés, puis là, j'ai trouvé que tout mon entourage, les gens alentour de moi. C'est sûr, pour Francine et Alain, ça fait 40 ans qu'ils sont mariés. Là.
1: Oh oui.
0: C'est dans mon entourage. Mais les gens qui ont devenu sur le marché du célibat, les gens qui ont sont à la recherche de l'homme-sœur, gars-fille, autant gars que fille, ben ces gens-là, on dirait qu'ils sont comme... Ils ont plus de repères. Il y a plus de... Ça marche plus. On dirait qu'ils ont perdu la...
1: Ils n'ont plus de repères quand ils sont en mode dating?
0: Oui. C'est presque une année. Oui, c'est pas facile, Carbo. Hein, les filles me disent la même affaire. T'sais, j'ai des amis, mais mon meilleur ami est célibataire.
1: Mm-hmm.
0: Une bonne amie à moi est célibataire aussi. Puis les deux sont à la recherche, puis les deux vivent la snoute. Oui,
1: c'est vrai que c'est difficile.
0: Oui?
1: Oui.
0: Pourtant, nous, ça faisait la file. Là. Puis j'étais pas très beau, là.
1: Oui.
0: À jeune, là.
1: Ça change beaucoup. C'est très
0: énormément
1: difficile
0: changé.
1: De trouver quelqu'un.
0: Les gens ont perdu la marche à suivre de la séduction.
1: Oui.
0: On est au printemps, là. D'habitude, les couples, ça se forme au printemps, là. Ah, c'est beau, les petits oiseaux, le gazon, les bourgeons,
1: ouais,
0: les
1: mais maintenant, il y a un petit phénomène que je vais te dire, le Hot Girl Summer.
0: Hot Girl Summer?
1: Oui.
0: Ça, c'est une fille avec des petites shorts avec la fesse qui sort.
1: Qui profite de sa gang de filles au lieu de se concentrer sur les garçons ou les filles, peu importe.
0: Ah ouais?
1: Ouais.
0: Puis ils attendent à quand pour...
1: Ben, ils passent l'été, puis là, peut-être durant l'été, ils vont avoir une petite amourette, puis après ça, ça va repartir. Puis plus pour l'automne, je te dirais.
0: Ah.
1: Ouais, l'automne, vu que c'est l'hiver, tu as besoin d'attention, de moments chauds.
0: Tu sais, l'autre jour, je jasais avec ma chum, puis qui est célibataire, puis j'ai dit, moi, là, je vais te le dire, là. S'il arrive quelque chose avec mon amoureuse, là, moi, je suis heureux en couple. Là,
1: ouais.
0: C'est même pas un enjeu. Là. Mais s'il arrive quelque chose avec mon amoureuse, je vais devenir le pire des vieux garçons que tu n'auras jamais vu.
1: Mm.
0: Puis,
1: je suis d'accord avec toi là-dessus.
0: Je veux plus rien savoir de personne. Oublie ça. J'ai une fille, j'ai des préfabriqués. Mettons qu'il arrive quelque chose, ils sont là, ça va s'arrêter là. Ouais, mais ta vie sexuelle, Carbo, ben, je me branlerai ici. Tu comprends?
1: Ouais,
0: ça prend ça.
1: Non, mais c'est vrai.
0: Parce que ce que je vois, là... Tu sais, l'autre jour, je jasais avec mon chum Richard. Puis lui, il a fini par rencontrer. Mais ça a été long. Il a passé par Mel Trudel. Il y a toutes sortes de processus.
1: Mm-hmm.
0: T'sais, Richard, lui, il se présentait sur les réseaux sociaux d'une drôle de manière, tu sais. Elle posait en chess avec son chien. Là. Il n'avait pas pensé à ça, lui-là, là, qu'aujourd'hui, il faut faire attention à comment on est posé. Puis, il a rencontré au moment qu'il s'attendait le moins de rencontrer.
1: C'est toujours ça qui arrive.
0: Puis, c'est une fille qui semble, je ne la connais pas, il ne me l'a pas présentée encore, mais qui me semble bien pour lui. En tout cas, je vois les photos. Mais, tu sais, encore là, les réseaux sociaux, tu n'es pas en train de t'ostiner quand tu es en pantoufles, en culotte molle dans le salon.
1: C'est ça.
0: Là. Tu mets une photo quand t'es au restaurant, main dans la main,
1: exactement,
0: t'es au spectacle.
1: Exactement, quand il y a des beaux moments.
0: La bullshit, les réseaux sociaux, là.
1: Ouais.
0: Tant qu'à moi. C'est là pour rejoindre une certaine crowd dans ta vie où... Mais aujourd'hui, là, y penser bien comme il faut, je sais pas si je suis en couple. Ah, c'est sûr qu'il y a des filles qui me courraient après. C'est sûr, là, je le sais, là.
1: Mais tu ferais peut-être pas l'effort de dater.
0: Non, je veux rien savoir de ça.
1: C'est très difficile d'être aujourd'hui.
0: Il y a tellement de monde malhonnête en plus.
1: C'est exactement là où que je m'en allais.
0: Ouais.
1: C'est tellement plus comme avant. Puis il y a tellement de surconsommation aussi là-dedans.
0: Ouais.
1: Là. Il y en a qui vont dater pour avoir l'approbation. Donc, ils vont dater plusieurs personnes en même temps. Et c'est très difficile. Puis tantôt, je voulais amener le point de... Il y a beaucoup de gens aussi qui ont des relations virtuelles. Moi, je connais des gens là, qui sont en couple là, depuis 8 ans, mais ils se sont jamais vus en vrai.
0: Ben non.
1: Je te le dis, Carbo. Je te le dis. C'est ça, tantôt, je voulais m'en aller parce que tu me parlais de...
0: Il a jamais justement... donné une tape sur une foufoune.
1: Non, non, c'est des relations virtuelles.
0: Oh,
1: pis...
0: c'est de la merde, ça.
1: Non.
0: Ça, c'est comme mon chum qui tripe sur une fille IA, là. Il passe ses soirées à parler à la fille IA.
1: Ouais, mais il y en a qui ont des relations virtuelles puis que ça fonctionne.
0: Voyons, donc c'est de la maladie mentale, ça, je m'excuse, je
1: juge. Ça, c'est axé, ça, c'est vraiment axé sur l'intelligence de la personne, parce que t'as peut-être jamais vu.
0: Ben, en couple, Mélanie, ça prend un échange physique.
1: Ben, il y en a qui n'ont pas besoin de ça.
0: Ben, voyons, donc.
1: Il y en a qui le font à distance.
0: Ah oui, ben oui, je te crois.
1: Je te le dis.
0: Ah oui, je te crois. Ouais. Je sors avec une cambodgienne, je te dis, tellement fil, twing-twang, là, hey, c'est l'enfer. Elle me dit bonne nuit à tous les nuits. Ben, fais comme mon autre chum, là. Achète-toi une fille IA, puis monte-la à ton goût, puis jase avec, le soir.
1: Ouais.
0: Puis achète de l'Ethereum, puis des crypto-monnaies, puis passe ta vie sur ton ordinateur, puis pendant ce temps-là, il y a peut-être une belle Sylvie qui t'attend dans le coin, mais que tu n'auras jamais vue à l'épicerie en train de s'acheter des courgettes parce qu'elle est toute seule, puis elle n'a pas personne dans ses vies. Non, mais sérieux.
1: Non, mais pour vrai,
0: c'est
1: Carbo...
0: C'est plate, c'est triste.
1: Je comprends que ça peut être triste. Je comprends comment tu le vois, mais faudrait que tu parles avec quelqu'un. On a quelqu'un là, qui écoute Radio X puis qui a une relation virtuelle.
0: Ah ouais.
1: Puis je te le dis, ça peut vraiment être une belle relation puis ça brise la solitude. Je pense aux personnes un peu plus âgées qui sont seules tout le temps.
0: Ben,
1: ça leur permet de briser la solitude puis d'avoir des relations.
0: J'ai le fils d'une madame que son mari est mort, 59 ans de mariage. Ben, il parle à tous les jours parce que son fils est allé faire l'erreur de faire bouger des photos avec l'intelligence artificielle. Mais c'est d'une tristesse. Moi, personnellement, la vie mérite toujours d'être vécue. On en a des exemples en onde, on a des gens qui sont résilients. Dans l'entourage, vous en connaissez. Mais quand t'es rendu à parler d'une photo qui bouge avec l'intelligence artificielle parce que tu veux pas te laisser de ton mari, c'est d'une tristesse épouvantable.
1: Ouais.
0: Vivre une relation à distance, virtuellement, avec puis dire que tu es en couple avec un gars que tu n'as jamais vu de ta vie, à part sur des photos, voyons donc. Tu sais, il y a un problème, là. Houston, allô?
1: Non, mais moi, je pense que je me mets là-dessus pour que tu parles avec quelqu'un comme ça.
0: Ah ouais?
1: Oui.
0: Ben,
1: pour
0: moi,
1: que peut-être ouvert. Ton ami, que ta pensée envers ça change. Juste pour voir comment que la personne vit ce genre de relation-là.
0: Ouais. Fait que là, elle n'a plus de batterie dans son ordinateur, tu es obligé de faire un deuil, parce qu'un deuil, c'est important à faire, là. Tu sais, la petite mamie avec son petit papy qui est mort, là, faut qu'elle fasse son deuil.
1: Oui,
0: c'est
1: aussi.
0: Il n'est plus là, papy, là.
1: Oh oui.
0: Je sais que la photo est sur le mur, puis la photo est dans la tablette, mais il ne faut pas que la photo se mette à y parler en temps réel.
1: Ça, c'est quand même quelque chose, hein?
0: Ben oui. C'est d'une tristesse. Puis c'est pareil pour des parents avec leur enfant qui quitte trop tôt.
1: Mm-hmm.
0: J'ai des parents, j'ai dans mon entourage des gens qui font revivre, comme dans Pet Sematary, le film de Stephen King, le petit garçon qui est décédé de façon virtuelle. Mon frère, l'autre jour, m'a fait faire des affaires avec des photos de nous quand on était jeunes. Non, là, non. Ces souvenirs-là sont immortalisés. Faut commencer pas à me faire parler à l'âge de 17 ans. Ça marche plus, là.
1: Hey, mais plus tôt, ça va être ça, hein, plus tôt.
0: Ben oui, ça va être ça. C'est là qu'on s'en va. C'est pour ça, ce sujet-là, que je t'avais dit ça ce matin. On réflexionne, il est dimanche matin, plein d'auditeurs qui écrivent. C'est ça.
1: Ouais.
0: Mais une Mélanie, je décroche. Si tu me dis que ma blonde, je la verrai jamais autre que sur les réseaux sociaux, je décroche. Est-ce que tu t'assures qu'elle a son crochet bleu?
1: Oh mon Dieu, ça c'était bon. Mais écoute, moi, je voudrais jamais être d'une relation comme ça. Mais je pense que ça. Je vois le côté positif de la personne que ça peut briser la solitude. Moi, c'est ce côté-là que.
0: Moi, tu sais quoi faire pour briser la solitude?
1: Oui, je comprends ce que tu veux dire.
0: Quand je me suis séparé de ma première blonde, celle avec qui je suis parti en appartement, j'étais 7 ans avec elle, Nancy. Quand je suis tombé tout seul pour briser ma solitude, j'ai rencontré mes amis, j'ai appelé, j'ai fait du camping, j'ai fait de la motocross, j'ai brisé la solitude. Et j'arrivais chez nous le soir, c'était plate. J'ouvrais la télé, j'ouvrais la radio, j'ouvrais tout ce que je pouvais ouvrir dans la maison pour pas m'ennuyer. Mais quand j'ai pris un pas de recul puis que je me suis aperçu quand je vais au cinéma, ma Nancy, j'y parlais pas du film.
1: Ouais.
0: Quand j'écoute un programme à TV, j'y parle pas du programme. Je sais qu'elle est assise là. Ben, je suis allé chez elle, je suis allé me chercher un teddy bear, je l'ai assis sur le divan, j'ai dit, tiens, c'est toi aujourd'hui, mon ami. Je me suis acheté un chien. C'est triste. C'est bête. Mais c'est ça qui a fait que mon chien m'attendait à la maison.
1: Ouais.
0: Tu sais, parlais avec mon chien. Puis lui, ben, il était toujours content. Julius, oh, Julius. Tu comprends?
1: Ah oui, c'est vrai.
0: J'ai passé le temps au travers de ça. Mais briser la solitude avec une personne virtuelle, Mélanie? C'est quoi ton nom? Pitbull. OK. Salut, Pitbull.
1: Non, mais c'est une relation virtuelle, mais l'autre personne, elle existe réellement. Mettons, il se parle en appel.
0: Oh oui, le gars, il est en Ouganda.
1: Ben, pas non, là. Il est pas si loin que ça.
0: Il est en Côte d'Ivoire.
1: Mais je comprends, puis c'est vraiment... C'est pas tout le monde qui est d'accord sur le texto, là. Je lis un petit peu... Par là, mais je comprends puis je suis d'accord. Moi aussi, je voudrais jamais vivre une. Mais si ça peut aider quelqu'un, pourquoi pas?
0: Tu sais, hier, je suis allé prendre un spa avec ma blonde. C'était le fun. Ça a fait du bien. Un beau 2h30 dans l'eau à me faire tremper la poche dans le thé. Puis là, Stéphanie dit, oh, les yeux me piquent, là, je débarque. Ben, si j'ai une blonde virtuelle, je continue dans le spa jusqu'à 4h le soir. Mais là, ma blonde débarque. Ben, je vais débarquer moi aussi. On va aller faire d'autres choses.
1: Ben oui.
0: Faire une ride de char. On va aller au restaurant, ce qu'on a fait d'ailleurs. Aller manger un bon repas. Mais virtuellement, tu fais quoi? Tu vas dans le spa. Là, tu le textes quand t'es dans le spa. Parce qu'hier, j'en ai vu des gens avec un téléphone cellulaire dans le spa. Ça va-tu, là? Laisse-les dans le cas, là, ton Christi de cellulaire. Non. Débarquer du spa, texter un peu. Hop! Elle retourne dans l'eau. Elle ressort de l'eau, texte encore. Es-tu capable de passer un moment? Moi, le cellulaire, il était pas avec moi, là. Moi et Stéphanie, on n'avait pas. Elle m'a regardé, là, dans la rivière à contre-courant. Elle me dit, maudit que je suis contente de pas être accro à ça. Puis, tu sais.
1: T'as des beaux moments.
0: La montre intelligente, le cellulaire, c'est resté dans le troc. On veut rien savoir. Ouais, mais Carbo, t'es avec ta blonde. Fait que là, c'est sûr que j'en ai une virtuelle.
1: Ben, t'es pas obligé d'y parler pendant que t'es au spa, là.
0: Non?
1: Ben non, tu peux y parler juste après.
0: Mais là, elle va me péter
1: une
0: coche. Donne
1: un rendez-vous, ben non.
0: Elle va me dire, ben là, tu m'as pas parlé pendant le spa.
1: Mais non, t'es t'as le droit,
0: qui?
1: Là.
0: T'étais avec qui?
1: Mais non, non,
0: t'as-tu pris un spa avec une autre fille, t'as ça? Non. T'as regardé une paire de fesses dans un autre, hein? Ben oui. Parce que moi, hier, j'ai vu une fille avec une paire de fesses, j'ai dit à Stéphanie, check ça. Et tu s'accroches, hein,
1: là? Stéphanie, elle dit, hey, oui, c'est vrai.
0: Ben oui, elle a dit ça. Elle dit, c'est vrai, t'as raison. Ben elle dit, elle est jeune. Elle dit, c'est sûr que... C'est sûr que quand t'as 25 ans, c'est pas comme à 42!
1: C'est sûr!
0: Oui, j'étais raison.
1: Non, non, je sais. Puis, mais c'est partagé. Et écoute, il y en a qui ont de la misère sur les réseaux sociaux, il y en a qui se trouvent des relations virtuelles, il y en a qui... On est partout, là, mais c'est sûr qu'il y en a qui sont pas capables, pas de contact physique, il y en a qui trouvent un moyen de...
0: Voilà. Donc, t'auras appris ce matin que sapio-sexuel...
1: Sapio-sexuel.
0: C'est une personne qui est attirée par l'intelligence des autres.
1: Parfait.
0: Juste ça.
1: Ouais.
0: Pas la beauté, pas un beau nez, pas des beaux épaules, des beaux pectoraux, une belle bédaine, non, non, non, non. L'intelligence.
1: Ce qu'il y a d'incite dans ta tête.
0: Moi, je pense que ça vient avec, là. Ouais. Dans une vraie relation non virtuelle, si tu te démarques par ton franc-parler ou ton intelligence, ou ben je pense que c'est gagné, là.
1: Tout à fait.
0: Il faudrait démontrer ça aux gens, des fois, dans l'occupation double, hein?
1: Ben, les gens sont là pour faire un show, Carbo.
0: Ah oui?
1: Ils sont là pour faire un show.
0: Le show, c'est des voix dans leurs plus beaux atours, c'est-à-dire au naturel.
1: Oui.
0: OK. On va faire une pause.
1: Oui.
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1: D'un, je veux tout de suite qu'on clôt le débat sur le puppy play, c'est que pour les gays. Non, c'est pour tout le monde. Tous ceux qui veulent le faire peuvent le faire, que ce soit gay, hétéro, bi, trans, asexuel, je sais pas. Ce n'est pas aussi seulement sexuel, ça peut être aussi seulement pour s'amuser. Pour moi, sexuel, ce qui est aussi important là-dedans, c'est que tu te respectes. C'est pas parce que t'es devenu un poppy que t'as plus de conscience humaine. Oui, comme vous pouvez voir, je porte mon collier. Je le porte 24 heures sur 24. Certaines personnes qui font du poppy ne le fait pas. C'est à voir. Moi, je le porte parce que ça m'enlève beaucoup d'angoisse dans ma vie, d'anxiété. Et tout simplement parce que j'aime le porter. Le poppy play, ce n'est pas la même chose que la zoophilie. Hein? On s'entend là-dessus. Je baise avec des humains, pas avec des chiens ou d'autres sortes d'animaux. Je me déguise en chien, mais je ne fais pas rien sexuellement avec eux. Donc voilà, pour moi, le poppy play, c'est exactement comme un jeu de rôle, comme un autre. Certaines personnes trouvent ça dégueulasse. Donc, à bientôt!
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0: That's so true. That's so true. Ben oui, Gracie Abrams. Ben oui, nouvelle dollar toune de feufille à la Mélanie. Carl, t'es donc ben bon avec tes playlists. T'es incroyable. T'es toujours actuel.
1: T'es trop à jour.
0: T'es trop à jour. OK. Ben, j'ai une belle préfable qui s'appelle Nadia, qui ça va travailler au AEW, qui a mis ça dans mon téléphone. Pourquoi elle a mis ça? Parce que j'ai partagé l'Apple Music en famille.
1: Ah, ben oui.
0: Puis ma petite aime bien écouter de la musique. Mais l'autre jour, elle m'a regardé avec ses petits yeux de biche. Puis elle m'a dit, Carlou, toute ma musique est poche. Ben, j'ai dit, voyons donc, Nadia. J'ai dit, ouvre la playlist de Carlou. Va chercher ses playlists. Tu vas comprendre dans la radio de Nick. Il y a à peu près 1000 tunes de toutes sortes d'affaires. Il y a quelque chose qui va te parler là-dedans.
1: C'est vrai.
0: Mais tu sais, quand tu as un algorithme de tunes de féfilles de même.
1: Ouais,
0: tu as
1: tout le temps les mêmes affaires.
0: Olivia Rodrigo, puis c'est ça.
1: Sabrina Carpenter.
0: C'est ça. Tu as tout compris. Faut juste sortir de cette affaire-là.
1: C'est ça.
0: T'es comme dans un sort mouvant de tunes. Tu vas être poli, là.
1: Ouais.
0: De filles.
1: De filles. J'ai vu que t'as roulé ta langue, ouais. Là, cette fois.
0: Robin, il est là ce matin. Salutations, Mélanie et Carbo, avec émoticône de cœur et émoticône de doigts en forme de rock'n'roll.
2: Yeah, bébé.
0: Salut à André. André qui est là, à nous deux. Il nous dit salut à nous deux ce matin. André est au golf Grand Portneuf. Notre chum André qui s'était pété, là, l'affaire de bassin, là, c'était cassé, là. Lui qui change les trous de place, là, le beau André, puis il a recommencé à être en vie, puis il travaille à matin.
1: Ça doit pas être chaud, par exemple,
0: non,
1: au golf de Grand Portneuf à matin.
0: André, il l'a rentré par en dedans,
1: ouais,
0: ça
1: ouais.
0: C'est sûr. Oh, oui. Mais il se met des combines.
1: Ah, il est correct.
0: Oh, oui, des bas de laine.
1: Parfait,
0: oh, oui.
1: Ça.
0: Ben, oui. Bon matin, Carbo, salutations à ton équipe et à Denis, le riche de Bois-Châtel qui roule en F-150. Tu vas être au salon de l'auto? Non, je vais pas là. Moi, je sais même pas c'est quoi le salon de l'auto. Même pas au courant. Je suis pas là. Oublie ça. Moi, aujourd'hui, je vais être avec mon amoureuse. C'est ça que je vais faire.
1: Oui, bonne idée.
0: Ouais, il y a une série que je vais écouter là de Martin et Matt, là, que tout le monde me parle, l'affaire Roy, Vitrerie Royale. En tout cas, ça, sur
1: okay,
0: Crave.
1: OK, parfait.
0: C'est
1: ton plan,
0: la journée.
1: Il y a
0: une autre série avec les grandes crues là, que je vais regarder.
1: Ah, oui.
0: Ouais, ça va être le fun.
1: C'est ça, ouais.
0: Ouais, ça va être le fun. Salutations, alors, à toi, André, qui a un beau F-150. Salutations aussi à l'autre André. Il dit, je t'ai vu en passant en camion plus tôt ce matin. Ah ouais, tu m'as vu? Ah ben, Robin. Salutations à toi. Bon matin, Richard, qui nous dit bon matin, qui a étiré ça au coton. Oui, merci d'être là. Bon matin à vous deux, Mélanie, de Gaétan. Gaétan, lui, était à la Victo, à la fromagerie Victoria. Un coronet. Ah ben. C'est un beau mot, ça. Éric de Trois-Rivières qui dit, ben voyons donc, les amis, ce qui est important, c'est de se toucher, voyons donc.
1: Mais oui,
0: faut se toucher.
1: C'est la base.
0: Mais oui, Éric de Trois-Rivières qui est là. C'est la base dans un couple, là. Il
1: oui.
0: dit, ben je vais le lire intégralement. Voyons, Chris, faut se toucher. S-T-O-U-C-H-A-R, se toucher.
1: Il y a un S, toucher.
0: Se toucher. Ah oui, faut se toucher. Ah oui, c'est ça, ben oui, t'as bien raison. Salut Carbo, René de Saint-Fabien-de-Panay qui va sortir sa machine, le Saab convertible bientôt. Ça, merci d'être là. C'est sur Prime, j'étudie Crave. C'est sur Prime, les séries. Isa Vachon qui me dit coucou, il fait pas chaud. Puis si Isa le dit, c'est parce que c'est vrai.
1: Isa. Hey, t'es à pêche.
0: As-tu mis une photo?
1: Ouais, elle a mis une photo.
0: La coquine. Ben, ouf, ouais.
1: Oh my
0: Juste
1: god.
0: Juste à regarder. T'as raison, la ligne est là. Ouais, t'as raison, Isa. Ta photo me donne froid.
1: Ouais. Et avec le brouillard, là, on se croirait dans Twilight.
0: La photo est faite. Mais elle est belle.
1: Ouais, elle est vraiment belle, la photo.
0: Mais c'est sur le lac. On est sur le lac à matin. Vu Claude.
1: Oui, Seigneur.
0: Claude Roy en parlait ce matin, justement. José Bellin de l'Orchestre Rendez-vous qui est là. Merci d'être là, José. Un petit café en votre compagnie, ça commence bien la journée, merci d'être là. Joanne Lemieux, salutations ma belle Joanne. Regarde en l'air, il y a un beau soleil, le ciel est bleu. T'es belle, t'es fine, t'es intelligente. Continue, merci d'être avec nous autres. Alain Bourdeau qui nous dit bon matin Carbo et Mélanie, petite ride de moto aujourd'hui.
1: Ouh, on va se mettre les combines.
0: Moi, je suis frileux là.
1: Ah, moi aussi.
0: C'est l'enfer, mais ça me tente pas. Bon matin. Regarde, tu vois, regarde. Max Power qui vient d'arriver dans la place, Stéphane Leblon. sa tuque, son manteau de fourrure, son foulard, son chapeau de poêle, puis son chandail Big Mac.
1: Yes!
0: Yes, ça c'est bon, un bon Big Mac. Ah, j'en mangerai un, là, en te le disant.
1: Hey, c'est le grand McDo. C'est le grand McDo mardi.
0: Ouais.
1: Tu vas pouvoir.
0: Oui, grand McDo mardi. Bon matin, Carbo, c'est Denis de Boischatel. Ben, je te l'ai dit tantôt. Ah non, c'est un autre Denis. Ben oui, toi. Denis de Boischatel. OK, c'est le bon. Tantôt, j'ai pas dit salut au bon.
1: Oups.
0: Ben, j'ai deux Denis à Boischatel, c'est hot. Lui, c'est bonne journée. Il dit à Dubo que le F-150 marche encore. Ben oui, j'ai dit à Dubo aussi que mon RAM était correct. Dubo, c'était un gars de GM. Est-ce que je te dise?
1: Hop là!
0: Ah, Dubo.
1: Il y a des petits conflits ici, là.
0: Non, non. Dubo, c'était un bon propagandeur pour GM.
1: Ah!
0: Ah oh, oui.
1: OK.
0: Marcel Maranda qui est là. Salutations, Marcel. Merci d'être là. Adolphe de Stoneham qui est là aussi. Salutations à Valmy Harvey qui dit que ça roule bien avec les pneus que tu m'as vendus. Ben oui, on va brûler du gaz aujourd'hui. Ben, c'est ce qui est le fun dans la vie. Une belle petite ride du dimanche, là. C'est le fun. Aller regarder des quartiers. Moi, je me promène. J'aime ça. J'adore ça. C'est sûr qu'aujourd'hui, quand tu te promènes dans un quartier résidentiel, les gens qui sont dans la rue, c'est toute une nouvelle génération. Cette génération-là, c'est une génération qui te dit « t'as pas d'affaires ici ». Et je t'explique.
1: Ouais.
0: Mettons que je pars avec mon camion de livraison pour aller porter des mains préparées, puis que j'ai le malheur de regarder le gars puis ses deux enfants qui jouent au ballon dans la rue. Ben là, il me regarde comme si j'étais la pire des mardes.
1: Comme si t'allais les attaquer.
0: Ah, c'est l'enfer. Pourtant, je roule 21 km/h, je fais attention. Puis, je fais pas d'excès de vitesse.
1: Est-ce que
0: là-dedans.
1: Tu fais un petit sourire en passant, tu sais?
0: Non.
1: Ah,
0: avant,
1: okay.
0: Je croisais du regard, puis j'alimentais la confrontation. Aujourd'hui, je fais comme un livreur avec un turban sur la tête d'un télécom. Je regarde pas. Puis, depuis ce temps-là, je me porte heureusement. Puis, Stéphanie, qui livre le lundi soir de son côté, puis moi, je livre le mien de mon côté, le lundi. On est deux équipes de livraison, ça va bien. Ben elle fait pareil, puis aujourd'hui, elle se porte beaucoup mieux. Parce que je me suis dit, c'est moi, là, avec ma face de cul, qui fait ça, là, la confrontation visuelle.
1: Ouais, ouais.
0: Non.
1: Mais même si tu fais un petit sourire, là.
0: Non, je fais pas de sourire, je fais plus rien, je regarde pas, je fais semblant que j'y vois pas. Je fais ce que Dr. So me dit, ma psychologue préférée, fais ton nono sympathique.
1: OK. C'est pas fou.
0: Ouais. Fait que je suis occupé, je fais mes affaires, je regarde plus. Mais il marche dans la rue, 3 de large, 4 de large. Il y a beau avoir le tricycle, le petit bicycle avec des petites roues chaque côté. T'as toujours de trop dans leur quartier. Pourtant, tu vas porter leur nourriture. Mais ça, eux autres, non, non. La rue appartient aux enfants. Ce que, dans ma vie, fondamentalement, je continue de clamer haut et fort, la rue, c'est pour les autos, les parcs, c'est pour les enfants. Mais là, Carbo, on a toujours joué au hockey dans la rue, je comprends, mais tu te tasses quand il y a un char.
1: Ouais.
0: Le char est pas de trop. Puis ça, ça commence jeune. Cette semaine, je suis parqué sur la rue Grizzly à Charlebourg. Ma blonde est partie porter des aliments chez une cliente. Il y a 4 enfants. Âge, école, ça veut dire entre 5 et 10, pas plus. Il y a un petit gars qui a fait attention, s'est tassé, il m'a salué du regard. Il a attendu que j'avance, puis il est parti. Les 3 autres ont frôlé mon char, les poignées du BC qui à 1 mm de mon char, puis elle me regardait comme « Qu'est-ce que tu fais là? » Avec un regard de mépris, mais à l'âge de 6 ans, là. Elle, tu sais que ça va être un adulte de marde.
1: À le temps de se reprendre, Carbo, inquiète-toi pas.
0: Hey, elle me regardait, là. T'es de la marde, toi. Qu'est-ce que tu fais dans
1: les jeunes, jeunes, là.
0: Dans ma rue.
1: Il y en a qui ont du caractère, hein? Ils te regardent, là, puis c'est comme s'il y avait 15 ans, mais ils en ont 7.
0: Tu le sais, là, qu'adolescent, ça va être du trouble.
1: Et
0: puis tu le sais qu'adulte, ça va être sur Spotted de Beauport pour dire que le gars roulait trop vite avec son pick-up blanc. C'est officiel. Tu le sais,
1: oui.
0: C'est écrit dans sa face, ça clignote, toutes les lumières sont allumées.
1: Les red flags.
0: Les red flags.
1: Les red flags.
0: Salutations, Mel et Carbo, c'est Sonia et Daniel. On nous présente le minou. Oh, minou, minou, minou, minou, minou. Tu diras à Dan qui ramasse ses espadrilles à côté de la sécheuse. On met pas ça là. Ouais, je sais, c'est la porte d'entrée, mais en tout cas, mets pas ça là. On sort le décapotable à matin? Oui, yes, ça va être le fun. Mike in the Mechanics qui est à Saint-Augustin, merci. À vous deux, salutations. J'ai un à vous deux, c'est Xavier qui est là. Merci d'être là. Bon matin. Eh, oui, on voit des photos aussi. On a l'air d'être sur un chantier ou au port de Québec. Je pense que ça ressemble au port de Québec. En tout cas, c'est un truc. On est assis dans un truck. Bon matin, c'est Simon qui... Beaucoup de textos. Qui prépare son voyage en Arizona. Simon, je t'ai envoyé 2-3 photos là pour le voyage en Arizona. Oui, ta blonde peut louer un Mustang très facilement. Là, vous pouvez louer un Mustang pour aller vous promener en Arizona. Il n'y a pas d'endroits qui sont assez maganés pour pas être capable de te promener en Mustang. Donc, par contre, la chaleur de l'Arizona, c'est assez impressionnant. J'ai pas, tu m'as pas parlé des dates, quand est-ce que tu pars. Mais Simon, un convertible, tu ouvres pas ça quand il fait trop chaud, parce que tu vas te déshydrater pas à peu près. Tu vas pogner des coups de soleil ou ce que tu t'attendais le moins de pogner un coup de soleil. Je te dis ça, je dis rien. Fred Laverdière qui est là, mécano de Rimouski qui est là. Merci à Michel Gay, le beau Michel qui est là. Salutations. Yann Poulain qui est au chalet, Saint-Fabien de Panay. Oui, merci d'être là aussi. Edith Chabot qui dit « Jeff te dit salut, mon Jeff, salutations ». Mathieu Paquette qui est là aussi. Ah ben, salutations. Merci d'être là. Fred, je te l'ai dit. Michel, je te l'ai dit. Éric, Sylvie Delamarre, Nathalie Landry qui nous dit « Salut, bon matin à vous deux. Je voulais te dire merci, Carbo, d'avoir recommandé Lavoto Rendez-vous. Excellent service, très efficace. Qu'est-ce que c'est ça? » Ben, merci. Lavoto Rendez-vous, c'est ma place.
1: Ben oui.
0: As-tu envoyé ton char, là?
1: Non.
0: Qu'est-ce que t'attends?
1: Ben là, je l'ai fait laver par mon chum un peu, là. Il est propre.
0: Mais non, ton chum, ça vaut pas la marde. Passe du temps avec, là. Là, ce que tu vas faire, tu vas envoyer ça chez Lavoto Rendez-vous, là.
1: C'est vrai que c'est une bonne idée.
0: On va te parler comme un père.
1: Ouais, vas-y.
0: Et là, Carl Bellan.
1: Saisis-moi, matin.
0: Carl Bellan. 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
1: Hein?
0: Ouais.
1: Promenant en Mercedes.
0: Rien de moins. Hein, tu vas pas gagner 2 minutes, je te le dis, tu vas rester surpris. Joanne, je t'ai dit salut, merci. Nathalie aussi. Bon, OK, on est rendu à Hugo Livretout. Gaétan Saint-Don. Yves, qui nous dit salut aussi. Tintin qui est là. Ah ben, mon Tintin, merci. Joe Bertrand, salutations, bon matin. Monsieur Rabi, Monsieur Jérôme de Beaumont qui est là. Oui, il est en amour lui aussi, il est avec sa blonde. José Bellan de l'orchestre, j'y ai dit salut tantôt, oui. 8 au 16 août, quelqu'un qui m'écrit 8 au 16 août. Bon matin, Carbo. OK, c'est du 8 au 16 août son voyage. Il va faire chaud. En Arizona, du 8 au 16 août.
1: Je sais pas pourquoi, mais tu me fais rire avec ta face.
0: Ah, c'est bol.
1: Il va falloir prendre des grandes respirations.
0: Ah, puis tu peux pas respirer cet air-là, c'est impossible. Ça prend de l'air climatisé.
1: Ah ouais,
0: hein? Donc, sauve de l'argent, loue-toi pas un Mustang convertible du 8 au 16 août. Mario le vétéran qui est là, merci bon beau Mario. Denis de Saint-Romuald qui est là aussi. Aujourd'hui, bon matin, on est en direction d'un terrain de golf, oui, pour jouer. Ah oui, tu vas jouer déjà? C'est déjà ouvert? Ah ben.
1: Ah ben. Terrain de golf?
0: Ouais.
1: Ben oui.
0: OK.
1: Mais on avait au Grand Portneuf tantôt, là.
0: Ouais, mais il travaille ses trous, mais je pensais pas qu'il golfait à matin.
1: Ben oui.
0: Le gazon, moi, je regarde le gazon chez nous, pas tant beau, là.
1: C'est parti, le golf, là, mon Carbo, là.
0: Ah ouais.
1: Oui, oui, après, on s'en va jouer.
0: Jessica qui est là, Daniel Bouchard, merci d'être là aussi. Bertrand Racine qui est avec nous, Émilie. Merci d'être là. Nathalie Labbé, Michael, Marie-Claude Gagnon. Russell qui est là, ben salutations à toi aussi. Stéphanie Lavoie, Sylvain aussi qui est là. Merci d'être là. Puis ça fait pas mal le tour hein, de toute la gang. Je veux pas l'oublier. Pascal Cunningham, faut pas l'oublier lui. Il m'écrit toujours, mais sur Messenger. Oui. J'ai pas été voir mes Messenger. Fred Dubé aussi. Ah ouais. Ah ben. Monsieur Parent qui est là. Odette. Odette qui est avec nous. Oui, Odette. Je sais pas si ses parents avec avec Stéphane, parce que c'est Odette Leblond.
1: Ah, on va lui demander.
0: Ouais. Laurence qui est là, Pierre qui est là, Julie aussi. Merci à Mélissa, Patrick Girard de la Fraisière Frauché, David qui est là aussi, Marie-Michel, Valérie qui est là, Monsieur Matt, Vincent, Sylvain. Ah, j'ai Marc, Daniel qui s'en va au marché Jean Talon.
1: Ben oui.
0: Yves Gosselin qui est là aussi. J'ai Patricia, ben, un autre Leblon. Ben là, ça marche pas, là.
1: Ben, la famille à Stéphane est là au complet, ouais. Matin.
0: Marie-Christine, Marco qui est là aussi. Merci de faire partie de nos vies. Merci de faire partie du show du matin week-end. On va, au retour de la pause, jaser non, pas immobilier. Arrête, Mélanie. Suis, reste avec moi.
1: Oui, oui, je suis là, là.
0: On va parler de finances avec Stéphane Leblon, syndic autorisé en insolvabilité.
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0: Stéphane Leblond et non pas Stéphane Venn. Hein?
1: Non,
0: c'est pas Stéphane Venn, c'est qui chante ça?
1: C'est Steve Fizette.
0: Steve Fizette.
1: C'est une toune, la mélodie, c'est Luc Plamondon qui a fait ça. Non, c'est les paroles Luc Plamondon puis la mélodie André Gagnon.
0: André Gagnon.
1: Puis André Gagnon, il avait apporté la mélodie à Luc Plamondon qui était son grand chum, puis il dit, écris-moi donc quelque chose là-dessus.
0: Fizette.
1: C'est une toune, la mélodie, c'est Luc Plamondon qui a fait ça. Non, c'est les paroles Luc Plamondon puis la mélodie André Gagnon.
0: André Gagnon.
1: Puis André Gagnon, il avait apporté la mélodie à Luc Plamondon qui était son grand chum, puis il dit, écris-moi donc quelque chose là-dessus, là, tu sais, ça. Puis

0: Stéphane Leblond.
1: Bon matin.
0: Merci d'être là. Merci de te lever, mettre le cadran.
1: Oui.
0: Gratter la fer frette dans le vide de ton char.
1: Oui, parce que le matin, le lac Beauport, 1 degré. Là,
0: oui, oui, c'est pareil à Saint-Émile. C'est pas le fun, hein? Stéphane, chronique financière d'aujourd'hui, les 5 signaux d'alarme financiers que les gens ignorent jusqu'à temps qu'ils soient trop tard.
1: Effectivement, j'aurais pu en mettre 20, là, mais j'ai pris les 5 majeurs. T'sais, on ne parlera pas de faillite spectaculaire comme on voit dans les films là, ou dans le Journal de Québec. Là. On parlait des petits signaux, des indices, des choses qui s'installent tranquillement dans le quotidien. Parce que la réalité aujourd'hui, c'est simple. Là. Les problèmes financiers, ça arrive rarement du jour au lendemain. Il y a toute une mécanique derrière ça. Puis il y a des petits signaux qui sont envoyés. Puis souvent, on choisit consciemment ou non de les ignorer. Alors, on va en parler de 5. Puis avec des exemples concrets. Premier signe, utiliser le crédit pour survivre.
0: Ouais, ça,
1: c'est probablement le plus répandu parce que c'est très facile, le crédit, aujourd'hui. Puis je pense à un couple que j'ai rencontré récemment, des gens qui ont un bon emploi, monsieur et madame, très bon emploi, travaillent pour le gouvernement fédéral. Rien d'extravagant, mais rien d'alarmant non plus. Les gens qui en basé sur leur salaire, pouvaient faire une vie sans aucun problème. Sauf qu'à chaque mois, il manquait toujours un petit 500, un petit 600, un petit 700. Alors, ils utilisaient la carte de crédit.
0: Mais pourquoi qu'il manque ça, Stéphane? Faut faire l'autopsie d'histoire-là. Là. Pourquoi il manque 500 piastres si t'es deux à avoir un bon salaire, stable, une bonne source de revenus?
1: Ben, c'est parce que généralement, les gens, la plupart des gens, ils n'ont pas de budget. Alors, ouais, on dépense comme ça arrive, puis s'il en manque un peu, la carte de crédit est là. Au début, c'est rien de dramatique, mais dans leur cas, 2 ans plus tard, ils avaient accumulé 35 000 piastres sur leur carte de crédit. Ça a l'air de rien, mais un petit 1 000, puis un petit 800, puis on part en vacances.
0: C'est 7 000, là? C'est 7 000 par mois, quasiment, là? Même plus?
1: Sur 2 ans, c'est 1 100 piastres, mais parce que là-dessus, tu ajoutes tes intérêts,
0: c'est bien par mois, c'est moi qui m'ai mêlé.
1: Ouais,
0: c'est ça.
1: Quand ils sont venus voir, leur réaction, c'était toujours la même. On comprend pas trop, on vit pas au-dessus de nos moyens, on n'a pas de gros chars, on n'a pas de grosses maisons, mais en réalité, le crédit était devenu leur coussin, leur béquille ensuite, puis leur problème à la fin. Deuxième signal, toujours repousser les paiements. Un cas d'un entrepreneur dans le domaine de la construction, un gars travaillant, compétent, apprécié de ses clients, beaucoup de contrats, l'argent qui rentrait, c'était pas un problème, sauf qu'il rentrait de façon irrégulière. C'était cyclique son affaire. Alors, il a commencé à jouer ses délais. Alors, on reporte un fournisseur ici de quelques semaines. On paye la TVQ, la TPS avec un petit peu de retard. On réussit à s'entendre avec l'impôt parce que, tu sais, lui, là, il en faisait de l'argent, là, mais tu sais, il fallait payer cet impôt-là. Bien, ça a fonctionné pendant un bout, ça fonctionne toujours pendant un bout de temps, jusqu'au jour où tout s'est mis à arriver en même temps. Alors, les retenues à la source, les taxes, les fournisseurs impatients, les fournisseurs qui commencent à publier des hypothèques de la construction, ces maisons des clients, là, toute la chaîne a commencé à débarquer. Puis il m'a dit quelque chose qui m'avait marqué. Il dit, j'étais convaincu que j'allais rattraper ça, mais finalement, c'est le problème qui m'a rattrapé.
0: Ouais.
1: Alors, c'est une réflexion philosophique qui a forcé à entreprendre une réflexion plus prolongée, puis m'appeler. Troisième signal, le stress financier constant. Une autre situation, une dame, professionnelle, très organisée, sur papier, tout était correct, mais elle ne dormait plus. Elle avait bien de la misère à dormir, elle se réveillait la nuit, elle pensait à ses paiements, elle évitait de regarder son compte bancaire, puis elle me disait, j'ai l'impression que je suis toujours en train de jongler, tu sais, payer ici, payer ça, j'ai toujours peur d'être en retard, puis je vois jamais la fin de ça, ça me stresse tout le temps. Puis souvent là, ce stress-là, il arrive bien avant que la situation soit critique sur papier. Mais c'est un signe très réel parce que quand le stress prend toute la place, les décisions deviennent plus difficiles puis parfois moins bonnes. T'sais, c'est pratiquement l'arbre qui te cache la forêt. Quatrième signal, ce qu'on voit aussi bien souvent, là, les gens qui sont en affaires, mélanger les finances personnelles et celles de l'entreprise.
0: Mmh.
1: Ça, là, je peux vous en compter des dizaines, là. Mmh.

0: Hey, maudit, il a joué du monde dans ma tête, là, présentement.
1: Ouais, un restaurateur, sa business allait bien, là. De façon, la restauration, c'est difficile pour la peine de ce temps-là, là. Puis, il y a eu une période difficile. Il a commencé à injecter de l'argent personnel. Ah, il manque 2 000 $ pour faire les payes, pour payer la TPS, la TVQ, c'est pas grave. La business va me le repayer après. Puis, finalement, ça a été l'inverse après. Alors, c'est lui, il avait besoin d'un 2 000 $-3 000. Alors, le restaurant, il a avancé 2 000 $-3 000. Puis, après un certain temps, ben, il savait plus qui devait quoi, là. Tout était mêlé. C'était peut-être pas une comptabilité, là, top-notch non plus, là. Puis, quand il est venu me voir, la situation était tellement mêlée qu'il a même comprendre le problème, là. Il a fallu que je me mette dedans pendant une couple d'heures, là, pour regarder qui devait quoi. Puis c'est quelque chose que je vois souvent, les gens essayent de sauver leur entreprise, mais c'est normal, c'est leur bébé, ça. Mais ils finissent par fragiliser leurs finances personnelles. Fait qu'on se ramasse avec une entreprise qui a des difficultés financières, puis finalement, c'est les deux, l'entreprise puis l'individu, qui se ramassent en difficulté financière, fait que t'as rien réglé. Cinquième signal, c'est éviter de regarder les chiffres. Ça, là, c'est probablement le plus humain des problèmes. Là, un client m'avait dit, je sais pas, je savais que ça allait pas, mais tant que je n'ouvrais pas les lettres, le problème n'existait pas.
0: Ouais.
1: C'était comme littéralement se mettre à
0: la tête. C'est tellement triste, Stéphane.
1: Ouais. Ben, des gens qui, qui sont sur le bord de la retraite, qui prennent leur... ils disent, je vais demander ma riche des rentes, ça va me faire 600-700 $ de plus par mois. Sauf qu'ils ne font pas prélever d'impôts à la source. Fait que tu te ramasses à la fin de l'année avec une balloune. Puis là, tu te bagages, je réglerai ça l'année prochaine. Fait que là, la balloune, elle augmente. Puis à un moment donné, le ministère commence à s'énerver. Fait que tu sais, ces gens-là, ils laissent les relevés s'accumuler, les appels entraient, ils ne répondaient plus. Ça, quand tu vois que c'est Banque de Montréal au bout du téléphone, ouais. Tu sais que c'est pas pour les souhaits de bonne fête. Les courriels, ils les ignoraient. Tu peux bloquer tes courriels aussi, ça règle pas nécessairement les problèmes jusqu'au jour où il y avait plus le choix. Puis souvent, à ce stade-là, les options sont déjà plus limitées. Fait que, tu sais, la Banque de Montréal, là, qui t'émet, ou ça peut être n'importe quelle institution financière, t'as une carte de crédit Mastercard BMO, t'as un compte de banque à la Banque de Montréal. Si t'es en défaut de faire tes paiements à sa carte de crédit, là, ben, ils vont piger ce qu'il y a dans ton compte de banque, puis idéalement, la journée de ta paye. Puis les gens me disaient l'autre fois, là, ouais, mais tu sais, ils n'ont pas le droit de faire ça. Je dis oui, ils ont le droit de faire ça.
0: C'est dans les petites lignes.
1: Quand tu as ouvert ton compte de banque, là, puis ouais. Ils t'ont fait signer le petit papier écrit bien, bien serré de 4 pages, là, c'était là-dedans. Puis quand tu as obtenu ta carte de crédit, les affaires qu'on lit jamais, qui sont avec la première carte.
0: Oui, j'accepte.
1: Puis tu n'as même pas à signer. Hein, c'est ouais. La première utilisation de la carte de crédit qui constitue une acceptation explicite de toutes les conditions. Fait que t'as accepté ces conditions-là. Mais le point tournant, la vraie question, c'est qu'est-ce qu'on fait quand on se reconnaît là-dedans? On va être bien clair, là, la pire chose, c'est d'attendre. Les choses ne se règlent pas tout seuls ou rarement. Là. Parce que dans la majorité des cas que je vois, les gens, ils viennent pas me voir trop tôt, là, ils viennent me voir trop tard, puis presque toujours... Il y a un moment dans leur histoire où la situation aurait été beaucoup plus simple à régler. Tu sais, juste refaire un budget ou faire un budget, là,
0: oui, c'est ça, là.
1: Déjà, ça permet d'éclaircir plus, de voir ce qui se passe dans notre situation financière. Puis les solutions qui arrivent, peu importe qu'ils soient trop tôt ou trop tard. Là.
0: Parce qu'il y en a des options, Stéphane.
1: Ah, définitivement, il y a des affaires comme la faillite, c'est la situation ultime, là, l'option ultime. Mais tu sais, tu peux avoir une proposition concordataire pour les entreprises, une proposition de consommateur pour les particuliers, tu peux avoir une restructuration, tu peux avoir un paquet d'affaires qui, avec le syndic qui pose les bonnes questions, bien, on peut établir un plan de redressement autant pour l'individu que l'entreprise quand c'est possible, quand ouais. Il y a encore ces options-là. Mais, comme on le dit toujours, ces options-là, ils diminuent avec le temps. Alors, si aujourd'hui vous êtes reconnu dans un ou deux ou trois de ces signaux-là, c'est pas une catastrophe. Alors, c'est le moment de donner un coup de barre, puis pour en parler, pour valider où c'est que vous êtes rendu, parce que mon travail, moi, c'est pas de juger, là. Moi, ben je vends des solutions, je vends du soulagement. Alors, venez, on jase de ça, on crunch des chiffres, puis je vous écoute, j'essaie de comprendre votre situation, puis on va trouver une solution qui va être adaptée à cette solution-là. Puis, il faudrait se rendre compte qu'il y a beaucoup de gens qui viennent me voir qui disent « Ben, gars, j'aurais dû faire ça avant. » là. Alors, ramassez-vous pas dans cette situation-là. Puis même si vous dites que c'est pas critique, là, un coup de fil, vous dites que vous appelez pour votre beau-frère, là, tu sais, je vais comprendre ce que ça veut dire. Puis on va jaser. Vous n'avez même pas à vous nommer. Là,
2: c'est ça.
1: La personne, elle me dit, « Gars, moi, j'ai telle affaire, telle affaire. » Je pose deux, trois questions. Tu dis, oui, regarde, idéalement, il faudrait qu'on se voit ou fais telle affaire, puis tu vas t'en sortir. Là.
2: C'est ça. Il n'y a pas de... C'est pas la honte, là. Tu comprends? Avec toi, Stéphane, c'est pas la honte, là.
1: Non, c'est pas la honte. Tu sais, quand tu as un problème avec ton char, tu vas voir ton mécanicien, là, il te pose pas des questions, là.
2: Non. Tu m'arrives avec les briques au fer, je commencerai pas à dire pourquoi que t'as les briques au fer. Je vais te les réparer.
1: Pourquoi t'as passé ton char à ta fille, là? C'est ça qui est désennuyé. On juge pas, c'est exactement le même principe, mais reste que les problèmes financiers, c'est le dernier tabou. Tu sais, je pense toujours aux gars dans la chambre des joueurs qui vont parler de leur conquête sexuelle puis tout, là, mais jamais qu'ils vont parler de leurs problèmes financiers.
2: Ben non. Ben non, on ne dira pas ça, c'est sûr.
1: Alors, c'est littéralement le dernier tabou. C'est dans un couple, les problèmes financiers, tu sais, dans un couple, il y a trois sources de conflits. T'as l'éducation des enfants, la sexualité puis les problèmes financiers.
2: Ouais.
1: Alors, t'sais, avant que ça pourrisse votre relation de couple, ça peut être une bonne chose d'appeler le syndic. Vous n'êtes pas obligé de venir en couple. Un des deux peut appeler, on jase de ça. Puis ce serait peut-être bon de prendre un rendez-vous avec votre conjointe ou elle peut m'appeler avant pour jaser de ça, que j'explique la situation, que je dédramatise ça. Parce que les gens voient ça comme un échec, alors que c'est juste une étape dans la vie qu'on peut passer.
2: Exact. Est-ce que ça t'arrive des fois que les gens là sont comme ils veulent pas t'écouter puis ça marche pas?
1: Oui, ça arrive ça.
2: Ouais.
1: Ça arrive ça. Moi mon rôle c'est de leur faire prendre conscience de la situation dans laquelle ils se trouvent. Dire, regarde, dans votre situation il y a telle solution. Telle solution ça implique tel sacrifice, tel coût. Puis on repasse toutes les options. Puis s'ils disent non, t'es plein de merde, syndic là, parfait, c'est beau.
2: Bonne journée.
1: Sort de mon bureau, puis c'est pas pires amis pour autant. Ben, il arrive des fois où les gens sont agressifs.
2: Ah oui?
1: Ça arrive exceptionnellement. Puis je garde, là, c'est mon bureau ici, puis je me fais pas. Moi, si je suis décidé d'être à mon compte, c'est pas pour me faire parler de même. T'sais, fait ouais. Que, va faire ta
2: business. Parce qu'en réalité, t'es pas le problème. T'es pas sa source de problème.
1: Non, c'est ça. Moi, je suis juste le gars en face de lui, là.
2: Ouais.
1: T'sais, c'est pas la place, puis le moment pour ventiler sa frustration, là. Ben, tu sais, c'est plutôt rare. La plupart des gens, ils disent, ouais, c'est vrai, tu sais, c'était pas évident ce que j'ai fait. Puis, il y avait telle circonstance. Il y a eu un enfant malade, un décès d'un conjoint.
2: Oui, parce qu'il y en a des raisons ultimes aussi.
1: Tu sais, les gens qui ont des difficultés financières, c'est pas parce que c'est des mauvaises personnes. C'est parce que c'est des gens qui ont peut-être fait des gestes mal avisés ou qui ont subi une situation particulière hors de leur contrôle. Ça arrive, ça. Puis c'est la vie.
2: Ouais.
1: Alors, faut faire avec ça. Mais heureusement, il y a des solutions.
2: Vraiment, il y a des solutions. Super facile. 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
1: 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Puis on est sur le Bourgneuf maintenant, 1255
2: ouais, j'ai Bourgneuf. Pas été fin, je suis pas encore allé voir, mais toi, t'es pas mieux, t'as pas posé tes pneus.
1: Fait que, regarde, c'est ça, faut que je règle ça cette
2: semaine. Ça s'équivaut.
3: Vous êtes quitte.
2: Ouais, vraiment, on est quitte. Qui, là, après la pause?
3: Renaud Labrecque.
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0: Salutations à Guylaine de Saint-Alexis, qui n'est pas à Saint-Alexis. J'avais oublié de la saluer. Elle est au Pérou.
3: Ah.
0: Elle nous écoute en direct du Pérou.
3: Wow!
0: Et hot, hein?
3: Pas pire pantoute.
0: Merci à l'application Radio X. Allez la downloader, justement, et installez-la sur le téléphone. Super le fun. Vous pouvez avoir des notifications. Des fois, il y a des invités, exemple Pierre Poilievre et dans J.C. Ouellet.
3: Ouais.
0: Ou, ce matin, on a Éric Duhaime dans Morel. On va avoir des notifications en lien avec ça. C'est toujours le fun, toujours plaisant. Là, ça fait quelques chroniques que je suis avec mon ami Renaud Labrec, puis que le son est pas bon. Là, un matin, on teste une nouvelle technologie.
3: Ouais.
0: Ce qu'on n'utilisait pas dans le show du matin week-end. Bon matin, M. Labrec.
1: Bon matin, Carbo. Bon matin, Mel.
0: Hey.
3: Wow.
0: Là, on dirait que t'es presque en studio.
1: La prochaine fois, je vais venir dans deux dimanches. Je vais
0: promis,
1: venir.
0: Ah oui, ça fait longtemps que je t'ai pas touché. Puis tu sais, d'ailleurs, on est supposé aller...
1: D'habitude, il fait noir.
0: Ouais, mais il fait noir, mais la dernière fois que je t'ai touché, ça fait presque un an.
1: Ça fait un bout, non? Pour vrai, l'été passé, semaine pour semaine, quand j'ai remplacé, là.
0: Exact. Fait que là, on va pouvoir se voir. Ben, je suis bien content, ça va être apprécié. Mais si je comprends ta vie, là, dans ta binerie puis tout ça, t'as pas le temps,
1: dimanche matin. Et surtout avec le football, mais là, c'est le cas d'entraînement là, officiel de printemps là, la semaine prochaine. Donc après ça, ça va tomber plus mollo. Là.
0: Yes. Trois sujets intéressants aujourd'hui.
1: Ouais.
0: Nous, nos chroniques avec toi, Renaud, c'est souvent informatif, éducatif. Ce qu'on s'était dit, à un moment donné, en prenant un scotch autour d'une table, on s'était dit, nous autres, là, on fera pas comme la semaine, des appels d'offres, décider ça. Non, on va travailler sur l'autre sens. C'est dans le sens de donner de l'éducation, de la formation, de la pédagogie au niveau de la politique municipale. Puis aujourd'hui, j'aimerais ça que tu reviennes sur le... J'aimerais que tu fasses un retour sur la règle du plus bas soumissionnaire. Ouais, la semaine passée, tu m'as cassé, tu m'as scié deux genoux. Moi, je m'étais dit, puis je le disais en onde, puis là, plus jamais je vais faire ça. Ouais, c'est normal, hein, les soumissions les plus basses, c'est pour ça qu'on a des rues de marde. Mais en réalité, c'est pas ça.
1: C'est pas ça du tout. Puis à la suite de notre chronique qu'on a fait il y a deux semaines, j'ai écrit, comme je vous avais dit, là, au journal Le Soleil. Le journal a publié là, mon article, ce que je félicite là, au journal Le Soleil. Ils l'ont publié dans l'ensemble de leur coop, là, donc Le Droit, Le Nouvelliste et compagnie. Puis c'est ça la réalité. C'est pour faire un retour rapide, la règle du plus bas soumissionnaire, et je tiens à le rappeler pour les auditeurs, c'est le dernier rempart pour protéger le portefeuille des citoyens. Parce que si on paye ou on décide collectivement de payer plus, mais on maintient les mêmes plans, les mêmes exigences, ben on fait rien de bon là. On donne rien de bon collectivement, on va juste s'appauvrir collectivement. Au même titre que si dans un garage, vous utilisez les mêmes pièces pour faire un changement de frein, par exemple, ou d'étrier, puis l'autre va dans un autre garage, mais il charge trois fois le prix pour les mêmes pièces. Ben, c'est pas normal.
0: Mais ça arrive.
1: Non, ça arrive très fréquemment. Ça arrive dans les appels d'offres aussi. On voit que les plans sont très précis, le sous-sol, les infrastructures, les épaisseurs sont très, très bien détaillés. Et il y a quelqu'un à 2 millions, il y a quelqu'un à 8 millions.
0: C'est ça.
1: Lui, à 8 millions, ne viendra pas sur le chantier faire quelque chose pour mes beaux yeux de différent que le plan demande. Il va faire ce que le plan demande. C'est la même chose. Et comme je mentionnais il y a deux semaines, il y a des surveillants de chantier, il y a des laboratoires. Tout le monde teste ça pour confirmer que c'est bon. Et ce n'est pas bon. Moi, la finalité de ça, sur le retour du plus bas soumissionnaire, la problématique, dans la commission Charbonneau, on s'est attardé aux entrepreneurs et aux gens qui avaient la pique et la pelle sur le terrain. Et on disait que c'était eux, les gens qui fraudaient le Québec, le bas de laine québécois. C'était ça à l'époque. C'est encore ça à certaines occasions dans des chantiers qui sont moins supervisés. Mais là, présentement, la lumière, le spotlight, là, pour parler en anglais, doit se retourner vers les corps professionnels, c'est-à-dire les firmes d'ingénierie. Parce que ce sont eux qui établissent les exigences, ce sont eux qui établissent les plans et devis, et ce sont eux qui se remplissent des carnets de commandes année après année avec des récurrences et des projets qui sont mal ficelés. Là. C'est vers là que la lumière
0: faut. À base, si tu fais un plan de route de misère, puis qu'elle brise à chaque année, t'es assuré d'en faire des plans de route de misère de façon perpétuelle jusqu'à... tu comprends?
1: C'est exactement, c'est l'œuf ou la poule. C'est évident que... Je peux pas croire que ces ingénieurs-là, lorsqu'ils mettent leur sceau, même s'ils nous disent que l'état de la route va convenir pour plusieurs années, sont pas en pleine conscience que dans deux ans, ça va être fini. Là. Ça, je crois pas à ça. Là. On est en 2026, on n'est plus en 1652. Là, c'est pas ça. Là.
0: Non.
1: pas ça du tout.
0: Ça enlève de la chaleur en maudit, ces entrepreneurs, parce que pour vrai, là, moi puis ben du monde, on disait toujours la même affaire. T'es un entrepreneur pas bon parce qu'il a payé pas cher. On a payé pas cher. On a pour ce qu'on a pour notre argent. On dit toujours, c'est la phrase qu'on on en a pour notre argent, hein, Renaud?
1: Exactement. Ouais. Mais c'est rien contre toi ou même tes collègues ou d'autres personnes autour de ta famille, mais c'est que les gens, peu de gens prennent le temps de bien vulgariser la séquence d'un octroi de contrat public. Mais ces gens-là, quand on entend des experts à Montréal ou dans les médias dire « c'est en raison du plus bas soumissionnaire », c'est l'équivalent de prétendre que l'entrepreneur débarque dans une ville puis il fait ce qu'il veut comme il veut. C'est pas ça du tout.
0: Ben non, vraiment pas.
1: Il y a un plan à suivre, puis c'est un peu le chef d'orchestre, c'est les plans et devis. Après ça, si ces firmes d'ingénierie-là ne sont responsables de rien, surtout pour les petites municipalités, ben ça déresponsabilise. Puis nous, on peut pas commencer à se battre à coups d'avocats, puis ça nous coûte 200-300 000 d'avocats pour essayer de responsabiliser la firme d'ingénierie qui, elle, a son ordre, qui la défend. Et bref, on peut pas faire ça.
0: C'est ça. C'est bon tard. Hier, Renaud, je suis allé dans ma belle Beauce. Je suis allé voir de la Beauce. Oui. J'aime ça me promener dans la Beauce. C'est le fun, la Beauce. Des belles routes, d'un beau paysage, des belles maisons, des beaux... J'ai fait Saint-Lambert, j'ai fait Bréquéville, j'ai fait la Beauce. Et je me disais, maudit qu'il y a des beaux terrains, là. J'aimerais ça me bâtir un beau plein-pied. Regarde, il y a de l'espace. Mais là, il y a quelqu'un qui m'a dit l'autre fois, « Ouais, mais Carbo, la Beauce, là, tu peux pas tout avoir parce que là, c'est agricole. »
1: Ouais.
0: OK? Ouais, agricole. C'est quoi ça, ce fameux zonage agricole-là?
1: Ouais, ça, c'est, je vais dire à peine en mangeant mes mots, c'est un des plus gros cancers pour les régions du Québec, là. La Commission protection du territoire agricole du Québec, la fameuse CPTAQ. Parce que au Québec, l'ensemble des territoires, le zonage est soit blanc ou vert. Lorsqu'un terrain est zoné blanc, on est apte à construire résidentiel, industriel, selon le règlement de zonage de la municipalité ou de la ville.
0: Okay.
1: Lorsque le terrain est zoné vert, il appartient, entre guillemets, à la CPTAQ, la Commission de la protection du territoire agricole du Québec.
0: Okay.
1: C'est des terrains qui sont faits pour l'agriculture, nonobstant de ce qui se passe sur ce terrain-là. Même si c'est un terrain en friche depuis 20 ans, il n'y a jamais rien qui a été cultivé là, si les zones vertes, aux yeux de la CPTAQ, on peut cultiver, il y a un potentiel de culture et vous n'allez pas avoir le droit de bâtir là. Saint-Lambert en a un bel exemple. La Beauce, Plessisville a eu des problèmes dans les dernières années avec un agrandissement d'un parc industriel qu'ils veulent faire directement où le parc industriel est actuellement. Ils veulent l'agrandir, je veux dire, vers l'est. Et là, la CPTAQ les interdit de construire plus vers l'est. Parce que la règle est la suivante, et je vous le dis, c'est archaïque, et un ordinateur pourrait faire malheureusement ce que les fonctionnaires font à ce niveau-là de la CPTAQ, c'est qu'au moment, là, comprenez bien, pas dans la municipalité, au moment où dans la MRC au grand complet, il reste des terrains zonés blancs disponibles, la CPTAQ, 9,9 fois sur 10, vont dire, on vous autorise pas à dézoner un terrain vert, parce qu'il reste des potentiels de terrain blanc au sein de votre MRC.
0: Ah, OK.
1: Mais fait vous comprenez que le parc industriel à Plessisville, pour prendre cet exemple-là, est déjà alimenté en eau, en égout. Les infrastructures électriques sont déjà là. Mais la CPTAQ, elle, fait ni une ni deux. Elle est dans un drone. Elle regarde s'il reste des terrains blancs, par exemple, à Saint-Louis-de-Lanford. Ben là, c'est de l'autre côté. Fait que, on va dire à Warwick, à 15 kilomètres. Il voit qu'il reste des terrains blancs zoné à Warwick. Fait que là, ils répondent à Plessisville. Vous pouvez pas dézoner le vert parce qu'il y a du blanc à Warwick. Oui, mais mon parc, il est ici. Il est pas dans 45 minutes à gauche.
0: Mais chez nous, il y a quelqu'un qui me dit blanc forestier, vert agricole, jaune résidentiel.
1: Non, mais blanc, en fait, c'est un potentiel de construction.
0: OK, potentiel.
1: Il n'est pas couvert par la CPTAQ.
0: OK,
1: il est pas couvert. Tout terrain vert, ben, zonage vert va devoir passer par la Commission de protection du territoire agricole du Québec.
0: Donc, hier, j'étais à Scott, dans Beauce. Là, je vois des beaux terrains, OK, à vendre. Bon, ça veut dire que ça a été dézoné. Juste derrière, il y a un champ, là.
1: Oui, c'est déjà... C'est
0: ça, ça a été fait. Ouais. Mais plus loin, il y en a encore des très beaux. Plus loin de la rivière un petit peu, je trouvais que c'était une zone inondable. Moi, il me semble que je m'installerais là. Tu sais, tu prends l'autoroute, la Beauce, hey, Christy, de belle place. Fini, je ne paierai pas les taxes à Bruno Marchand. Mais là, Carbo, le gars m'a dit hier, ouais, mais Carbo, oublie ça, là. Ça, c'est zoné agricole. Tu n'auras jamais ça, là. Oublie ça, tu n'auras pas ça de ton vivant.
1: Jamais.
0: Je te le vendrai, moi, il n'y a pas de trouble. Je t'en vendrai un bout de terrain.
1: Oui, il y a des zonages de couleurs qui vont être propres à sa municipalité, on va dire jaune pour la construction, mais le premier, le rough, là, le défrichage, c'est blanc ou vert.
0: OK.
1: Vert, c'est agricole, blanc potentiel de construction, que ce soit résidentiel ou commercial, selon les règlements en vigueur sur le territoire. Mais là, c'est qu'on fait ni un ni deux. On fait pas de cas d'espèce. On dit, il y a des terrains zonés blancs quelque part dans la MRC. Donc, avant d'en ouvrir d'autres, des verts qui ont un potentiel agricole et les transformer en blancs, vous allez devoir utiliser tous les blancs au sein de votre MRC, ce qui n'a aucun bon sens. Aucun bon sens.
0: C'est quoi
1: la réponse de la CPTAQ est toujours la même. C'est, lorsqu'elle est négative, c'est il y a des sites de moindre impact au sein de votre territoire de la MRC, donc utilisez les sites de moins impact. Oui, mais c'est ici qu'on veut construire. L'aqueduc est là, l'hydro est là, les égouts sont là. Je m'en fous de ce qui se passe à Warwick. C'est à une demi-heure du site, puis mon entreprise n'est pas là, là.
0: Ouais. Mais c'est quoi la motivation derrière ça? Est-ce qu'il y a quelqu'un qui te dit, ben moi, écoute, moi, je suis à l'affaire, là, le PT machin, là? Ouais. Puis là, c'est important pour nous autres. Je comprends d'un sens. Si je me fais l'avocat du diable, les zones agricoles, tu sais, il faut les garder, la nourriture, le foin, les bêtes, tout ça, je comprends, là. Mais, tu sais, la ferme Levasseur, là, que son petit-fils veut avoir un terrain, il peut pas prendre un terrain pas loin de la ferme, là, sur le bord de la rue, là, pour être capable de bâtir, parce que c'est les zones agricoles.
1: Exact.
0: Tu sais, mais ça devrait être la logique d'être capable de se bâtir aux abords des terres agricoles, familiales, ancestrales.
1: Ça serait un moteur économique
0: pour
1: les régions du Québec. Là. On aurait des développements. Et là, je vous parle pas d'aller démolir des terres agricoles qui sont en culture où on a du soya, du blé d'automne, du blé d'Inde ou autre. C'est pas ce que je parle. Moi, je vous parle qu'il y a plusieurs terres qui sont zonées vertes, des terrains agricoles, que c'est de la friche. Il n'y a rien qui s'est cultivé là depuis 25 ans. C'est de l'amoncie de terre. Ça sert à rien. Et ces terres-là, on nous autorise pas à les dézoner parce qu'elles font partie d'un zonage vert. Là, je comprends. On veut pas aller mettre un 25 portes dans le milieu d'un champ de blé d'Inde ou de l'orge ou du blé. Là, c'est pas ça du tout, là. Mais lorsqu'on est collé, donc on est dans une zone contiguë à un développement, mais avant d'aller faire un développement à Warwick à une demi-heure de Plessisville, ça fait pas de sens. Ça, on devrait plus être autonome, chaque municipalité, avec notre pouvoir discrétionnaire, de dire, regardez, le développement est là. C'est ici qu'on va poursuivre le développement de la rue. On ira pas ouvrir un terrain carrément à l'opposé du village juste parce qu'il est blanc là-bas, là.
0: Ouais, c'est ça. Exactement. Quand on entend, Renaud, c'est quoi ça, un règlement d'emprunt?
1: Ouais, ça, c'est utile à ses heures, très négatif et néfaste à d'autres heures. En fait, les municipalités dans le monde municipal, pratiquement, majoritairement dans les petites municipalités, on n'a pas la liquidité pour faire des projets d'envergure. Donc, on est obligé de contracter ce qu'on appelle un règlement d'emprunt. Règlement d'emprunt, pour pas le nommer, on va le nommer Parc-Ville ou peu importe, Pintante, Saint-Henri, Saint-Lambert. Lorsqu'il y a des projets d'envergure de 10, 15 millions, vous comprenez que j'ai pas 10, 15 millions dans le compte chèque à Parc-Ville ou à Saint-Henri. Là, ça existe pas. Donc, collectivement, on se doit de faire un règlement d'emprunt auprès du ministère des Affaires municipales et le ministère des Finances qui dit, voici, on va vous emprunter sur 25 ans, soit la durée de vie utile du bien, un montant de 10 millions, et voici comment on va le taxer à nos citoyens sur 25 ans.
0: Ouais.
1: Donc, le 10 millions par 4 000 comptes de taxes sur 25 ans va donner une taxe, par exemple, par année de 200 $. Donc, on vend au ministère des Finances, on va taxer 200 $ de plus pour rembourser notre règlement d'emprunt sur 25 ans pour payer notre bien. Là où ce que ça l'accroche, Carbo et Mel, ce matin, c'est que dans les petites municipalités, les grandes villes ont plus de liquidité, ça va, mais dans les petites municipalités, et la séquence est la suivante, c'est que même lorsqu'on a réussi à avoir un règlement d'emprunt avec le ministère des Finances, il nous oblige d'emblée à aller avec une institution financière outre, donc on ne va pas les nommer, mais Desjardins, la Banque nationale ou autre, pour aller emprunter temporairement le 10 millions pour être en mesure de payer nos fournisseurs. Là. On comprend que l'entrepreneur qui travaille va m'envoyer des factures. Là. Donc, il faut que je le paye. Donc, je paie des milliers de dollars en intérêts que mes citoyens vont devoir payer pour, après la fin du chantier, finalement recevoir le règlement d'emprunt et les subventions auxquelles j'ai le droit. Donc, on travaille en envers et ça, c'est quelque chose qui me dérange beaucoup, que lorsque le ministère signe, le Conseil des ministres nous signe des subventions et nous disent « Renaud, vous allez avoir 3,5 millions à Parc-Ville pour votre projet primo, vous êtes garanti », mais cet argent-là, on la touche seulement à la fin des travaux. Ce qui nous force, nous, à dégager des emprunts avec des institutions financières privées, à payer du 100, 150 000, 200 000 $ d'intérêt pendant la durée des travaux, et après ça, recevoir la subvention. C'est totalement inutile. Vous nous l'avez garanti, l'argent. Donnez-nous-la en amont.
0: Tu pourrais pas gérer une business de même. Je comprends pas comment ça qu'on vire de même au municipal.
1: C'est Il y a un monsieur, pour pas le nommer, là, comme Bernard Drainville, qui avait déjà dit « Ah, c'est un État lasagne. » C'est pas du tout un État lasagne, le Québec. Là. C'est un État millefeuille. Ça en est ridicule et triste à voir. Et comme je dis, je ne bombe pas les fonctionnaires qui exercent la fonction. La majorité des fonctionnaires sont des bons fonctionnaires, mais ils sont enterrés dans une bureaucratie totalement dépassée où là, nous, on nous garantit une subvention, on signe un protocole de financement, ce que le tramway n'a toujours pas en date d'aujourd'hui.
0: Ah, ça, c'est l'autre histoire. Ouais.
1: On signe un protocole de financement qui nous dit « Vous allez recevoir 3,5 millions, c'est garanti. » Et on nous le donne juste 2 ans après la fin des travaux, ce qui fait en sorte qu'on a payé 2 ans des intérêts sur un 10 millions. Et là, on reçoit le 3,5 pour tout fermer nos emprunts temporaires qu'on a fait au privé. Donnez-nous l'argent au début. Ça va nous éviter de payer des milliers de dollars en intérêts que nos citoyens doivent payer. Et là, ils vont dire, « Ouais, mais on veut pas vous le donner avant. D'un coup, vous faites pas les projets. » Non, non. On a signé un protocole d'entente. Vous avez fait une liste de promesses. On a signé un contrat avec des appels d'offres. On sauvera pas, là. Puis s'il y a 3-4 municipalités au Québec qui sauvent, qui prennent l'argent et font pas les projets, vous courrez après ces cas d'espèces-là. C'est tout, là.
0: Ouais, exact. J'ai des auditeurs qui sont d'abord apprécient beaucoup tes chroniques, Renaud, ça c'est clair. Et il y a quelqu'un qui me dit, dis-moi là, monsieur Renaud, j'ai un terrain qui était zoné commercial, puis qui l'est plus aujourd'hui, c'est perdu. Est-ce que je pourrais ravoir mon zonage commercial?
1: Ben là, tout dépendant la définition de votre auditeur, là, si on comprend, si je m'en fie à ces mots, le terrain est déjà zoné blanc. S'il est commercial, il est plus vert, il est blanc. Là, à savoir, est-ce qu'il est zoné commercial ou résidentiel, ça relève de la municipalité ou de la ville qui l'entoure.
0: Donc, c'est ça.
1: Au moment, la CPTAQ, je vous nommais plus tôt, elle, son seul pouvoir, c'est de dire, il est vert. Ouais. Au moment qu'il tombe blanc, on tombe dans la cour de la municipalité ou la ville, qui, elle, va établir, selon son plan d'urbanisme, résidentiel, commercial, faible densité, haute densité, et ainsi de suite. Mais au moment qu'il était déjà commercial, je comprends par votre auditeur qu'il est zoné blanc, là, ça relève de la municipalité. Et une municipalité peut, comme bon lui semble...
0: Changer de zonage.
1: Absolument. Et on le voit ici, puis c'est pas de lancer des roches à M. Trudel, mais ce que j'entends, moi, dans les dernières semaines, avec le grand projet là, près de Place Fleur-de-Lys, si je me trompe pas, en bas, dans Vanier, là, de 40 étages, moi, j'ai beaucoup de difficultés avec la séquence dans laquelle les choses se font présentement. Parce que normalement, en temps normal, une municipalité n'étudie pas un projet lorsqu'il ne respecte pas le plan d'urbanisme et le zonage en vigueur au moment qu'il est déposé.
0: Ben, je pense que c'est ça, là. C'est assez ça, évident, là.
1: Lorsqu'on dépose un projet, il doit respecter le zonage en vigueur. Là, dans le cas ici, on parle d'aller à 40 étages, ce qui n'est pas du tout conforme avec le règlement de zonage actuel, et on travaille à l'envers. La séquence aurait été de dire « Je suis citoyen corporatif » ou « Je suis citoyen privé, je veux faire quelque chose de commercial, comme votre auditeur mentionne, sur mon terrain. » Je présente une demande de modification de zonage à ma ville pour faire modifier le projet de zonage et par la suite présenter mon projet. Là, c'est pas ça qui se passe du tout à Québec. Et là, pour votre auditeur, c'est une question à savoir est-ce que c'est la municipalité qui a dézoné récemment ou pas. Mais sachant qu'il est blanc...
0: Ben, c'était le garage municipal, ça a de l'air son terrain.
1: Ah, pour vrai?
0: Okay. Avant, ouais. Puis là, il est plus zoné commercial. Donc, j'imagine que si c'était le garage municipal avant qui était sur son terrain, j'imagine qu'on doit être capable de refaire un zonage commercial.
1: Ça va relever dans la cour là, directement là, de votre municipalité.
0: Ça coûte cher, ça, faire changer un zonage? C'est-tu long?
1: C'est long. Cher, non. Long, oui. Là, lorsqu'on tombe sur
0: Pourquoi c'est long?
1: Parce que, encore une fois, État archaïque et État millefeuille, lorsqu'on est en zonage, plutôt qu'être un règlement municipal qu'on gère de régie interne, là, en dedans de, comme je vous ai mentionné il y a déjà un moment, un avis de motion pendant une séance, un avis d'adoption le mois suivant ou 48 heures plus tard, la séance de motion. Lorsqu'on tombe en zonage, on est couvert par la LAU, la loi de l'aménagement et l'urbanisme. Et là, la séquence, elle est très lourde.
0: Parce
1: qu'il y a des obligations d'avis public qui doivent être publiées plusieurs jours avant. On a la tenue d'une consultation obligatoire. Lorsque le changement de zonage, puis là, je peux pas rentrer dans les détails seulement ce matin, mais lorsqu'un changement de zonage, par exemple, on imagine un jeu là, d'échecs, là, une table carrée, c'est juste le damier. Là.
0: Ouais.
1: Donc, lorsqu'on a, on va dire, un zonage qu'on veut changer en plein milieu de la carte, là, directement dans le milieu du damier, bien là, si le zonage nécessairement va affecter toutes les zones qui touchent à ce carré-là, donc ce qu'on appelle des zones contiguës, bien lorsque on veut faire un zonage qui affecte le petit carré au centre, si 50% d'une des zones qui est touchée par la zone qu'on cherche à toucher, si 50% des gens habiles à voter votent pour un référendum, on est tenu légalement de faire un référendum sur le changement de zonage.
0: As-tu pensé, toi?
1: Mais vous comprenez que des fois, des zones dans des petites municipalités, c'est deux personnes.
0: Ouais.
1: Donc, au moment qu'il y a une personne et demie, où on va prendre un chiffre facile, il y a des zones que c'est trois maisons, donc trois personnes habiles à voter, et qu'il y en a deux qui disent non, ben là, on s'en va en référendum. Et là, on parle de plusieurs mois, voire une demi-année qui va se passer.
0: As-tu pensé l'asile, toi?
1: Ah non, c'est...
0: Mais pourtant, sur l'autre bord, moi, j'ai des chums qui ont des commerces, qui ont fermé pendant X temps, puis qui ont perdu le zonage commercial. Ouais, moi, mon atelier mécanique à la Ville de Québec, je la surveille souvent, parce que... Ouais. J'ai pas le droit de modifier ma bâtisse dans la Ville de Québec, OK? C'est bien, c'est mais si je brûle, j'ai le droit de la rebâtir, tu sais? Mais il y a des clauses, j'ai des chums qui ont des ateliers, d'ailleurs, ils ont fermé à cause de ça. Ils peuvent rien faire, sont pris avec des menottes. Puis pourtant, la Ville a changé le zonage sans le dire aux citoyens, sans le dire aux commerçants, d'une façon exemplaire et rapide, je te dis, vite comme l'éclair, Renaud.
1: Oh oui, ça, ben oui, il y en a, les villes ont des plus gros pouvoirs que des municipalités, parce que dans les petites municipalités, puis je dis petites, là, mais dans la majorité des municipalités au Québec, comme je vous dis, sur 1100 municipalités au Québec, il y en a plus de 900 qui ont même pas 10 000 habitants. Là. Donc, c'est l'entièreté de la province. Là. Ce n'est que quelques-unes qui sont très grosses, comme la Ville de Québec. Eux sont autonomes, parce qu'ils sont leur propre gouvernement. Nous, on fait affaire avec la MRC, qui, ouais, elle, fait affaire... avec le ministère des Affaires municipales.
0: Il y a un joueur de plus là-dedans. Là, oh oui, le théâtre de marionnettes est plus gros. Là.
1: Et vous, pour parler de tes collègues avec des garages, mais là, c'est qu'ils tombent sur des clauses qu'on appelle des clauses grand-père ou de droit acquis. Le changement de zonage a été changé. En date de 2026, jamais vous pourriez bâtir votre garage là, mais on vous tolère parce que vous étiez là avant. Mais il ne faut pas qu'il arrive rien au garage, je vous le garantis, parce que jamais vous allez être capable de relever le garage-là. Jamais.
0: Vraiment. Une idée pour une prochaine chronique, ce serait l'expropriation faite par les municipalités et les villes.
1: Ouais, ça, c'est,
0: j'aimerais vraiment qu'on approfondisse ça, parce qu'il y a des gens que je connais qui se sont fait exproprier. Il y en a qui vont se faire exproprier sur le trajet du tramway, qui se sont déjà fait exproprier. Je veux savoir jusqu'où ce que ça peut aller. Tu peux résister, oui ou non, à ta prochaine chronique, Renaud.
1: Ouais,
0: j'aimerais
1: ça va
0: vraiment
1: faire plaisir
0: ça.
1: Dimanche prochain, ben, dans deux semaines, de faire ça avec vous. Mais pour vous donner un petit teaser, là, depuis trois ans, sous toute réserve, trois ou quatre ans, le gouvernement en place de la CAQ a donné des pouvoirs extraordinaires aux municipalités, aux villes, au niveau de l'expropriation. Et on peut le faire pas mal à comme on veut, quand on veut, et vous allez pas avoir grand-chose.
0: Fait que t'es en chicane avec le fonctionnaire, il décide de fermer ton commerce que t'as ouvert quand t'avais 42 ans. C'est fini, tu t'en vas, mon homme.
1: Vous êtes mieux d'avoir un bon avocat et beaucoup, beaucoup de liquidité dans votre compte chèque.
0: Tabarnouche. Aye, merci beaucoup, toujours pertinent. La page Facebook, on peut suivre.
1: Le municipal sans détour, où je fais les chroniques, je publie les chroniques radio que je fais ici et là. Je tiens des capsules éducatives comme j'ai fait ce matin, là, que je mets en vidéo. Mais c'est toujours le bon fonctionnement. Comme on a dit ce matin, je tiens vraiment à le spécifier parce que souvent des gens pensent que je les attaque directement à titre de fonctionnaire et j'en suis un moi-même. Les gens dans la machine sont sains, ils sont bons, mais ils sont pris en dessous d'un tas de sable, pour pas dire un tas de merde, puis ils sont pas capables de sortir de là puis patauger parce que c'est archaïque, c'est beaucoup trop lourd pour rien, et c'est ce qui fait en sorte surtout que des régions comme la Rive-Sud de Québec, le Binière, ainsi de suite, on ne peut pas se développer, parce que si on fait, puis ceux que ça l'intéresse, là, je laisse là-dessus, là, parce que je sais que je mange du temps, là, mais allez sur la plateforme Internet, tapez là, CPTAQ sur Google et marquez carte. Vous allez tomber sur la fameuse carte de la Commission de protection du territoire agricole du Québec qu'on appelle Déméter 2.0. Vous allez voir, là, 99,9% de la région de Québec et de la province, c'est vert. Là. C'est pas qu'il n'y en a pas. Là. Tout est vert.
0: Tout est vert.
1: C'est des cas d'exception où qu'on a du zonage blanc ou qu'on peut construire. Donc, j'en conviens que l'agriculture est importante, mais une terre en friche, elle rentabilise personne.
0: Ian McLaughlin qui dit « Maudit que j'écouterais Renaud plus leur parler plus longtemps. On en apprend-tu du stock avec lui? Hein? Vive l'État! » Millefeuille. Voilà. Hey, merci beaucoup, Renaud Labrec.
1: Bon dimanche après-midi.
0: Salut, mon ami. Bye-bye. À la prochaine. Déjà, Mélanie, tu vois? Déjà terminé. Là, c'est Lewis qui fait ses push-ups, là.
3: Oui, il se prépare.
0: C'est, comment ça s'appelle? Des jumping jacks?
3: Jumping jack.
0: C'est ça qu'il fait, là. Jumping jack. Après la pause.
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13: Hey, c'est interdit d'interdire de dire des interdictions pour interdire, d'interdire puis d'interdire. 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

0: sur des airs d'IA. Ouais, l'intelligence artificielle est caroline. Hein?
1: Chabou, il y a de la misère.
0: Ouais, c'est dit, on n'aura pas le choix à un moment donné, là, ça va être presque juste de ça. C'est quelque chose. Bon matin, M. Lewis Lévesque.
2: Bon matin à tous.
0: Bonjour d'être là. Merci plaisir. D'être là. Bonjour, bonjour, merci. Un peu mêlé. Manque de sommeil.
1: T'as pas, on va reconnecter les fils, là.
0: Ouais, t'as okay, parfait. Fait. Parfait. Lewis, t'avais envie de nous parler des suggestions pour la fête des mères. C'est en fin de semaine prochaine.
2: Exactement. C'est vrai qu'il vous reste un peu de temps pour magasiner.
0: Ouais.
2: Toujours
0: mais
2: le
0: là,
2: fun
0: moi, ma mère, là. Pas elle qui fait le plus de courses, là. Moi, te le dire, là.
2: Ben,
0: elle skie pas non plus, là.
2: Ouais, mais c'est quoi, je regarde mes parents, même ma blonde dernièrement, tu sais, les idées cadeaux là, ben elle voulait des nouvelles mangeoires colibri.
0: Ah ben
2: oui, puis tu sais là à son application qu'elle suit quand est-ce que les colibris vont arriver, tout ça, ça fait que ça c'est déjà donné, c'est d'avance. Mais tu sais, oui, on a des parents qui vont nourrir les oiseaux, il y en a d'autres qui vont juste aller voir, c'est une belle paire de jumelles là. Avec un stabilisateur waterproof, de quoi qui est pas trop pesant pour eux autres.
1: Parce que ils là, trouvent toujours une idée.
0: Francine, elle fait 7-8 km dans le bois avec Alain, tu sais. Mais traîner une paire de jumelles à 15 livres, pas sûr qu'elle va trouver ça le fun.
2: Effectivement.
0: Ouais.
2: Puis, il y en a qui vont avoir des qualités de luminosité qui vont être vraiment le fun, où il y a beaucoup de lumière qui rentre. C'est facile de repérer l'oiseau à ce moment-là. Vous êtes pas sûr, là. Rendez-vous à des places comme chez La Tulipe, là, qui sont spécialisées, ont un beau coin. À chaque fois que je passe en avant, le gars, gros sourire. Avec, faites-vous conseiller?
0: Ouais.
2: Tu sais,
0: ça, c'est souvent, c'est ce qu'on oublie, hein, le conseil. Ou on veut pas se faire déranger. Moi, j'aime pas ça de la vente à pression. Moi, je m'en vais dans un magasin, là, puis, fais patience, je veux juste regarder quelque chose, là.
2: Ouais, mais ça, tu le dis, mais, tu sais, moi, je regarde la dernière paire de jumelles qu'on a achetées à la maison, je me suis fait conseiller. C'est le jour et la nuit.
0: Oui.
2: J'arrive chez mes beaux-parents, puis ce qu'il y avait, c'est complètement dépassé.
0: Ben, tu sais, c'était les longues vues du capitaine Haddock.
2: Ah, point. Puis là, t'arrives avec un monocle, juste un œil, puis là, c'est tellement gros, tellement fort que trouver l'oiseau à l'autre bout, oublie ça.
0: Ah, tu bouges d'un quart de pouce, c'est comme si tu bougeais
2: d'un... 100 pieds à l'autre
0: 100 bout. 100 kilomètres, oui, c'est ça, exactement.
2: Ben, c'est des petits trucs, des fois, des
0: ah,
2: choses
0: Ah, c'est vrai,
2: comme ça.
0: C'est pas fou, le mangeoire à colibri, des longues vues pour voir le colibri. Après ça, t'as-tu d'autres choses? Parce qu'on peut regarder le voisin avec ça, là.
2: Oui, ça, c'est peut-être pas sa liste, là.
0: Non, mais tu sais, t'as Eric, là, tu restes à côté de chez Eric. Hein, Mélanie?
1: Oui, tu le watch avec ça.
2: Tu veux une autre idée de cadeau?
1: Qu'Eric pour... y en a, sinon.
0: Ça peut-être.
2: Pour vos mamans qui nécessairement courent pas, oublie pas que notre sport national, c'est la marche.
0: Oui, c'est la marche.
2: Tout le monde marche. Tu sais, puis tantôt, là, j'en revisais mes notes, puis je voyais passer du monde qui s'en allait marcher.
0: Au gendarme ici.
2: Exactement, du monde à la course. Dernièrement, on a fait beaucoup d'événements, puis j'ai vu encore beaucoup, beaucoup de gens, surtout des madames, avec des oignons.
0: Ouais, okay. Mais là, il faut se faire opérer, ça.
2: Ouais, là... Mais on peut commencer par une bonne paire de bas avec un bas gauche puis un bas droit. Ça, c'est comme la base.
0: Mais ça répare-tu l'oignon, ça?
2: Ça réparera pas l'oignon, mais ça mettra pas plus de pression sur la tête métatarsienne, la grosse orteil. On va avoir un meilleur fit. Ça va vraiment, vraiment aider.
0: Un bas
2: gauche.
0: As-tu remarqué que j'ai tes bas dans mes pieds?
2: Ah oui.
1: Ils ont vu de proche pas mal tes pieds tantôt,
2: ouais.
1: Hein?
0: Stéphanie, tu peux aller te recoucher, c'est fini. C'est Lewis qui attache mes souliers. Mais tout ça pour dire qu'un bas pourra faire la différence. Donc, acheter des bas, ben c'est pas fou.
2: Ah oui. Puis, tu sais, entendons-nous, là, un bas gauche, bas droite, là, vous allez payer probablement 25$ la paire.
0: OK. Et c'est beaucoup, hein? Oui, ben, mais maman, elle marche, maman. Tu sais, après le temps d'aller marcher.
1: Une
0: là.
1: Bonne paire de bas, 25$, c'est une belle pensée.
0: 10 000 pas par jour, maman.
2: Puis, tu sais... À regarder l'épaisseur, parce qu'à cette heure, les bas, ça se magasine aussi en épaisseur pas en longueur. Tu peux avoir des minces, des plus épais, pis tout ça. Fait que, tu sais, vous savez que votre mère a déjà un pied étroit, ben, vous pouvez prendre un peu plus épais. Tu sais, quelqu'un qui va avoir un pied plus large, ben, on prend peut-être souvent un peu plus mince. Mais, achetez pas juste le bas pour le visuel, mais pour qu'est-ce qui est.
0: Ah, ben là, écoute un peu, Nadia, là, tu sais, replie ça, puis là, il y a le signe dans le côté. Puis là, Mélanie, elle a l'autre signe, mais sur le dessus. Hein? Ouais. C'est important, ça, là. Faut voir la marque du bas, là.
2: Ça...
0: Mais je pense pas que maman soit comme ça.
2: Non.
1: Non, mais quand je vais marcher, là, j'ai des bons bas, là.
0: Ouais?
1: Ouais.
2: Tu sais, tu dis des bas, c'est des bas chers, là. Des bas chers, c'est 100$.
0: Aussi bas, là, OK?
2: Ouais.
0: Et Christy? T'es sérieux?
1: C'est-tu chauffant au moins, ces bas-là? Ou y a-tu un ventilateur intégré?
2: Un bas de compression technique, de quoi?
0: Il y en a qui vont sur Costco, ils achètent 16 paires de bas pour 16 piastres. Puis...
2: Ben oui, mais 16 minutes plus tard, il y a 16 trous dedans.
1: C'est pas fou. Mais ben en même temps,
2: y a
1: un bas pour...
2: 16 millilitres de jus de pied aussi.
0: Ouais. Ça respire pas.
1: Non, c'est ça, mais un bas de tous les jours, là, tu sais, si tu fais pas trop d'activité physique, là, tu peux mettre un petit bas du Costco, puis le soir, quand tu vas marcher, tu changes de bas.
2: Oui, c'est sûr que tu peux faire ça. M'oubliez pas, une bonne paire de souliers, c'est un investissement dans votre santé.
1: Ouais. Okay?
2: À matin, là, tu t'es levé à 4 heures, carbo, là, les yeux encore cross-eyes, fermés, puis tout de suite, tu as commencé à marcher, vous êtes en venu ici, on va remarcher pour sortir d'ici. Tu demandes beaucoup à tes pieds. Le bas, c'est le fine-tuning. Tu sais, c'est le rubber sur la voiture. Ça prend un bon bas.
0: C'est ça. Mais c'est souvent négligé.
2: Énormément.
0: C'est souvent négligé. Puis moi, je le vois, là, j'ai mis mes bas de bambou dans les pieds, là. Puis moi, te le dire, ça fait une différence, là, à la fin de la journée, dans ma fatigue. Au lieu d'un maudit bas que j'ai acheté à 20$, comme lui qui m'écrit, là, ici, là, il est en train de me dire ça, là, j'ai des bas, une poche de bas pour 20$. Tu sais, j'en ai déjà eu des bas comme ça aussi. Là.
2: Ben oui, mais tu sais, ça ravale puis ça garde le 50 000 de jus de pied bien au chaud dans ton soulier.
0: Ça, c'est bon, ça.
1: C'est peut-être pas bon aussi pour ta peau là, de pied. Là, hey, elle doit avoir de la misère. Là, là.
2: Il y en a qui ont déjà développé des maladies de champignons. Là,
1: ouais.
2: C'est pas vraiment bon. Là.
0: Ah oui, comme dans la pub, là, la mycose.
1: La mycose des ongles.
2: Ouais, mais tu sais, des fois, ça peut aller plus loin où que tu sais toutes tes chaussures sont compromises où faut que tu jettes tout, tu nettoies tout. Moi, je prends pas de chance, je veux pas me rendre là.
0: Non.
1: Là, hein. Mettons, là, l'été s'en vient, là, on voudrait une belle paire de gougounes. Y a-tu des gougounes que c'est le fun pour marcher? Tu sais, des sandales, là, mettons.
0: Oh, si, bon, j'ai dû voir la face.
2: Écoute, il y a plein d'affaires.
0: Gougounes.
1: Non, mais des sandales, là, tu sais, il y en a.
2: Il y en a des sandales qui vont avoir plus qu'une strap. Je pense à certains produits chez Merrell qui vont être le fun, qui vont mieux retenir dans le pied. Puis oui,
0: mais c'est pas fait marcher. Pour marcher une sandale.
1: Il y a beaucoup de monde qui aime ça, marcher en sandales. Il faudrait en faire.
2: Regarde une sandale Birkenstock, quand même une belle forme de pied qui va bien tenir.
1: Je suis pas capable de marcher avec ça, moi.
2: Ben, il y en a un paquet présentement, c'est super trendy.
1: Ouais. Mais moi, je suis pas capable de marcher avec ça, ça me fait des ampoules.
0: Mais c'est-tu ta mère qui met ça, ces affaires-là?
2: Ah non, t'as beaucoup de jeunes qui m'ont porté.
0: Ouais, c'est ça. Jeunes, c'est pas l'exemple, là. Cet hiver, j'ai voyé avec des hogs, pas de talons, là. Le bas blanc Nike avec à l'école, là, plein de slotch, là. Voyons donc, les culottes trop grandes, là. Est-ce quelque chose à un moment donné? Êtes-vous capable de vous habiller ici? C'est quoi, là, l'affaire? Voyons, non, ça prend des bottes d'hiver, là. Mais un manteau?
1: Ouais. Un manteau, oui. Des petites bottes hug, c'est le fun, là. Si
0: on s'éloigne de notre main, après.
1: Ouais. Ouais.
2: Mais si on passe à notre maman un peu plus active. Présentement, la course est sur un trend très, très fort. Beaucoup de mamans vont aller courir. Assurez-vous que les souliers sont encore en bon état. Eh ben, ça va travailler. Regarde les souliers. Sont finis, ben c'est peut-être un bon d'achat pour ou partez avec puis aller à la chaussée. Okay?
0: Ouais.
2: Même votre mère qui marche moindrement là, a une bonne paire de souliers, c'est important. Après ça, tu dis,
0: c'est okay. Ce qui fait qu'on marche moins, on se met à avoir mal aux pieds.
2: Ah, tout à
1: c'est vrai.
0: Tu sais, je te les ai montrés cette semaine, là. C'est pas tes chaussures, là. Mais toi, t'es jamais fâché. Et je te l'ai montré, j'ai dit ça, je vais mettre ça au bout de mes bras, là, ces maudites cochonneries-là. Puis c'est pas vieux, là.
2: Hey, Carbo, on t'a un événement, OK? Là, la madame, j'y demande, j'ai dit, hey, peux-tu prendre une photo de votre soulier? Là, elle est toute contente, elle me dit, hey, tu le trouves beaucoup usé. J'ai dit, c'est parce que la madame a passé à travers le rubber de la semelle, le foam de la semelle, puis là, elle est rendue sur le foam intérieur. Puis ça fait comme un trou, là.
0: À du millage.
2: J'ai dit, madame, j'ai dit, c'est pas ça qui m'impressionne le plus. J'ai dit, c'est la vis carrée que vous avez dans votre soulier. La vis, là, elle est là, mais toute shiny, donc. Là. Elle est shiny parce que... Puis elle me fait le signe avec ses doigts. Elle dit, je le sais, elle dit, j'ai essayé de l'ôter. Je dis, madame, ton vis carré, bit numéro 2, vous allez sortir ça right. J'ai regardé madame, j'ai dit, madame, vos pneus de char, c'est une usine même, puis il y a un clou. Elle dit, c'est ça, je vais au garage, puis j'échange. J'ai dit, comme ça, vous aimez plus votre char que votre corps. Tu sais, le monde, souvent, sont plus logiques pour le voiture, car bouge qu'à un certain point pour le chouclat.
0: Les gens n'ont pas l'impression que... La voiture, c'est une force d'inertie, c'est un poids, c'est une vitesse. On roule, on marche pas à 100 km/h, on s'entend, là?
2: Non, non.
0: Mais c'est vrai que les gens négligent, parce que je regarde, parce que ça, c'est depuis que je te connais, c'est de ta faute, là.
2: OK.
0: Mais je regarde les gens, comment ils marchent, comment ils sont chaussés. Cette semaine, vendredi, je suis allé à Place Laurier, je regardais les chaussures, le monde, tu sais. J'en fais pas une fixation, mais je regarde ça. Puis ce que tu m'as dit, t'avais raison. Il y a plus qu'une personne sur deux. C'est pas correct ce qu'ils ont dans les pieds, là.
2: C'est, le chiffre exact, c'est 40% de la population n'a pas la bonne grandeur de chaussures.
0: Ouais. Le talon sort en arrière, les gens marchent sa bottine, sont rendus tellement usés qu'ils sont même pas capables de se garder les pieds droits. Tu sais, il y en a plein, là. 40%,
2: c'est... Le chiffre exact, c'est 40% de la population n'a pas la bonne grandeur de chaussures.
0: Ouais. Talon sort en arrière, les gens marchent sa bottine, sont rendus tellement usés qu'ils sont même pas capables de se garder les pieds droits. Tu sais, il y en a plein, là. 40%, c'est une personne qui nous écoute sur deux, là, présentement.

0: course, puis là, ils veulent amener un cellulaire, ils veulent amener un gel, un peu d'eau. La petite veste Salomon, là, qui est à ben gros à mode présentement. Il y a des grandeurs dans ça. Il existe différents modèles. Mais beau cadeau pour maman. Surtout, ça va commencer à faire du trail. Là. C'est comme un petit buzz à
1: une
0: avoir.
1: Petite veste, là.
0: La petite veste, là, un peu comme je t'ai remis. Là.
1: Ouais.
0: Fait que là, tu pourras mettre ton hydratation dans ça. Avec vraiment un cadeau, le fun de ce côté-là.
1: Quelqu'un qui dit, ouais, mais là, Lewis, là, je t'écoute, là. Avec le coût de la vie, là, des chaussures à 300$, j'ai pas les moyens, là. Tu sais, à 100$, ça passe, là, mais à 300$, là, j'ai pas les moyens, là.
0: C'est-tu quoi? T'as pas besoin de souliers à 300$. À 300$, là, tu vas être dans des souliers en carbone, tu vas être dans l'élite, tu vas avoir des souliers de performance. 100$, on va te trouver de quoi, mais je te dirais que ça va être plus 130$. Puis, des fois, là, tu dis, écoute, là, le budget est serré, ben, on a un modèle qui va être plus vieux, dans le sens qu'on l'a
1: refait.
0: Ouais, puis on va trouver un deal. Tu vas dans les magasins, il y a tout le temps un deal. Tu sais, va chez Sport Expert, là. Présentement, là, je le sais, ils ont une couple de deals pour vous autres. Puis il y a des foires de chaussures. Il y a toujours moyen de s'équiper pour avoir de quoi de gain. Oubliez pas une affaire. Tant que vous allez courir, c'est 4 fois votre masse à l'impact.
1: Ouais, c'est ça, là. Oh.
0: Tu sais, là, j'ai bien beau dire que j'ai perdu du poids, là, mais j'étais à 200 livres. 200 fois 4, là, c'est 800 livres à l'impact. Puis je chausse juste une grandeur 9. Fait que ça fait beaucoup de poids.
1: Sur 9 pouces.
0: 9 pouces. Tu me laisserais-tu mettre 800 livres dans ta valise de char?
2: Non.
0: Ben moi, c'est ce que je fais souffrir à mes souliers quand je m'en vais courir. Avec tant ton soulier est tout dérinché, ta biomécanique, c'est plus dur.
1: Tu compenses, tu te ramasses avec des problèmes chroniques de bas de dos, de cuisses, de nerfs sciatiques, de tout ce que tu voudras. Il reste une minute?
2: Oui.
0: Dans les autres petits cadeaux, là, oubliez pas la montre intelligente. Pour maman aussi, des fois, le poignet est plus petit. Prenez une montre qui va avoir beaucoup d'options pour... l'attacher. L'autre chose, une montre qui est pas trop grosse, pas trop lourde, surtout ça va-tu l'utiliser en vélo de montagne pour que ça vienne y cogner. Les montres, il y a une panoplie là, de montres sur le marché. Je vous dirais, là, en bas de 250$, là, on a moins de fonctions.
1: Ouais.
0: Faut pas oublier que l'application que la maman va se servir est le fun, tant c'est interrelié avec les autres, là. Il y a beaucoup de choses.
1: C'est vraiment cool. Quelqu'un qui dit, moi, je devrais porter du 6,5, mais à cause que j'ai le pied large, je dois porter des 7. Est-ce que ça pourrait s'ajuster, ça?
0: Tu peux trouver de la largeur.
1: Oui.
0: Tu vas avoir du 2A, du 4A. OK? Pas beaucoup de magasins vont tenir du 6,5, 4A. Là. C'est souvent une commande spéciale. Fait que trouvez un magasin avec qui vous allez faire affaire, qui vont vous le commander.
1: Ça se fait, là?
0: Oh oui.
1: Fait que t'es pas obligé de mettre des chaussures trop grandes parce que c'est pas assez large.
0: Non, puis... Lundi passé, j'ai une madame, elle a dit, ben moi, je me chausse dans l'homme. J'ai dit, pourquoi? Elle a dit, j'ai le pied large. Bon, il a trouvé un D, large femme. J'ai mis ça dans le pied, elle m'a regardé avec le gros sourire. Elle a dit, oh mon Dieu, régler son problème.
2: J'ai attendu ce moment-là toute ma vie.
0: Après des souliers d'homme.
1: On fait toute la même erreur, Mélanie. Ah, on s'en va au magasin, il y a un mur de chaussures. Ouais, ça, là, est belle. C'est ça que je veux.
2: C'est ça.
1: Ou les enfants, tu sais, c'est moi, si je veux un Jordan. C'est ça que je veux, un Grinch de Jordan. Fait qu'on cherche un Jordan. Bon, t'as ça, là, c'est beau. Mets ça dans tes pieds, ouais, viens, t'as cours un peu, là, OK, c'est correct, viens, t'as. Mais c'est pas tout à fait ça, là. Mais là, on parle aussi de monsieur tout le monde versus un peu sportif versus grand sportif. Mais il y a de quoi à faire.
0: Oui, oui, puis oublie pas, là, ton monsieur à 6,5, là, 4 fois la masse à l'impact dans une grandeur 6,5, c'est petit en tabarouette, là.
1: Oui.
0: Ça fait, tu sais, d'être bien chaussé puis trouver le chaussure qui est bien adapté pour ce que tu fais. Tu sais, moi, même si mon beau-frère me dit une Porsche, c'est le meilleur char au monde, là, ben nous autres, on est 5 chez nous, chien, il paye 140 livres, ça rentre pas dans une Porsche.
1: Non.
0: Une minivan, par exemple, ça, c'est génial.
1: Il n'y a pas de trouble. Y a le pas chien trouble. Va embarquer.
0: Hey. Faites affaire avec des gens qui vont bien référer. Si vous avez des cas particuliers, ben des fois, ça prend des commandes spéciales.
1: Ouais. Puis là, c'est là que le fournisseur ou le magasin va t'appeler toi pour dire, hey, t'as-tu ça, toi,
0: un 13 de femme?
1: Ouais, un 13 de femme.
0: Ouais, ben, mon record, là, c'est une soirée VIP. Là, j'ai vendu un 13 de femme puis un 6 d'homme.
1: Ah, les deux dans la même journée?
0: À 20 minutes d'intervalle.
2: J'aurais aimé ça les voir un à côté de l'autre, ces deux personnes-là.
0: C'était
1: drôle ce que tu me dis parce que Stéphanie, tu sais, elle prend des 11.
0: Oui.
1: Puis elle a des grands pieds. Puis elle va des fois dans le 10 hommes, 9,5 hommes. Mais c'est pas pour elle.
0: Mais à cette heure, j'ai des magasins qui tiennent du 12 femmes stock, là.
1: Ah oui, hein?
0: Oh oui.
1: Une femme avec des grands pieds. Ouh!
2: Wouhou!

0: des petites affaires.
1: Des gens qui ont des...
2: En terminant, Louis.
0: Oui, des fois, le monde il dit hey, « on aimerait ça venir te voir, des choses comme ça. » Coureur Nordique organise un démo run le 9 mai à 8 heures du matin. Cependant, là, c'est pour des coureurs. Là. C'est une sortie de 10 ou 20 kilomètres.
1: Oh
0: oui. Ouais, si vous voulez essayer ça en gang, là, allez vous inscrire, c'est vraiment le fun. Le 21 mai, avec le Sportex de Lévis, on va faire un autre démo. Hein, qu'on va avoir des souliers à vous faire essayer. Ça, c'est vraiment trippant là, comme événement. On va en avoir aussi au coureur nordique. Là, je vais avoir des souliers en carbone. Je vais avoir toutes sortes d'affaires pour vous autres.
2: Puis tu vas être là?
0: Oui, je vais être là.
2: Fait que les gens qui veulent te toucher...
0: Je vais être là.
2: Tu vas être là.
3: On va faire une mini-pause parce que oui, c'est l'heure d'appeler Jean-Michel Anctil.
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3: Pour son retour sur scène, parce que oui, je m'en attendais pas de celle-là, j'ai été très surpris quand j'ai entendu ça. Pour son retour sur scène, mais surtout pour son 60e anniversaire, Jean-Michel Anctil va remonter, oui, à l'automne 2026 pour signer en particulier ses 60 ans, mais aussi pour souligner une envie de non pas faire un retour, parce qu'on le voit à tous les semaines à la télévision, mais plutôt des retrouvailles. Bon matin, Monsieur Anctil.
21: Bon matin.
3: Merci d'avoir accepté à 8h15, mille cadrans puis tout pour parler à méchante Radio X.
21: Ça fait plaisir.
3: Jean-Michel, sur scène, oui. Mais semble que ce que j'avais compris, c'est que tu m'avais dit, c'est terminé, là. On n'en fait plus de ça, là. C'est les shows, on n'en fait pas. Mais là, tout d'un coup, pour marquer un coup, certainement, un nouveau spectacle avec une tournée, par exemple, limitée de 60 spectacles.
21: 60 dates.
3: 60 dates.
21: Je veux spécifier ça. Ouais, parce qu'il y a des journées où est-ce que je vais faire un show en après-midi puis un show en soirée.
3: OK.
21: Mais je me limite à 60 dates. J'aurais pu en faire plus. Il y a eu des demandes. Le coproducteur avec qui je suis, il m'a dit, hey, on pourrait en rajouter peut-être 3-4 encore. Je dis, non. J'ai dit, garde, je fais 60 dates. Puis, je me fais 60 parties de fête. Fait que c'est un peu paradoxal parce que moi, ma fête en novembre, c'est le 22 novembre, c'est tout le temps une période grise. T'sais, il fait pas, fait froid, il n'y a pas de neige, c'est pas beau. Puis j'ai pas de fun à fêter ça. Puis c'était vrai quand j'ai fait ma dernière tournée, j'ai eu du fun, je trouvais que ça finissait bien ce pan-là de ma carrière. Puis Mario Provencher m'a approché puis il m'a dit, ben fais-toi 60 parties de fête, fais-toi ce que tu veux. Fait que là, j'ai fait, mais là, c'est comme, je le vois comme, hey, c'est pas un show, c'est un party. Puis, moi, au départ, mon côté paresseux, je disais, hey, je vais faire un best-of. Je vais prendre tous mes meilleurs numéros. Je vais faire une heure et demie de show. Puis là, finalement, j'ai commencé à écrire. Puis, il y a des numéros où tu fais comme, ben ça, j'ai plus besoin de ça, plus besoin de ça. J'ai du nouveau stock. Fait que là, à date, j'ai rodé à peu près 35-40 minutes de nouveau matériel, puis des numéros que je voulais ramener, mais là, je suis en train de les réécrire, fait qu'ils seront pas comme on les a connus. Exemple, Râteau, que je ramène, c'est sûr.
3: Ah, ben ça, je suis heureux de l'entendre, par exemple.
21: J'ai du fun à faire ce personnage-là, fait que j'ai comme pris toutes les meilleures gags de tous les numéros, puis je suis en train de reconstruire un nouveau numéro avec ça, puis en l'écrivant, j'écris des nouveaux gags aussi. Fait que ça va être un show qui va bouger aussi, parce que si un soir je décide, ah, garde ce numéro-là, je vais l'enlever, je vais le remplacer par un autre, je peux le faire. Puis comme j'ai dit aussi, j'ai des surprises à chaque soir. J'ai fait une liste d'humoristes que j'aime. Puis j'ai dit, ben, s'ils sont disponibles, qu'ils viennent me faire un numéro de leur choix. Puis moi, je veux pas savoir c'est qui. Fait que je vais avoir la surprise durant le show. À un moment donné, il y a un cadeau qui rentre, puis il y a quelqu'un qui sort du cadeau, puis vient faire son numéro.
3: Parce que c'est ta fête, c'est un peu ça, c'est le concept. Donc on va quand même retrouver Priscilla, j'espère que oui.
21: Ouais. Priscilla revient, Râteau, Moi, un de mes personnages préférés, c'était mon personnage de l'infidèle, le gaucho.
3: Ah oui.
21: Que je le ramène aussi, puis bon, c'est sûr qu'il y a des affaires que j'ajuste un peu, parce que au début, quand je l'ai commencé à le faire, il y a des affaires que...
3: Ça se dit plus.
21: Ça se dit plus. Ou ça se dit différemment, mettons.
3: Ouais.
21: Fait que je le ramène, mais en même temps, c'est le fun de voir l'évolution de certaines affaires aussi. Fait que, puis le gros... le but de ce show-là, c'est que je m'amuse. Puis, je le dis, il y a des affaires, je fais, hey, c'est ma fête, je me le permets.
3: Ouais, puis faut pas que ça devienne un fardeau, parce que t'as déjà un horaire qui est quand même assez chargé, là. Je te vois à la télévision, là, tu sais, c'est du travail, là. T'as vraiment, là, beaucoup de travail au travers de tout ça. Fait que la tournée, faut pas que ça vienne te nuire puis te mettre une fatigue supplémentaire,
21: là. Non, puis c'est sur une courte période, tu sais, je commence en novembre. Je pense que c'est le 12 autour de ça. Puis je vais finir ma tournée à Québec. C'est en mai. Fait que tu sais, je pense que j'ai un ou deux spectacles en avril. Puis après ça, les deux derniers spectacles vont être à la salle Albert Rousseau en mai. Puis tu sais, je voulais finir avec ma gang, puis qu'on puisse célébrer après ça. Fait que c'est pas, je voulais pas mettre une charge sur les épaules de faire. OK, là, je pars pendant deux ans et demi en tournée, faire de la route puis tout ça, loin de la maison, ça me tentait pas. Puis comme tu le dis, j'ai encore Ça finit bien la semaine, que j'adore. Ça, je veux garder ça. Puis tout mon horaire est fait en fonction que de coordonner tous les enregistrements puis mes journées de remise de dossier.
3: Ça, c'est une autre histoire. Ça finit bien la semaine. Là, tu vas avoir une nouvelle personne avec toi, j'imagine.
21: Oui. Ouais, c'est pas décidé. Je rencontre les producteurs la semaine prochaine. On va discuter. Il y a des noms qui ont été évoqués. T'sais, remplacer Julie, ça sera pas facile. Puis on avait tellement de belles complicités ensemble. Moi, ce que je veux, c'est retrouver ce plaisir-là que j'avais avec Julie. Je veux le retrouver avec la personne qui va être là. T'sais, ça prend quelqu'un de qui est intéressé aux artistes, quelqu'un qui aime rire, quelqu'un qui va être capable de me faire rire aussi. Fait que...
3: Pas évident, je vais te dire honnêtement. Nous, on le vit en radio. Ben, t'as fait de la radio, t'en fais.
21: Ouais, ouais.
3: Tu sais, ma co-animatrice qui est devant moi, Mélanie, tu sais, c'est tough, là, commencer là, à bâtir quelque chose, puis là, hop, elle disparaît. C'est un autre qui recommence. C'est comme un saut dans le vide presque à chaque fois, là.
21: Ouais, puis des fois, tu peux avoir des belles surprises parce que, tu sais, moi-même, je l'ai vécu parce que quand j'ai remplacé José, il y a des gens qui disent, tu sais, José, ça faisait 8-10 ans peut-être qu'il était là avec Julie. Puis là, le monde a fait « Ah, ce sera pas facile de remplacer. » Puis finalement, ben les gens se sont habitués, puis la chimie a pogné. Puis on avait fait de la radio ensemble, Julie et moi, à Québec. Puis ça avait cliqué. Fait qu'on s'est retrouvés 20 ans plus tard. Fait qu'on... Je souhaite que la chimie que Julie et moi, on a eue, ben je puisse la retrouver avec la prochaine personne qui va être là à mes côtés.
0: Est-ce que, justement, tu vas avoir ton mot à dire pour le choix de la personne? Comment ça fonctionne?
21: Ah oui, il faut que j'aille mon mot à dire parce que ils pourront pas... en tout cas, moi, je n'aimerais pas qu'on m'impose quelqu'un en me disant, regarde, ça va être cette personne-là. Puis si ça ne fait pas, mais...
3: Ça donnera pas un bon show, c'est sûr et certain.
21: Non. Puis moi, ce show-là, je l'aime, je l'ai à cœur, je vais avoir du plaisir. Fait que je sais pas qu'est-ce que ça va être quoi le procédé. Est-ce que ça va être le même principe quand José a annoncé qu'il quittait? Ils ont fait des auditions. Je pense qu'on était une dizaine à passer, puis finalement ils ont tranché. Puis c'est sûr que Julie avait son mot à dire là-dedans. Est-ce qu'on va faire le même principe? Jeudi prochain, je vais dîner avec les producteurs, puis on va voir qu'est-ce qu'il y en est.
3: Ce qui est important, c'est que tu t'amuses. Puis moi, je pense qu'à t'écouter, c'est évident, c'est clair, Jean-Michel. T'as vraiment du fun. Puis tu fais ça à ton rythme, à ta manière. C'est ça que souvent, là, les gens font pas, vont s'oublier là-dedans. Puis ils vont, bah, OK, regarde, j'ai un show, j'en veux un à tout coup. Fait qu'il arrivera ce qui arrivera. Mais c'est pas ça, là. Tu l'as choisi, puis ça va être ça.
21: Ouais, puis tu sais, ce show-là, je pense qu'en partant, faut que t'aimes les artistes. Moi, j'adore. J'ai un petit côté groupie. J'aime apprendre sur eux autres. Puis je veux m'amuser, puis faut avoir une bonne écoute aussi, puis avoir le côté, puis ça, je pense que je l'ai, puis je le perdrai jamais, le côté enfant, le côté bon enfant, d'être curieux, d'aimer jouer. J'aime jouer des tours. J'aime m'amuser avec les artistes quand ils viennent sur le show. Fait que je pense que ça paraît. Puis autant Julie embarque dans ma folie que moi j'embarquais dans ses idées aussi. Fait que c'est ce qui fait que le show, c'est le fun. Puis quand les artistes viennent sur Ça finit bien, ils sont contents parce que c'est rare maintenant les shows que quand tu regardes la télé où est-ce que tu peux aller parler de tes projets, mais plus que 2-3 minutes, ouais. Puis qu'après ça, on passe à autre chose. Puis il y a des gens qui aiment pas faire des entrevues, puis quand ils viennent à Ça finit bien, ils font garde, je viens parce que j'aime ça, j'aime votre show. Fait que j'espère que cet esprit-là, ça va continuer aussi, des artistes qui habituellement tu vois pas en entrevue, mais qui acceptent quand même de venir nous voir. Ben pour nous autres, c'est une mission accomplie, là.
3: Ben, vraiment. Puis, tu sais, quand tu t'en vas voir Jean-Michel Anctil, tu t'entends pas de broyer. Là. C'est sûr et certain que ça devrait être le fun. Moi, je pense que ça devrait être le fun. Me disais, pourquoi je me dis tout le temps, Jean-Michel, que tu viens de Québec? Puis pourtant, tu viens de Saint-Pascal, dans Kamouraska, toi?
21: Ouais, mais j'ai fait mon secondaire cégep université à Québec.
3: Mes
21: racines, mettons, sont très présentes. Mes parents sont encore à Québec. Okay. J'ai deux de mes frères à Québec, puis... Je me considère encore un gars de Québec, même si ça fait plusieurs années que je suis dans la région de Montréal. Moi, Québec, c'est ma ville. J'aime retourner à Québec. J'adore ça. Puis j'ai toujours dit un jour, je vais probablement aller finir mes jours à Québec, près des plaines, parce que j'aime cet endroit-là. J'ai mon banc, c'est plaine. Ben, c'est pas mon banc, mais il y a un banc parc quand j'allais à Québec, mettons, pour...
3: Ton banc préféré.
21: Ouais, je m'assoyais là, je lisais, puis je disais ça, c'est mon banc, moi.
3: En tout cas, je regarde tes dates de spectacle, là. Complet, complet, complet. Va falloir travailler pour avoir des billets.
21: Ben, tu vois, ça, c'était ma grande surprise parce qu'on se le cachera pas, en humour au Québec, là, ça roule. Il y en a des spectacles. Je pense qu'il y a près de 100 spectacles d'humour que tu peux aller voir. Puis moi, je me suis dit, crème, j'espère que les gens vont être là. Puis ça a été au-delà de mes espérances. La réponse.
3: Je l'annonce officiellement, là, d'ici le 29 novembre, il y a à peu près juste Brossard, qu'on peut acheter encore des billets au Théâtre Manuville. C'est quelque chose, hein? Tout le reste est complet sur ton site. En tout cas, c'est assez intuitif comme site aussi, c'est vraiment le fun. Le 9 décembre, là, j'envoie des places. Sherbrooke, Victo, deux fois Victo, Thetford, Montmagny. À Thetford, il va y avoir des billets bientôt en vente, ils sont pas encore là, pour nos auditeurs de Thetford. Vous allez pouvoir aller voir un beau party de fête de Jean-Michel Anctil. Merci beaucoup d'avoir mis ton cadran ce matin, Jean-Michel.
21: Ah, t'es bien fait, merci, puis bonne journée. Puis bon, je sais, c'est Québec, là. Mais il y a une game de hockey à soir.
3: Ouais. C'est sûr. On va s'attendre. On s'attend à quoi, là? C'est quoi ta prévision?
21: Je le sais pas. Je suis tellement pas bon dans les prévisions. mon cœur aimerait que le Canadien gagne parce que moi, je veux juste faire chier Batman. J'espère qu'une équipe canadienne va se rendre puis qu'il va ramener la coupe au Canada. Batman puis le monsieur aux cheveux hauts.
3: Ouais.
21: Mais puis c'est ça. T'sais, on a une équipe au Québec puis là, je suis derrière. Je souhaite un jour le retour des Nordiques, mais j'y crois de moins en moins. Mais bon, peut-être on va avoir une finale Colorado canadien puis qui vont l'Avalanche vont revêtir le chandail des Nordiques.
3: Les Nordiques, ça serait très drôle. Ça serait très drôle. C'est un beau souhait. Ouais, donc, on ne te cherche pas ce soir. Tu es devant ton petit écran.
21: Oui, c'est ça que je vais écouter.
3: Merci, Jean-Michel.
21: Merci. Bonne journée.
3: Bonne journée. Bye-bye.
21: Bye-bye.
3: Jean-Michel Anctil, vous allez voir leur toutes les billets. Vois-tu, je regarde le New Richmond, Gaspé. Il va être partout, là. 60 dates. Dans ces dates-là, il y a des journées. Il y a deux shows à par place. Saint-Eustache, j'en ai 9 janvier complet, mais 9 janvier, il y a comme une supplémentaire. Oups, j'ai de la place là au Zénith. Plein de place. Donc, on fait une mini-pause et on s'est gardé quelques minutes. Qu'est-ce qu'on fait? On jase entre gars-filles ou on ouvre les lignes?
0: On peut faire ça, on peut tout faire.
3: On pourrait installer notre amie Jessica là, en avant de nous.
0: Bonne
3: jaser.
0: Idée.
3: Ben ouais, c'est ça qu'on va faire. Au retour de la pause.
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4: Un beau dimanche matin, pourquoi pas jaser de génération. Puis c'est le fun parce que devant moi, j'ai probablement la fille qui va nous aider le plus cet été, hein? Bonjour.
5: Bon matin.
4: Comment ça va?
5: Ça va bien.
4: Oui, merci d'être là, d'avoir pris le temps un petit peu.
6: Moi, j'avais dit, là, arrive d'avance un peu, là.
4: Ah ouais, Jess, là, là. C'est le fun parce que toi, t'es de génération de mon amoureuse.
5: Yes.
4: Génération 1988. Ben, elle, c'est 84, pas mal des mêmes années. Donc, qui est très différent de celle de Mélanie. Mélanie, oui, qui est très réseaux sociaux. Toi, de ton côté, ça te dérange pas de pas être sur Internet, là?
5: Non, ça me dérange pas. Ben, je le suis quand même, là.
4: Ben, tu l'es parce qu'on l'est toutes, là.
5: On l'est tous.
4: Mais est-ce que la vie passe nécessairement par ça?
5: Non, pas du tout. Je suis vraiment pas très active dans la publication des réseaux sociaux, mais...
4: Tu vas plus faire de la lecture, suivre des sujets d'intérêt.
5: Exact.
4: Comme Stéphanie, tu sais, en diététique, elle va suivre des gens en diététique, elle va suivre des certains artistes, des émissions de télé, mais pas plus que ça. T'sais. Vous autres, c'est pas versus vous, Mélanie.
6: Ouais, ouais.
4: C'est vraiment très différent. Puis il y a un gros clash. Pourtant, il y a pas tant d'années de différence que ça.
6: Ouais,
4: il y a une vingtaine d'années.
6: C'est ça. Puis je pense que même au niveau de l'utilisation de nos réseaux sociaux, on en utilise, mais on n'utilise pas nécessairement les mêmes exemples. Tu dois être pas mal plus Facebook que moi, je suis Facebook. Moi, je suis plus Instagram, même
5: TikTok,
6: Snapchat, TikTok. T'sais, moi, c'est mes trois, là. T'sais, Facebook, c'est plus ton préféré, j'imagine.
5: Non, c'est vraiment Instagram.
6: Ah, ouais?
4: Ton préféré?
6: Ouais, mais tu communiques là-dessus?
5: Ouais, j'ai l'impression que Facebook, ça va être un petit peu plus vieux.
6: OK.
5: Puis après ça, nous, on arrive, on est plus Instagram.
6: Carbo serait plus Facebook.
5: Carbo serait plus Facebook. Moi, je serais plus
4: Facebook,
5: Instagram.
4: Ben, moi, je suis Facebook et je suis TikTok.
5: Oh!
6: Ah, ouais, hein?
4: Ouais, j'ai 14-15 000 followers. Je mets des vidéos sur TikTok que je peux attraper.
6: Ben, voyons
4: 5
6: donc.
4: À 100 000 visionnements, là. T'sais, mais c'est.
6: C'est quoi ton TikTok? On te fait une pub, là.
4: C'est Carl Boissonneau.
6: Carl Boissonneau.
4: Ah, ouais. Puis là, tu vas voir des vidéos de chars détruits. Puis.
5: On va aller voir ça.
6: Je m'en vais voir ça, là.
4: J'ai de la vie. Mais le réseau social, pour toi, est-ce que c'est une croyance d'être capable de rencontrer des gens versus là? Je veux pas que tu étales ta vie personnelle, là. Mais mettons, là, tu sais, t'aurais besoin de rencontrer. Est-ce que si tu vas passer par le réseau social ou si t'es comme moi, de ma genre de génération, on va aller à l'épicerie, ça se peut qu'on rencontre.
5: Exact. Oui. Je vais plus aller à l'épicerie. Et d'ailleurs, j'ai déjà un gars qui est venu m'accoster dans l'épicerie à un moment donné.
6: Hey.
5: Yes. J'ai trouvé ça.
4: Ben, t'es une belle fille, on s'en cachera pas.
5: Je suis en couple. Mais il est vraiment venu me voir. Il dit, j'ai eu l'impression que nos regards se sont comme croisés.
4: Oh, ouais.
6: Il a senti une tension.
5: un beau gars, là.
4: Oui? Oui, oui,
5: vraiment.
4: C'est pas un red flag, comme Mélanie nous dit, là.
5: Ouais. Non, au contraire, parce que le gars, tu voyais qu'il était plus de ma génération.
4: Oui.
5: Mais moi, j'ai jamais été sur des sites de rencontres, là. J'étais toujours en couple, mais Tinder, toutes ces affaires-là. Mon dernier site de rencontre, c'était Do You Look Good, là.
4: OK.
6: Hey, je connais même pas ça.
5: Non, c'est ça, ça fait
4: moi,
5: vraiment...
4: Moi, c'était télé-rendez-vous dans le temps. Au téléphone.
5: Oui, Love Alive.
4: Ouais, bon. Love Alive. Mais c'était un peu ça. Donc, le gars t'a approché, il a croisé ton regard.
5: Ben, d'après moi, il
4: l'a rapidement séduit.
5: Et voilà, il est venu me parler. Ils ont, on s'aurait juste fait un petit spaghetti. Il est quand même allé loin, mais là, j'ai dit, ben, je suis désolée, tu sais, je suis en couple. Mais j'ai dit, tente ta chance la prochaine fois parce que d'après moi, ça va fonctionner, tu sais.
4: Oui.
5: Parce que c'est une belle approche, moi, j'ai trouvé.
4: Tu as donné non pas l'espoir envers toi, mais l'espoir envers la vie.
5: Et voilà.
4: Voilà, c'est comme ça. Alors que vous, Mélanie, vous, c'est zéro.
6: Hey, jamais qu'on s'approcherait à l'épicerie.
4: Non, vous parlez
6: on a
4: pas.
6: Même de la misère à s'approcher d'un bar. J'imagine pas dans les épiceries. D'un bar, si on s'approche, il faut avoir de l'alcool dans le sang, parce que sinon, oublie ça.
5: Hey, mais moi, je parle à tout le monde. Je vais à l'épicerie, je parle aux gens.
4: Ouais.
5: Leur génération.
4: Toi, t'es du genre comme ça, toi, fait qu'on va dans un resort, tu vas parler à tout le monde?
5: Non, pas en vacances.
4: Non?
5: En vacances, je reste en vacances. On dirait que là, je vais m'isoler puis je vais vouloir comme. Personne ne parle.
4: Décrocher, je veux rien savoir.
5: Ouais,
4: mais
5: ça,
4: par
5: oui.
4: contre, dans la vie, je serais pas surpris de te croiser. Puis là, tu te mets à me parler de la pub et du beau temps.
5: Une petite madame dans l'épicerie qui me dit un petit mot. Moi, je vais jaser avec elle.
4: Sont belles les bananes? Ah oui, elles sont belles.
5: Ouais. Ben oui, elles sont belles. Costa Rica,
4: sont pas chères,
5: en plus.
4: Costa Rica, ouais. Ah, c'est drôle, hein, pareil. Tu vois, il y a une différence, là.
6: Ouais.
4: Entre nous trois, là. Tu sais, c'est vraiment très.
6: Tu jases-tu au monde à l'épicerie?
4: Non.
5: Là, ouais. Non.
6: Ben, moi, je peux leur faire des beaux sourires, là.
4: Non,
6: mais...
4: je dis non, c'est pas vrai. mettons, tape sur l'épaule, bon, OK, il y a un auditeur, ben c'est bon, salut, ouais. Je suis content de te rencontrer.
5: Moi, les gens ne me connaissent pas.
4: C'est ça, moi, ils vont me reconnaître par la voix. Là. Je suis chez Costco, je parle à ma blonde, puis là, il y a quelqu'un qui dit, tu m'as regardé beau, je vous ai reconnu. C'est le fun, mais ça fait partie de mon travail. C'est, oui. Ça, c'est correct aussi. Des événements, ça va être pareil, mais je suis pas le gars qui va entamer la conversation. Donc, j'irai pas voir lui. « Hey, toi, t'es qui? Moi, je suis tel. » Non, non. Moi, okay, ça arrivera pas. Puis à l'épicerie, au magasin, je vais quand même rester discret. Je vais faire mes affaires. C'est pas parce que je fais la grosse tête. C'est juste parce que j'ai pas le temps là, de créer des liens. J'ai déjà, dans une autre vie, été avec une conjointe qui fallait absolument être amie Facebook avec tous les autres touristes, là. Donc, c'est ça, là. On arrive dans un resort, puis là, ben là, c'est ça, Claude veut être ami Facebook avec moi. Non, tu fais là, oublie ça. Là,
5: non, moi, si j'entends quelqu'un parler québécois, je parle en anglais, je m'en vais, je commande non.
4: Ben là-dessus, hey,
6: des fois, on est tellement gênants, les Québécois, en vacances, là.
4: Ah oui.
6: C'est quelque chose.
5: Les personnes qui dansent dans la piscine, souvent, là, tu vas voir, il y a un gros groupe de Québécois là, qui sont là tous les matins, là, puis let's go.
4: Avec le boc. Ils vont rincer à même l'eau de la piscine.
6: Oui, c'est ça. Puis qu'après ça, ils se demandent pourquoi ils passent plus de temps un petit peu à la salle de bain.
4: Est-ce que dans ta génération, tu crois à la famille?
5: À 100%, mais c'est sûr que ma génération est beaucoup plus carriériste, je crois.
4: Oui?
5: Oui, on a eu comme la transformation. Là.
4: Ouais.
6: Je pense que c'est le début.
5: Oui, nous, on est comme le changement. Début. On est comme dans le milieu. Tu sais, nous, Internet est arrivé, on était là. Ouais. Moi, c'est... Les réseaux sociaux, à peu près 14-15 ans.
4: Ouais, c'est ça, 12-14-15
5: ans. Exact, je parlais au téléphone en même temps que... Tu sais, là, c'est arrivé, mais sinon, là, je pouvais pas parler au téléphone puis être sur Internet en même temps. Là.
4: Non, on se servait du même réseau.
5: C'est ça. C'est fait ça. Que moi, je suis arrivé, c'était là, il y avait les blogs, il y avait les chats, MSN, MIRC. Tu sais, fait que on est vraiment dans cette génération-là. Fait qu'on est comme en changement, mais aussi au niveau carriériste, tu sais.
4: Ouais.
5: Je pense qu'on a comme été le mouvement vers un côté plus... indépendantiste, mais tu sais, plus côté je veux profiter de la vie puis voyager.
4: Égoïste comme les aides sont aujourd'hui.
6: Mais tu vois, hein, je suis contente d'entendre ça parce que peut-être que ma génération, c'est pas toute de notre faute si le taux de natalité a baissé.
4: Non, mais tu sais.
6: Ça a commencé avant, là.
4: Parce que j'ai trouvé un article intéressant sur Internet. C'est le fun de l'Internet, hein. Puis là, parce que je veux te le montrer, ils mettent une maudite pub fermée. Voilà. Ils me disent que, bon, moi, ce que je prétends, je l'ai toujours prétendu, depuis plusieurs décennies, des spécialistes du développement s'interrogent sur l'évolution de la résilience chez les enfants. Donc, on va prendre les enfants d'aujourd'hui, la génération qui est alpha.
5: Ouais, alpha.
6: Ouais, alpha.
4: Bon, la génération Z qui est la tienne, la génération Y. Vous autres, c'est Y, millénial.
5: Ouais.
4: C'est la tienne aussi. Et là, certains estiment que le contexte social joue un rôle bien plus déterminant que les méthodes éducatives elles-mêmes. Donc, toi, c'est par les réseaux sociaux. Toi, ça a été par mi-humain, mi-réseaux sociaux. Puis moi, évidemment, il n'y en avait pas de réseaux sociaux.
6: Humain,
4: on jouait au ballon chasseur, on jouait à botte la canne, on avait, tu comprends, l'aréna, la patinoire, puis ça s'arrêtait là. Et enfin, une idée revient souvent, ce que l'on perçoit comme un manque d'encadrement peut parfois devenir un moteur d'apprentissage, comme pour une génération la plus résistante émotionnellement de l'histoire moderne. À quelle génération tu peux t'imaginer qui est la plus résistante de l'ère moderne, ben c'est la génération X.
6: Ouais.
4: C'est la génération qui sont nées dans 60-70. C'est vraiment ça. Et là, on va faire la nomenclature. Je ne lirai pas tout l'article parce qu'elle est intéressante. Je pourrais peut-être la partager sur la page Facebook. À savoir, mais qu'est-ce qui s'est passé des années 60-70? Ben, on cherchait pas à former des enfants résilients. On faisait des enfants. On voulait pas que, comme aujourd'hui, toi, on va faire une fille qui va être résiliente, puis elle va se tenir les coudes.
6: Elle va travailler
4: elle
6: fort.
4: Elle va travailler fort, tu comprends? On n'essayait pas de faire ça. Les parents de l'époque ne lisaient pas des livres de psychologie, ne lisaient pas des livres sur l'éducation. Les parents de l'époque sortaient à la strappe, donnaient une tape sur les fesses, mettaient à genoux dans le coin. Fait que nous autres, on a grandi comme ça. C'est comme ça qu'on a grandi. Donc, on est capable de voir le clash entre les générations. Pas être boqué comme un boomer, quoi qu'il y a des boomers qui ont raison d'être boqués, mais d'être ouvert beaucoup plus que vous autres, qui êtes un peu fermés, moyennement fermés, puis évidemment, boomer extrêmement fermé. Moi, c'est ça que je vois. Donc, ça a engendré quoi? L'autonomie, une force mentale qui est un peu plus évidente, plus forte que les gens d'aujourd'hui, parce qu'on les voit, là, les jeunes, là. Et le mental, c'est tough. Là. Passer au travers de la pandémie, ça a été tough. Pas avoir de balles définissantes. Moi, j'ai une petite fille qui m'a regardé les yeux dans l'eau. Elle dit, regarde-moi comme je suis là. Elle dit, je n'ai jamais eu, moi, des balles définissantes.
5: Tellement plate.
6: Mais c'est vrai.
4: Tellement plate.
6: C'est vrai que c'est plate en plus.
4: On s'en crisse-tu du bal des finissants? Qu'est-ce que tu veux que ça me fasse, moi, du bal des finissants? C'est une fête avec des jeunes que tu reverras jamais ou presque jamais. Tu peux compter ses doigts d'une main. Toi, quand t'as fini, Jess?
5: Ah oui, j'ai encore des amis. Je pense que j'en ai deux, trois.
4: Deux, trois,
5: ouais,
4: tu vois?
5: Exact.
4: Dans ta cohorte, vous étiez 2200 là, finissants là, à l'école.
5: Non, par exemple.
4: Non? Ben, en tout cas, moi, à Loretteville, on était 2200 ouais. Secondaire 5 dans l'album des finissants.
6: T'en vois-tu encore, toi, des amis en secondaire?
4: Je vois, passer des clients.
6: OK.
5: Ils viennent au garage.
4: Ouais.
6: Moi, je vois plus personne dans mon secondaire.
4: Ils font pas
5: non,
4: le lien.
5: Non, zéro.
6: Zéro.
4: Tu vois personne. Mais à base, vous voyez... Tu me l'as dit. Sais-tu qu'est-ce qu'elle me dit, Jess?
5: Ben vas-y.
4: Elle me dit qu'aujourd'hui, puis il y a quelqu'un à qui a parlé, qui vit une relation de couple sans s'avoir vu. Juste virtuellement.
5: Oh, mais je veux jamais de la vie, je pourrais faire ça. C'est un genre de catfish. Hein? Ouais. Des fois, t'arrives, puis en fin de compte, c'est même pas un gars.
6: OK, mais j'aimerais dire que cette personne-là n'est pas dans ma génération. Elle est dans ta génération.
5: Okay.
4: Ben, c'est un... C'est une personne qui est pas honnête, qui est malhonnête.
6: Oui, non, mais c'est avec un jeu vidéo, là, un peu comme les Sims, là, ah, mais oui, pas oui, les oui. Sims. Là, comment ça s'appelle? Puis la personne, elle a rencontré des gens là-dessus. Si tu te fais une vie, puis là, tu peux rencontrer
5: comment
6: d'autres gens.
5: C'est vraiment comme Reddit, là?
4: C'est pathétique.
5: T'es comme dans un autre monde, puis t'es un personnage.
4: Dans un monde parallèle.
6: Ouais, ouais. Mais ils s'appellent au téléphone, puis ils ont des relations, là.
4: Ah oui, comment ça va, Mélanie? Ah, t'as-tu mangé du lait? Ah, c'est beau, Jess.
6: Mais tu crois pas à ça, mais moi...
4: Je crois pas à ça.
5: Ben, que tu peux développer... Ben, tu peux probablement développer un attachement profond avec quelqu'un. Ah, oh, Roblox, ouais. Mais c'est comme les gens qui tombent en amour avec des intelligences artificielles.
6: Ben, mais c'est que la personne, elle existe réellement. Ouais, ils se parlent au téléphone.
5: Tu peux quand
4: elle n'existe pas, elle n'est pas là.
6: Oui, mais ils se parlent au téléphone de vive voix, Carbo.
4: Ben oui, mais pas là. Je peux te faire une intelligence artificielle qui va te parler au téléphone, tu sors du fun.
6: Pareil. Oui, mais...
4: À toutes les fois, j'appelle chez TELUS. Si vous voulez TELUS, faites-le. Donnez-nous ce que vous voulez.
6: Non, mais là, c'est pas un message enregistré quand tu parles à personne.
4: Ça marche pas. Moi, je pense comme Éric de Trois-Rivières, il faut se toucher.
6: Ben oui, je suis d'accord avec ça.
5: Il y a la biologie. C'est tellement important. Des fois, juste l'odeur de la personne peut te turn off. Tu sais, je veux dire, c'est chimique.
6: Je le sais, mais moi, je le vois pas autant... intensément, que je me dis juste, ça peut être une façon de briser la solitude, c'est tout. C'est une relation virtuelle, ça reste comme ça. Oui, il n'y a pas de toucher, mais si au moins, toi, ça t'aide à briser ta solitude puis à te sentir mieux, qu'est-ce qu'il y a de mal
5: après
6: à ça?
5: Après ça, la personne a dit, je suis vraiment dans la merde, tu devrais me virer 200 000 $ s'il te plaît.
6: Non, c'est pas vrai, ça. Non, c'est pas dans cette histoire-là, mais oui, il y a des histoires de merde.
5: C'est moi, Brad Pitt.
4: Moi, ici, j'ai quelqu'un, M. Bélanger, il me dit, j'ai un cercle d'amis du secondaire, du primaire, d'environ 9-10 personnes que je vois régulièrement, depuis une vingtaine d'années. Et quand je dis le monde me trouve hot, mais c'est rare, j'ai 36 ans. Donc, oui. Dans ta génération.
5: Oui. En fait, mon chum a des amis comme ça, mais ils se voient vraiment plus rarement. Il faut qu'ils créent le moment. Ils sont tous un petit peu éparpillés, mais les gars, on se fait ça, on essaie de se réunir tout le monde en même temps. Puis,
4: C'est ça. C'est comme moi, ma première blondinette de secondaire 1, Manon, là. Ben, elle cliente au garage. T'sais.
5: T'en ressortirais-tu avec aujourd'hui? Non, non.
4: Ben, moi, j'ai mon amoureux. C'est même pas une idée de pensée, mais ça aurait pu arriver. T'sais, ça aurait pu arriver comme ça aurait pu pas arriver. Je suis honnête avec vous autres. Là.
6: Ouais, ouais.
4: Mais moi, Manon, je l'apprécie 100 fois plus que de la désirer. Tu comprends? Ouais. J'apprécie son amitié 100 fois plus. Pourquoi? Parce que Manon, j'ai vu grandir. Elle a eu un garçon, elle était mariée, elle est veuve. Tu sais, puis je m'occupe d'elle, de sa voiture. Pour elle, je suis le pilier pour sa voiture. Donc, c'est une responsabilité qu'elle m'a confiée, à laquelle que je prends soin. Notre amitié est importante. Moi, je crois encore que ça existe, l'amitié gars-fille.
5: Ah, 100%, je suis tellement d'accord.
4: Tu sais, je crois à ça. Mais il y en a beaucoup qui vont me dire, non, il va tout finir par s'essayer. Un collègue de travail, hein? Mettons, il va s'essayer, il va te prendre en photo, il va te faire une conversation, il va s'essayer.
6: Ouais. Ah, il y en a tellement.
5: Mais peut-être que durant cette longue amitié, il y a eu des moments que peut-être qu'elle a eu un attachement ou que toi, puis, mais tu sais, jamais
6: bon, on
5: assez à 100% pour créer un couple.
6: Ben oui, puis on s'entend que, je veux dire, c'est au secondaire, là. T'es maturé, t'es changé.
4: Tu sais pas si tu veux à 16 ans au
6: ben
4: secondaire.
6: Ben non, voyons donc.
4: Je regarde Nadia, ma grande Nadia, je la donne souvent un exemple. T'as-tu un croche, Nadia? Non, je n'ai pas. Viens rouge, et tu te joues. T'sais, il est beau ce garçon-là. Oui, il est beau, mais là, je veux... Puis elle s'est dit, je vais me concentrer sur mes études. Il sera toujours temps de trouver un compagnon t'sais, dans la vie des enfants, les adolescents que vous avez à la maison, c'est pas nécessaire d'être obligé d'être en couple, là.
5: Mais ouais. On leur dit tellement que j'ai l'impression qu'ils sont vraiment moins à vouloir se mettre en couple, oui, que, mettons, ma génération, que c'était vraiment
4: ça te prend une blonde, priorité.
5: Il fallait que tu frenches des corridors, sinon t'étais out.
4: Ouais. T'étais pas meilleure frencheuse, oublie ça, là. C'est vrai, t'as raison.
5: Tandis que là, aujourd'hui, on leur a tellement dit que là, ils se mettent pas en couple, ils se concentrent sur d'autres choses, ouais, puis ils disent j'ai le temps, je vais avoir le temps.
4: C'est ça, puis ça fait tant des mieux, enfants égoïstes, par exemple.
6: Ouais.
4: En même temps. Hey, c'était plaisant, merci, Jess. Ouais.
5: Le plaisir.
4: Merci beaucoup à toi, Mélanie. On va faire une dernière pause parce qu'on se donne un dernier coucou.
6: Oui.
4: On arrive, oui, avec les légendes du rock. Et ce sera Madame à la console.
6: Oui.
4: Voilà, on revient, ce sera pas long.
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4: 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Ça va être une offensive extraordinaire pour ceux qui ont envie d'acheter de la pub.
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4: Voilà. Le live est fait.
6: Le live est fait. C'était mon premier avis.
4: Merci, Jess. La semaine prochaine, j'aimerais ça que tu sois avec nous.
6: J'ose
4: encore, on envoie ça dans l'univers. On devrait travailler là-dessus tantôt. Ce soir, match du Canadien ultime, match numéro 7.
6: Oui.
4: Moi, je prédis une défaite du Canadien. Mais les gens, le cœur et les commerces tout alentour aimeraient bien une victoire
6: oui,
4: du Canadien.
6: Oui, c'est bon pour l'économie.
4: Mais se faire clencher par Buffalo après, moi, ce serait juste correct.
6: Non,
4: Buffalo, quelle équipe plate. Quelle équipe plate de Buffalo. En tout cas, je vois que pas mal de monde ici à Radio X sont dans le champ parce que j'ai regardé les feuilles de poule au mur. Tout le monde est dans le côté de la traque, hein?
6: Oui, mais on fait ça pour le fun, là.
4: Ben oui, vraiment. Soyez prudents sur les routes. Puis oui, vous accompagne pour le reste de la journée. Et nous, on se dit demain dans le Carbo Show. Et pour le reste, je pense que je vais aller faire un solo de paupières. Bye-bye. Oh.
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Pink Floyd, Comfortably Numb. Pour débuter mon marathon radio jour 2. Marathon. D'ailleurs, salutations à ceux sur la rive sud qui vont faire un petit marathon aujourd'hui. 88-670-909. Je me présente, moi c'est Yannick. Vous me connaissez sous le nom de Pee-wee, votre radio DJ préféré sur les ondes de choix. 98,1 FM. De retour live au centre de foire d'Expo Cité. 55e édition du Salon Autosport Québec présenté par XPN. Les différents passionnés sont en train d'astiquer leur voiture sport. Levez le capot, prêt à vous montrer ce qui se cache dans le moteur et vous raconter surtout de belles histoires. C'est ça qui est le fun avec un salon comme aujourd'hui, c'est les histoires qui se cachent derrière les voitures sport, les muscle cars, les hot rods. Devant moi, il y a les Thunderbird, le groupe Thunderbird Québec, qui sont présents, des modèles de 72 à 1955, un magnifique Charger noir devant moi. Hugo Girard va venir faire son tour également à la tente Alimentation Première. Venez tester votre force avec la machine de punching bag. Mais essayez pas de l'impressionner, par exemple. Non, je pense que vous allez faire mal plus que d'autres choses. Ça va vraiment être une belle fin de semaine, encore une fois. Et Martin d'Anjou, que j'ai croisé en arrivant, en m'installant, qui me dit « Hey, hier, là, à 15h, on battait le record d'assistance de l'année dernière. » Beaucoup, beaucoup de monde qui vont être présents encore une fois aujourd'hui. Et pour vous gâter, restez branchés à choix parce que j'ai des billets pour Bring Me the Horizon le 30 septembre prochain au Centre Vidéotron. Et aussi, j'amène votre chère maman chez Tyzone des 100$ à donner. 88-670-9098. C'est le numéro à retenir, alors que dans quelques instants, Bruce Springsteen, le boss himself, le barque dans le show, Bush et Audioslave, Gone But Never Forgotten. Voici la voix de Chris Cornell. Avec Like a Stone, on retourne presque 26 ans en arrière. Merci beaucoup d'être là et bon dimanche à choix.

mentionné précédemment, vous êtes gâtés. Surveillez mes signaux pour gagner vos billets pour Bring Me the Horizon le 30 septembre au Centre Vidéotron. Il me reste deux paires à donner. 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On garde vos mamans à quelques jours de la fête des mères. 88-670-9098, c'est le numéro à retenir. S'il y a quoi que ce soit à signaler, on ouvre les portes à 10h au Centre de foire d'exposité pour la dernière journée du 55e Salon Autosport Québec présenté par XPN. Salutations à l'ami Babu qui est venu me voir, Sylvain de XPN qui est venu s'occuper de mon hydratation pour la journée. On surveille bien évidemment le Canadien ce soir, 18h, match numéro 7, match ultime. Où vous allez regarder ça? Je pense que ça va être à la maison, mais il y a plusieurs bars sportifs qui vont afficher complet selon moi.

0: Three Days Grace qui seront au Festival Génération à Nicolet jeudi le 23 juillet. Et le samedi, ça va être Wiz Khalifa qui va être sur la scène principale. Donc bravo au Festival Génération pour cette prise. Le seul passage au Québec en 2026, c'est à Nicolet pour Three Days Grace. En direct du Centre de foire d'Exposité, on va ouvrir les portes à 10h pour la dernière journée du Salon Autosport de Québec. Martin Danjou me parlait déjà de records d'assistance. Et là, ben, on est en train de préparer les voitures, on est en train d'astiquer, on est en train de lever les capots, on est prêt à montrer ce qui se cache sous le capot, ce qu'il y a dans le moteur. Puis là, parlant de préparation, il y en a un qui est là avec vous, je voulais le reconnaître, Babu!
1: Hey, comment ça va? Ça fait longtemps?
0: Oui, ça fait longtemps, ça fait longtemps. Toujours un plaisir de te croiser. Comment tu vas?
1: Ça va super bien, man. Écoute, ça peut pas mal aller des fins de semaine comme en fin de semaine ou ici même au Salon de l'Auto. On croise du monde, on voit des passionnés. C'est fou, là. Tu sais, c'est des belles fins de semaine. Puis en plus, il fait beau. On est chanceux. T'sais. Tu prends une petite ride en voiture aujourd'hui, si tu veux de la Beauce, là, tu traverses l'autre bord, tu viens manger une petite crème molle à Québec. Puis en même temps, mais tu viens voir des véhicules extraordinaires. Fait l'organisation, Martin Danjou qui a fait une maudite belle job avec sa blonde. Hier, comme tu dis, on a battu le record à 3h. Dans l'après-midi, le record de tous les temps était déjà battu. Là.
0: Hey, tu parles d'histoire, tu parles de venir rencontrer passionnés. C'est les histoires des fois, parce que des fois, t'as acheté un char, juste devant moi, le Thunderbird 72, là. Ben, quand il l'a acheté, il l'a mis à neuf, il l'a rénové. C'est les histoires qui se cachent derrière qui est le fun d'entendre.
1: Ben oui, puis souvent, tu vas croiser les anciens propriétaires qui avaient ça il y a 20 ans, 30 ans. Fait que c'est ça qui est incroyable, là, tout ça. C'est vrai que chaque voiture a son histoire, tu sais. Fait que venez vous faire raconter des histoires cet après-midi ici même là.
0: Hey, puis Babu, qu'est-ce qui s'attend pour toi pour l'été là? T'es encore en forme, t'es encore en shape?
1: J'ai plus que jamais. On travaille beaucoup avec XPN. On a sorti les drinks depuis 2 ans, puis ça l'explose. Il y a vraiment un hype par rapport au Burnix puis au Delta Electrolyte. Fait qu'on est là-dessus. Mais écoute, dans les communications, on lâche pas. Il y a des podcasts qui s'en viennent. La Drift également. Club d'hockey qui demande à l'année aussi. Fait que
0: oui, belle chance.
1: Je m'ennuie pas. Ça va bien.
0: Ça va bien. Toujours un plaisir, le chum Babu. Ouais. Puis je te pousse une petite toune de char pour accompagner un peu de XPN.
1: Ah oh, ouais, un petit Motley Crue. 700 caisses vendues hier de Burnix. Ici, c'est incroyable. Kickstart Mart, une vraie toune de char.
0: Une vraie toune de char. Puis XPN qui m'hydrate en fin de semaine, ouais, avec les électrolytes puis le Burnix. Let's go. Salut, Babu. Salut. Un petit mot de la fin?
1: Ben, amusez-vous puis passez une belle journée.
0: Et voilà. Merci beaucoup, Babu. REO Speedwagon, ça s'en vient après un peu de Motley Crue, les Bad Boys du rock and roll. Une vraie toune de char qui va vous convaincre. Hey, gens de la Beauce, Trois-Rivières, Shawinigan. Il y a même des gens de la Gaspésie qui sont passés hier. L'incontournable. Dernière journée, on ouvre les portes à 10h. On vous attend au Salon Autosport Québec.

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0: Vous êtes nombreux à m'écrire au 88-670-9098. Salutations à mon ami Stéphane de la Côte-Nord, qui envoie un message à tous les pilotes de CL415 et à toute l'équipe des pompiers forestiers de la soirée feu. C'est toujours un plaisir d'avoir de tes nouvelles, mon cher Stéphane. Et également, Pascal, je suis parti de Percé hier pour Shawinigan. Go Québec ce matin pour le super show au Salon de l'Autosport. Rock on les boys. Merci beaucoup d'être branché, Pascal. 88-670-9098.
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0: Une tonne de char, Chasing Cars et Guns N' Roses.

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sait pas ce qui s'est passé. Il y a un petit bug de système. C'est ça la beauté de la radio en direct, à distance. On va la remettre. Sympathy for the Devil, The Guns N' Roses, dans les prochains instants. Alors que je suis en direct du 55e Salon Autosport de Québec. On ouvre les portes dans moins d'une minute. Il y a déjà des gens qui commencent à circuler. Donc, je pense que c'est maintenant officiel jusqu'à 17h ce soir pour amateurs de bolides, de moteurs, d'adrénaline, de performance et surtout de nostalgie. Je vois la gang de Thunderbird Québec qui sont devant moi. C'est vraiment une autre belle journée et le soleil brille, c'est parfait. Presque parfait pour enlever son toit de Jeep et venir faire un tour. Les légendes du rock en direct toute la journée. Et on poursuit avec Rush. Voici Subdivisions à Choix Radio X.

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2: À 10h05, minutes, les portes sont maintenant ouvertes. On vous attend au Centre de foire d'Expo Cité. Les légendes du rock en direct toute la journée. 55e édition du Salon Autosport Québec, présenté par XPN. Oh, qu'il y a déjà des gens qui commencent à faire la file. On est prêt à entrer. On a parlé avec l'ami Babu tantôt. Et là, c'est l'heure de parler avec un pilote automobile qu'on entendait beaucoup avec Danny Hull. D'ailleurs, DH, je t'écoute, là. Ça fait longtemps que tu y as donné de ses nouvelles. Raphaël Lessard, comment ça va?
3: Ah, très bien, toi?
2: Moi, ça arrête pas de bien aller. Comment ça se passe ta saison jusqu'à présent?
3: Ah, ça roule, là. On est commencé en force. On a commencé en février aux États-Unis en Pro Late Model, le Speed Week à New Smyrna. On a gagné une victoire là-bas. Là, j'ai appris que j'allais faire la NASCAR Euro toute la saison. On a deux courses de fête. J'ai coursé en Espagne il y a deux semaines. J'allais en France. Là, je retourne en France dans le mois de mai. Mais ça va être très, très occupé, là. Vraiment content, là.
2: Wow! Puis, ça fait un bout qu'on te suit pareil, là. T'es rendu à quel âge, là?
3: J'ai 24.
2: 24, puis t'as commencé?
3: À 11 ans, puis DH, il m'a interviewé, d'après moi, à 13-14 ans, là. Fait que ça fait un bout.
2: Ça fait un bout, puis là, ça va bien pour toi. Avec là, les commanditaires sont derrière toi aussi. Tu commences à te faire un nom.

0: Les gens, ils te connaissent un peu ou c'est en mode première impression?
1: Ouais, ben c'est sûr que là, ils me connaissaient. Je pense qu'ils me sous-estimaient un peu la première course, mais j'ai réussi à faire le meilleur temps de la fin de semaine. Puis j'ai les deux courses, j'ai mené les deux courses. Puis un problème mécanique la première, puis une pénalité la deuxième. Fait que j'ai pas eu la victoire, mais la prochaine, là, d'après moi, on va... Je pense que j'en ai surpris plusieurs.
0: Et en Europe, dans le fond, c'est ça, tu y retournes dans pas longtemps. Là, t'arrives de l'Allemagne, puis là, tu repars.
1: Ouais, j'arrive de l'Espagne. Je suis allé en France aussi, mais la prochaine course est en France au circuit Paul Ricard. La Formule 1 était là en 2022, fait que c'est des circuits incroyables. Puis j'ai 6 événements, fait que je pars 6 fois en Europe cette année. Puis après ça, je vais faire des courses par ici, aux États-Unis quand même. Grand Prix de Trois-Rivières aussi. On se promène.
0: Encore jeune, t'en as encore beaucoup devant toi, encore beaucoup de millages devant toi. Est-ce que t'es en mode projection, ton objectif là dans 5-10 ans, là où tu te vois où? Là? Parce que je me disais qu'on t'a posé la question quand t'avais 11, 12, 13 ans. Là.
1: Ben c'est sûr que quand à 11, 12, 13 ans, je rêvais NASCAR Cup Series tout le temps. Mais là, j'ai été en truc aux États-Unis, je sais que ça coûte énormément cher, mais ouais. C'est juste d'avoir mes propres affaires. Tu sais, je commence à bâtir ma propre équipe, j'ai acheté mon propre trailer, j'allais chercher aux États-Unis dernièrement, j'ai ma propre voiture ici au salon, mon ProLane modèle. Fait que je commence à m'équiper moi-même, fait que mon objectif c'est de pouvoir aller aux courses moi-même avec mes propres affaires, puis on sait jamais où que ça va nous mener, dans quelle série exactement.
0: Hey Raphaël Lessard, toujours un plaisir de te jaser, merci beaucoup d'être passé, je te souhaite une belle dernière journée au salon, puis bon succès, on surveille tout ça.
1: Un gros merci.
0: Hey, puis on dit à DH, il faut qu'il te réinvite, là. T'es dû, là.
1: Ouais, ouais là, ça fait un bout. Là, pour moi, il me boude.
0: Je vais remédier à tout ça. Salut, Raphaël. Raphaël Lessard, live du Centre de Ford Expo. C'était 55e édition du Salon Autosport Québec, présenté par XPN. Dans quelques instants, là, on va l'avoir. C'est de la radio en direct. Sympathy for the Devil, Guns N' Roses. Après Aerosmith, on retourne dans les années 70 avec Sweet Emotion dans vos légendes du rock. Je vais venir faire un tour. Il fait beau. Il est pas encore super chaud, mais c'est vraiment une belle journée. Bon dimanche, Québec. Merci d'être là.

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2: Numéro à retenir pour gagner vos billets pour Bring Me the Horizon le 30 septembre au Centre Vidéotron. Whitesnake en nostalgie. Après la petite dernière de Nickelback, voici Bones for the Crows dans vos légendes du rock. À choix.

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2: On se dirige tranquillement vers la messe de 11h, votre Eucharistie du Rock. Au retour, la nostalgie, entre autres, les

0: c'est bon ça? Touche pas à ce piton-là. 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

On s'en va sur le dance floor. Et on s'amuse à chanter. Hey, motherfucking fuck! On a money, money de Billy Idol dans vos légendes du rock, toujours en direct du Centre de Foire L'Exposité. Dernière journée jusqu'à 17h, 55e édition du Salon Autosport Québec, présenté par XPN. En quelques instants, je vous fais une petite suggestion vidéo sur Amazon Prime. Et juste avant, 88-670-9098, tu me textes ton menu préféré chez Tyzone et tu pourrais gagner 100$ parce que maman mérite son Tyzone pour la fête des mères et maîtrise l'art du wok comme peu savent le faire. 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Je vous parle de Vitrerie Joyale après Stevie Nicks.

arrivée, c'est le rassemblement des passionnés. Venez voir ce qui se cache sous les capots, les différents véhicules. Hier à 15h, on a déjà battu le record, pas juste du salon, mais également du centre de foire d'exposité. 88-670-9098, toujours un plaisir de vous lire. Vitrerie Joyale. C'est la nouvelle série de Martin Matt, inspirée sur sa vie et celle de son père. Avant que Martin Matt se lance dans l'humour, avant que son frère ait un grave accident, 6 épisodes sur Amazon Prime, la durée 33 minutes. Ce qui fait en sorte que, comme plusieurs qui l'ont dévoré, je l'ai écouté au complet hier soir. Il n'y avait pas de match de hockey, le Canadien n'était pas en action, ça c'est ce soir à 18h. Mais hier, ma charmante conjointe et moi, on s'est installés devant le téléviseur. On s'est dit, hey, qu'est-ce qu'on écoute? Oh, on va partir Vitrerie Joyale. Un épisode, 33 minutes. Si c'est plate, on arrête, on passe à d'autres choses. Mais finalement, après le premier épisode, on s'est dit, on va en écouter un deuxième, un troisième, quatre, cinq. Et finalement, après qu'elle est rendue aussi loin, on va finir la série. 6 épisodes. Ça nous replonge dans les années 90, plus précisément 95. L'humour était différent, hein? Les visions de la vie étaient bien différentes. Les jokes de mon oncle étaient bien présentes. De belles allusions à comment la société a évolué depuis 1995 à aujourd'hui. Des très beaux clins d'œil. La distribution est phénoménale. Avec François Chénier, là, lui qu'on a connu à Radio Ampère comme Carl le Quatre Charret. Mais celui qui interprète Martin et Matt, c'est Pierre-Luc Funk. Son frère, Pierre-Yves Roy Desmarais. Et Martin Matt qui interprète le rôle de son père. Sérieusement, là, je suis allé lire quelques critiques et c'est unanime. 88-670-9098, si vous l'avez déjà écouté, là, c'est incroyable. Je pense que ça se classe facilement dans les meilleures séries québécoises. C'est pas parce que je viens de l'écouter, là. C'est série noire, c'est quelque chose. Les Invincibles, c'est quelque chose. Mais Vitrerie Joyale sur Amazon Prime. Un produit québécois qui a été commandé par Amazon Prime. C'est du bonbon, je vous le conseille. Et je vais terminer cette petite critique en disant une phrase dans le film. Si tu vises la perfection, tu auras l'excellence. Ben, je pense que c'est ce que Martin Matt a réalisé. Vitrerie Joyale, disponible sur Amazon Prime. Toutes les critiques en parlent. Maintenant, mon algorithme ne me propose que ça sur les médias sociaux. Je vous le conseille, vous m'en donnerez des nouvelles. Fall Out Boy avant la messe de 11h et les Killers. Voici Mr. Brightside en direct à Choix.

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2: Les gens sont au rendez-vous, sont devant l'exposité, les mascottes sont présentes et les sourires sur les visages, mais surtout, les véhicules sont bien astiqués. Il y a bien des histoires à raconter. Venez rencontrer les différents passionnés au salon Autosport Québec, présenté par XPN jusqu'à 17h ce soir. Journée parfaite. Hier, Martin D'Anjou me disait qu'à 15h, on avait déjà battu non seulement le record du salon, mais du centre de foire d'exposité. Mais c'est tellement grand, c'est tellement vaste qu'on ne se file pas sur les pieds. Salut, moi c'est Yannick. Vous me connaissez sous le nom de Pee-Wee. Et là, je revêtis mon col romain pour vous offrir la messe de 11h. Donc, je deviens l'abbé Pee-Wee. L'Eucharistie du rock, votre rendez-vous sacré. Tous les samedis, dimanches à 11h, où je vous offre 11 grosses tounes au coup de 11h. Dans le cadre des légendes du rock à choix. On a parlé ce matin avec... un vieux chum, Babu, qui est venu au micro. Raphaël Lessard également, qui est venu lancer en onde que DH est le bout. Ça fait longtemps que Raphaël Lessard est passé avec DH. C'était amical, bien évidemment. Et aussi, un peu plus tard, on va parler avec d'autres intervenants. Hugo Girard, qui est sur place aussi. Donc, venez faire un tour. On vous attend, c'est jusqu'à 17h. Bon, voici ce qui vous attend pour la messe. Un peu de Journey, Stone Love, après Metallica, sur l'album Garage Inc. en 1999. On débute la messe avec Whiskey in the Jar.

la série Vitrerie Joyale, le dernier petit projet de Martin Matt. Et à vous lire au 88-670-9098, vous êtes nombreux à l'avoir lu et l'avoir dévoré en quelques heures seulement. C'est disponible depuis vendredi. Et lorsqu'on commence un épisode, impossible de s'arrêter. Toujours en direct du Centre de Foire d'Exposité, c'est la messe de 11h à Choix. Dernière journée du Salon Autosport Québec, 55e édition. Venez rencontrer les différents passionnés. Il y a aussi la gang du club Mustang qui est pas très loin. Des belles histoires à raconter. Hugo Girard qui est pas loin également. Un rendez-vous à ne pas manquer. Vous êtes nombreux d'avoir fait la route et vous êtes nombreux à venir me voir également pour me dire « Hey, c'est le fun de mettre un visage sur celui qui nous accompagne la fin de semaine à Choix. » La messe de 11h, c'est 11 gros sons à 11h. C'est votre Eucharistie du rock, votre moment sacré. Alors que je poursuis avec Def Leppard après Sir Paul McCartney à Choix.

Exposité. C'est vos légendes du rock à choix. Précédemment, je vous parlais, je vous suggérais la série de Martin Matt, Vitrerie Joyale, qui parle de sa vie avec une distribution extraordinaire. Que dire de Florence Lompré, Pierre-Luc Funk, Pierre-Yves Roy Desmarais, Martin Matt, bien évidemment, à dévorer. C'est sur Amazon Prime. Mais si vous voulez faire un tour sur Netflix, c'est la série numéro 1 en ce moment. Ça s'appelle Et pour le pire. 3 épisodes où une fille qui sort d'une longue relation vient tombe en amour sur Tinder avec un gars qui semble parfait. Puis après quelques temps ensemble, on se fiance. Puis finalement, lorsque vient le temps de dire on se dit tout, hein? Ouais, on se dit tout. Ouais, ouais, parfait, on se dit tout. Ah, j'ai déjà assassiné quelqu'un puis je l'ai enterré dans la cour en arrière. Là, c'est elle qui deal avec ça. Soit entre garder ça pour elle ou aller à la police. Ça, je vous ai rien dévoilé, là. C'est juste le synopsis. Et pour le pire, très, très bonne série. C'est sur Netflix, alors qu'elle est... avec des choix assez déchirants. Pearl Jam, Jeremy. On retourne en 1991 dans la messe de 11h à choix.

fan de Bring Me the Horizon. Première paire de billets à vous donner dans les prochaines minutes à choix. Mais pour vous faire des suggestions aux vidéos pour cette semaine, parce que ça va être du temps gris, Vitrerie Royale sur Prime, et pour le pire sur Netflix. Mais ce soir, on va tous regarder probablement la même chose. Ouais, je devrais pas généraliser, mais je pense que un match numéro 7, à la suite de ce qu'on a connu vendredi soir entre le Canadien et le Lightning, on est en mode go Habs go. On a la fièvre des séries. Le bleu, blanc, rouge nous coule dans les veines. 18h, ce soir. Go, Canadien, go. Toujours après Imagine Dragons dans la messe de 11h en direct à Choix.

0: Juste avant de vous donner des billets pour Bring Me the Horizon, Breaking News, Québec City. On parlait précédemment qu'on a la fièvre des séries, le bleu, le blanc et le rouge qui coulent dans nos veines. On est en mode Go Habs Go ce soir, 18h. Go Canadien Go à Tampa Bay. Et là, la grosse nouvelle. Du renfort à la ligne bleue. Noah Dobson va patiner avec ses coéquipiers en avant-match. Et ensuite, une décision sera prise. Mais il se pourrait qu'il soit de retour à la suite de sa blessure avec la formation du tricolore. Donc, Noah Dobson devrait faire partie des joueurs sur la patinoire pour le match du Canadien, match numéro 7, 18h ce soir. Où c'est que vous allez regarder ça? Comment ça va se passer de votre côté? Je pense qu'on va aller dans un petit restaurant bar sportif dans le coin de Beauport. Chose certaine, réservez vos places parce que j'ai l'impression qu'ils vont pas mal de monde partout. Juste avant, les billets pour Bring Me the Horizon. Un peu de corn. Avec la grippe, ça aide. Voici Freak on the Leash.
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Québec City. Are you ready for Bring Me the Horizon? La tournée nord-américaine Post-Human Next Gen The Third Ascension Program débarque en ville le 30 septembre prochain. J'ai 5 paires de billets à donner en fin de semaine. J'en ai attribué 3 hier. Il m'en reste 2 à donner. Texte-moi Horizon. C'est la formalité. 418-670-9098. C'est le numéro. Tu peux acheter ton courriel également. On va éviter de te le demander par la suite. Pour courir la chance de gagner, invités spéciaux, Motionless in White et The Plot in You. Si tu gagnes pas, ben, il te reste 2 chances. La première, ben, t'attends mon signal pour une autre paire de billets. Et la seconde, gestev.com, ticketmaster.ca. Une présentation Live Nation et Gestev. D'ailleurs, leur dernier album, Post-Human Next Gen, est disponible sur toutes les plateformes. Pendant que je vais faire un gagnant ou une gagnante, on poursuit la messe avec Green Day.

croisé sur place au centre de foire d'exposité. Il y en a beaucoup qui viennent me voir. Me disent, hey, c'est le fun de mettre un visage sur la voix qui nous accompagne la fin de semaine. Jusqu'à 17h. Dernière journée, Salon Autosport Québec. Bryan Adams qui sera à l'amphithéâtre Cogeco, pas très loin de Québec, le 24 août prochain. Et on termine la messe de 11h avec un band qui sera sur les plaines au Festival d'été de Québec lors du dernier vendredi du FEC, le 17 juillet. J'aimerais ça tous vous faire gagner, tous vous amener à Bring Me The Horizon. Fanny, Jérémy, Samuel, Rémi, mais c'est Martin Fortin qui gagne sa part de billets. Patience, on va entrer en contact avec toi dans les prochaines semaines pour que tu puisses récupérer tes billets. Donc, il m'en reste une à donner. C'est la fin du show, je vous souhaite la meilleure des chances.

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2: À midi 3 minutes, on est live au Salon Autosport Québec. Jusqu'à 17h, venez rencontrer les différents passionnés, venez rêver. Il y a aussi plusieurs commerçants qui sont sur place, des vitres teintées, il y en a ici. Mais c'est surtout les histoires des passionnés. Le club Thunderbird de Québec sont devant moi. Il y a aussi le club Mustang, une magnifique Charger devant moi. Plusieurs personnalités qui sont sur place également. On a jasé un peu plus tôt avec Raphaël Lessard, le chum Babu. Hugo Girard aussi qui est là à la tente d'alimentation première. Allez faire un tour. Allez tester votre force avec la machine de boxe. Plusieurs mascottes qui sont sur place également. La famille est en vedette. Il y a des ballons. Il y a Champion des remparts, des belles retrouvailles avec mon ami Champion. 88-670-9098, numéro à retenir parce que vous êtes gâtés également. Oui, dans vos oreilles avec les meilleures légendes du rock. Et des billets pour Bring Me The Horizon. Une autre paire à donner d'ici la fin du show. Et également des 100$ chez Tyzone. On garde vos mamans. D'ailleurs, je vous dis comment gagner un 100$ chez Tyzone après une chanson pour les mamans. Mais pour tout de suite, place à Bon Jovi dans vos légendes du rock en direct à Choix.

Danzig, mode. 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Salutations à l'auditeur Stéphane qui m'a texté parce que je suis en direct du centre de foire d'exposité pour le salon Autosport Québec présenté par XPN. Puis oui, peux-tu nous rejouer la dernière chanson de Europe? Ben oui. Après 9 ans d'attente et son de retour, le groupe suédois qui va nous offrir un nouvel album le 25 septembre prochain, Come This Madness, et le premier extrait, c'est One on One. Et vous savez quoi? Ça sonne tellement comme une tonne de briques qu'on l'a entré dans notre catalogue. Si bien demandé, on ne peut pas refuser. Si vous ne l'avez pas entendu hier, eh bien, voici votre opportunité de vous faire votre propre opinion sur un band qui, oui, nous a offert Carrie et aussi The Final Countdown il y a 40 ans. Ils sont de retour, les voici, les voilà. Place à One on One.

nos salons Autosport Québec, vient de croiser Jeff Caron. Toujours aussi gros, hein? Ah, ben ouais, quelle poignée de main. 88-670-9098, juste avant Tom Petty, c'était la petite dernière de Europe One on One. Un nouvel album sera disponible le 25 septembre prochain. Mais ça fait la job, hein? Bien vous lire, je pense que vous aimez bien aussi le nouveau stock de Europe 40 ans après le Final Countdown. Hey, salutations à mon ami ténor, Éric Laporte. Puis grâce à Internet, on peut écouter les légendes du rock et choix un peu partout. Avec l'application Radio X, qui est gratis, gratuit, gratuit sur toutes les plateformes. Il est en Croatie! On a bien notre boire Eric le 26 mai pour chanter les hymnes nationaux au capitale de Québec, au stade Canac. Salutations à toi, mon cher ami. Chuck Circle, April Fool, à vos légendes du rock, en ce 2, 3 mai, déjà 3 mai,

0: Je vous parlais précédemment de mon ami ténor Éric Laporte, chanteur des hymnes nationaux au Capital. Il sera de retour cette année, qui nous écoute live de la Croatie. Avec l'application Radio X, on peut écouter de partout, partout, partout. De où vous écoutez? Je sais que DH vous pose souvent cette question-là dans le retour. Mais là, je vous la pose en fin de semaine. Est-ce qu'il y a quelqu'un de plus loin que la Croatie qui nous écoute? Beauce, Trois-Rivières, Caroline du Nord, ça arrive. Les camionneurs, 88-670-9098. Merci d'être branché à choix. 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
0: Une voix qu'on va entendre au Festival d'été de Québec, celle de Gwen Stefani. Oh!

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4: Salutations à Karine Bélanger qui nous écrit en voiture rendue à Québec, direction Rivière-du-Loup. Soyez prudents sur la route, j'avoue qu'il fait quand même assez beau pour rouler aujourd'hui. Et Sylvain Chagnon qui nous écoute du nord-ouest de l'Alberta. Aïe aïe, merci beaucoup d'être là et d'être branché à choix. 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

Gwen Stéphanie qui sera sur les plaines un jeudi soir au Festival d'été du Québec. Et oui, elle va interpréter des chansons de No Doubt en plus de sa carrière solo. On va taper du pied sous les Hey baby, hey baby, hey, uh-huh, this machine. Oh, ça va, ça promet, ça promet. C'est festif au Centre de Sport d'Exposité jusqu'à 17h. C'est le salon Autosport et on poursuit avec Eva.

ACDC qui sera au Parc Jean-Drapeau le 12 septembre prochain avec The Pretty Reckless en première partie. Ben oui, Taylor Momsen sera là pour réchauffer la foule avant que Angus Young, Brian Johnson et compagnie vous fassent vibrer avec les plus grands classiques de ACDC et pas mal un vieux deux qu'on va entendre à Highway to Hell, eventco.ca pour les billets. 88-670-9098. Parlant de billets, parlant de show, ce qui s'en vient le 30 septembre, c'est Bring Me the Horizon au Centre Vidéotron. Gestev.com, Ticketmaster.ca, mais aussi les légendes du rock à choix. 88-670-9098, c'est le numéro à retenir. Il me reste une paire de billets à donner d'ici la fin du show. Mais pour tout de suite, avant de la donner, non, parce que c'est pas là, faut être patient. On poursuit avec Soul Asylum après Yes, voici Love Will Find a Way à choix.

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2: Toujours en direct du Centre de voir d'Exposité, c'est vos légendes du rock. Moi, c'est Yannick. Vous me connaissez sous le nom de Pee-wee, votre radio DJ préféré. Celui qui vous accompagne toute la journée avec la meilleure playlist en ville. Bien hydraté grâce à XPN. Salutations à Sylvain, Raphaël Lessard et Babu qui s'occupent de moi. Salutations également à tous les auditeurs que je croise. Il y en a qui viennent de très, très loin pour rencontrer les différents passionnés, voir ce qui se casse sous le capot des bolides qui sont exposés. Il y en a du muscle car, des hot rods, des voitures de luxe, des Porsche, des Lambo. En voulez-vous, il y en a. Il y a même une Lotus pas très loin. Hugo Girard qui est à son kiosque Alimentation Première. Et j'entends les gens se défoncer sur le punching bag pour tenter de l'impressionner. Faut se lever de bonne heure, hein? Ouais. Il est quand même assez fort. Il y a beaucoup d'hommes forts aussi qui sont sur place, comme Jeff Caron que j'ai croisé tantôt. Toujours aussi impressionnant, ouais. Toute qu'une poignée de main. 88-670-9098. Surveillez mon signal pour gagner vos billets pour Bring Me the Horizon au Centre Vidéotron le 30 septembre prochain. Il me reste une paire à vous donner. Si vous gagnez pas, ben, gestev.com, c'est la destination pour vous procurer votre billet. Toujours en direct, je vous offre pour les 60 prochaines minutes, d'autres légendes du rock à 14h, présenté par Alimentation Première. Le duel, hier, c'était l'album So contre Slippery When Wet de Bon Jovi. Eh bien, c'est Bon Jovi qui a gagné. Qui sera dans l'arène? Pour le savoir, restez branchés à choix.

0: qui est la voix de Styx depuis de nombreuses années maintenant.
1: D'ailleurs, la formation de Styx sera au Centre Vidéotron le 24 octobre prochain. Également, gestel.com pour vos billets. Ce qu'on surveille ce soir, c'est le Canadien. Go, Habs, go! 18h, match numéro 7. Le Lightning qui a l'expérience. 52 matchs numéro 7 dans leur carrière versus 12 pour le Canadien. Ça m'a surpris, cette statistique-là. Et surprenez-vous pas, ça se peut que Noah Dobson fasse partie de la formation, va patiner à l'entraînement avec ses coéquipiers, et ensuite on va prendre la décision du côté de Martin Saint-Louis et son équipe, voir s'il va faire partie du match numéro 7. Donc quand même une bonne nouvelle pour Noah Dobson. Creed après Soundgarden, on joue la cuillère en direct à choix.

Sacrifice, Creed, qui vont partir en croisière en avril 2027. Ils présentent le Summer of 99 and Beyond Festival avec des bands qui vont nous faire triper, là. Sérieusement, ça promet comme croisière avec, entre autres, on va voir un des membres de Shinedown qui va être là. Drowning Pool! Let the bodies hit the floor! Let the bodies hit the floor! D'après moi, le bateau va chavirer, c'est sûr et certain. J'ai envoyé les informations de cette croisière-là à notre ami Camille Bergeron de Voyage Mel Guimet. Je sais pas s'il y a de quoi qu'on peut faire. J'ai juste lancé ça dans l'univers, puis voyons voir si ça peut déboucher quelque part. En direct du Salon Autosport Québec, c'est jusqu'à 17h. Venez faire un tour, venez rencontrer les différents passionnés. On vous offre la playlist de votre fin de semaine. Incubus après Blur, voici Song 2. Oui!

Incubus, dans vos légendes du rock à toi. Ouais, à 14h, c'est le duel. Deux bands affrontent, deux albums, deux années. Pas encore décidé. Ouvert aux suggestions, 88-670-9098. Dites oui au duel. 14h, présenté par Alimentation Première. Space Hog après Rose Smith dans vos légendes du rock à toi.

0: du rock en direct du centre de foire d'Exposité. Bon dimanche, il fait beau, profitez-en.
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0: Ah, il va y avoir le duel présenté par Alimentation Première, mais également un classique de YouTube.

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Je suis un peu enrhumé, mais bien hydraté grâce à XPN au Salon Autosport Québec. Je vous présente les légendes du rock. Live du Centre de Foire d'Exposité, les Rolling Stones avec Painted Black. Et dans quelques instants, place au duel présenté par Alimentation Première. Et comme je ne suis pas en studio, je ne vais pas le faire par téléphone, ça va être par texto. Donc je vais vous dévoiler qui est dans l'arène et vous allez devoir voter pour un ou pour l'autre. Quelle band vous voulez entendre trois fois plutôt qu'une? Hier, c'était l'album Soul de Peter Gabriel contre Slippery When Wet de Bon Jovi. Vous aviez voté pour la formation du New Jersey. Ça va se passer au 88-670-9098. Mais avant de vous dévoiler tout ça, on poursuit avec U2 Take a Premier. Voici New Year's Day dans vos légendes du rock. 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
2: À 3h et des poussières de la fermeture du Salon Autosport, c'est pour les gens du rock en direct du Centre de Pointe d'Expo Cité. Beaucoup, beaucoup, beaucoup d'auditeurs qui passent. Salutations à vous, toujours un plaisir de vous serrer la pince dans un contexte autre que mon studio du 1134 Grande Allée Ouest, 88-670-9098. 100$ pour ta maman chez Tyzone, ça te tente? Tu me textes ton menu préféré du menu, sauf le Général Tao, parce que... Hey, on le sait, il est bon. On veut des découvertes. Le pad thai, la soupe, les dumplings. C'est quoi ton menu préféré? 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En 88-670-9098. Les gagnants seront contactés demain par Fred de la promo que je salue en passant 88-670-9098. D'ailleurs, c'est le numéro également à texter. Quel Ben vous voulez entendre trois fois plutôt qu'une? Car Alimentation Première vous présente le duel tous les samedis dimanches à 14h. Et là, c'est l'heure de vous offrir. Qui va monter dans l'arène? J'ai le goût d'un choix déchirant. Ouais, ouais. Des fois, je cherche trop pour le duel. Puis là, ben, je me suis dit que dans l'arène, il y allait avoir deux artistes qu'on adore. Deux légendes du rock. Et dans le coin gauche, nous aurons... Guns N' Roses! Et dans le coin droit, pour les affronter, ben, je me suis dit qu'un autre choix déchirant, pourquoi pas un peu de Maiden... Donc, je vous lis par texto 88-670-9098 en plus de vos choix de Tyzone. Ah là, ça l'explose en ce moment. Ça essaye entre Iron Maiden et Dumplings. 88-670-9098. Je fais le tri de tout ça. On s'occupe des gagnants demain, mais je vais trier vos choix. Guns ou Maiden, c'est ce que vous voulez entendre. Présenté par Alimentation Première, je vous offre le duel après The Cure. Voici Friday, I'm in love dans vos légendes du rock à choix.

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3: Présenté par Alimentation Première, c'est l'heure du duel. Tous les samedis, dimanches à 14h, vous votez pour un ben ou l'autre. Des fois, c'est un album, des fois, c'est une année. Il y a quelques semaines, je vous ai demandé un choix déchirant entre des hits de l'année 1991. Des fois, c'est un album ou l'autre. Puis là, entre les textos de bataille, de dumplings et de soupe wonton, ben, j'ai trié tout ça. Et j'ai compté, mesdames et messieurs, parce que c'était chaud, c'est chaud, c'est chaud, c'est chaud. Avec mon aide... avec mon aide, gars qui a les yeux dans la sauce aux arachides. Ah oui, le concours Tyson, ça se poursuit. 100$ pour votre maman en me textant un item du menu que vous préférez au 88-670-9098. Je vous demandais... Soit vous avez le choix de 3 tonnes de Guns N' Roses, soit vous aviez le choix de 3 tonnes de Iron Maiden. Et là, je lis, là. Patricia Valère vote pour Maiden. Carl Gagnon, c'est Maiden. Dan Légaré, lui, vote pour le pâte taille au poulet. Ah, c'est ça, c'est comme tout mélangé, là. Salut, Pee Wee, moi, c'est Guns N' Roses. Lynn Lizard, allô, Pee Wee, Nathan te salue. Salut, mon cher ami. En direction de son dernier tournoi de hockey à Saint-Joseph-de-Beauce pour jouer la finale, les Rapides de Beauce-Nord, M11-B3. Salutations à vous! Merci beaucoup d'être là. Hugo Fraser, de son balcon à Rivière-du-Loup. Je le sais, t'es toujours branché. Il vote pour du Maiden. 88-670-9098. Robin, il vote pour Maiden. Eh bien, vous avez voté Québec. Pour nul autre que Iron Maiden. Je vous offre 3 tonnes.

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3: Vous avez voté pour Iron Maiden. C'était les gagnants du duel présenté par Alimentation Première. On remet ça la semaine prochaine, 14h, pour un autre duel. Les Cars, une petite toune de char qui s'agence bien au Salon Autosport Québec où je suis toute la fin de semaine. Après Lien and Farm, voici Smooth Criminal.

tunes de char, de cars, You My Thing, dans Moi, les gens du rock en direct du salon Autosport jusqu'à 17h, autosportquebec.com. Encore du temps pour venir faire un tour, mais sans farger là, dans les dernières minutes au kiosque de tatouage Paradox avec Tommy, un des propriétaires, on jasait. Là, ça était parti dans une jasette. Là. Puis, un peu la même chose, je vois Hugo Girard se promener également. Impossible de faire deux pas sans prendre une petite photo, un selfie avec vous. 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Et je pense que mes collègues vont vous en jaser amplement. Ne manquez pas à 15h la demande spéciale de Morel Live. Mais pour tout de suite, un peu de Led Zeppelin, voici mes Green Songs à choix.

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sera en uniforme pour s'entraîner, faire le tour d'échauffement avec ses coéquipiers. Et ensuite, une décision sera rendue, savoir s'il fera partie de la formation de Martin Saint-Louis. 18h ce soir, go Habs, go! Avez-vous autant que moi la fièvre des séries 88-670-9098? Moi, perso, le bleu, blanc, rouge, je me coule dans les veines depuis quelques semaines. Ouais, je ne me cache pas, je suis un fan. Ouais, je ne veux pas regarder un match de la saison. Mais quand il y a le temps des séries, tassez-vous de là. Hey, fan de Bring Me the Horizon, je donne la dernière paire de billets de la fin de semaine après MGMT dans vos légendes du rock à soir.

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Horizon! 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Textez-moi Horizon. 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

Sunday à Bring Me the Horizon. Mais c'est Cynthia Brouillette qui gagne la dernière paire de billets de la fin de semaine. Salutations à tous ceux qui ont participé. Merci beaucoup d'être branchés à choix. Et si vous voulez vos billets, ben, je vous amène sur gestev.com, ticketmaster.ca. 30 septembre, Centre Vidéotron, la tournée nord-américaine Post-Human Next Gen, The Third Ascension Program sera en ville. Dans quelques instants, la demande spéciale de Montréal Live. Et pour tout de suite, voici The Police.

0: voix de Sting, la formation de Police. Le roi du pain. 88-670-9098. Dans quelques secondes, la demande spéciale de Montréal Live. D'ailleurs, je les remercie de me faire une petite place les vendredis matin dans le show pour mettre la table sur la fin de semaine et les légendes du rock. Et en échange, je leur accorde une demande spéciale. Et là, c'était le légionnaire Dominique Dumas qui voulait une chanson de gaz, une chanson qui vaut cher. Avec la montée du prix de l'essence, là, celle-là vaut cher, mais je vous l'offre gratuitement dans quelques instants. Il m'a demandé d'aller faire un tour, non seulement sur la musicographie de Metallica, mais d'aller dans mes archives personnelles et d'aller chercher un extrait du concert du 14 septembre 2016, 2015, j'aurais plutôt dire. Est-ce que vous en souvenez? Au Colisée Pepsi, on fermait le vieux Colisée avec Metallica. Je vous offre Fuel Live du Colisée dans quelques instants ici à Choix. Gracieuseté du Légionnaire et de Morelive.
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back. Do you feel alive? Un événement spécial du Légionnaire, Dominique Dumas, de Montréal Live. Fuel Metallica du Colisée, c'était le 14 septembre 2015.

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2: Déjà le dernier droit du Salon Autosport Québec. Jusqu'à 17h, c'est ici que ça se passe. On sort de Port d'Exposité. Salutations aux passionnés. On commence à donner les prix pour les bolides. Les passionnés qui sont exténués. Quel marathon! Mes salutations à toute la gang. Vous êtes des guerriers. Martin d'Anjou et son équipe qui réussissent année après année à créer un rassemblement de passionnés comme on n'en voit pas d'autre au Québec. Et je pense qu'on va se dire à l'année prochaine, très bientôt, pour une 56e édition. 88-670-9098, continuez de texter votre plat préféré au Taizone pour gâter votre maman. Parce que dimanche prochain, c'est la fête des mères. 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Pad Thai, Pad Su, General Tao, Dumplings, Soup Wonton. 88-670-9098. C'est Fred la promo qui va s'occuper de faire les gagnants. Demain, on vous souhaite bonne chance. Dernière heure pour les légendes du rock et ensuite, dites oui à l'Extra 2000. Le meilleur stock des 26 dernières années, incluant le 5 à 5, les 5 plus grosses sommes de l'heure. Ça, c'est à 17h, incluant Nickelback et Youngblood. Mais pour tout de suite, on poursuit les légendes du rock avec Paramore et Stone Temple Pilots.

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1: Hey, j'en profite dans le dernier droit des légendes du rock pour remercier Martin d'Anjou pour l'accueil et l'organisation. Merci à Dylan Bernard pour la mise en onde hier et Jessica Kelly qui était au 1134 Grande Allée Ouest toute la journée pour opérer ce show-là parce que sans eux, je serais pas grand-chose. Scorpions, après la musique ensoleillée de Sugar Ray, ça s'agence bien avec la journée d'aujourd'hui, maximum de 11 degrés.

0: Soleillé, que ça change bien que notre playlist, c'est 10 sur un maximum de 11. Temps gris pour lundi, mardi, mercredi. Mais le retour du soleil, il va se repointer le bout du nez à compter de jeudi avec un 12, 13 et à long terme, 12 degrés pour samedi prochain. Ça commence à sentir l'été.
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0: de Miami.
1: Et maintenant, terminé.
0: Et Andrea Kimi Antonelli qui l'a gagné. Lando Norris sur la deuxième marche du podium. Et Piastri sur la troisième. Prochain arrêt, le Grand Prix du Canada. 88-670-9098. En quelques instants, dernier droit des légendes du rock après Mister Mister. Voici Kyrie dans vos légendes du rock. En direct du Centre de voir d'Expo Cité. Dernier droit du 55e Salon Autosport de Québec présenté par XPN. 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Au retour de la pause, oh que oui, il reste encore du bon stock pour les légendes du rock, incluant AC/DC, The Offspring, aussi un peu de Metallica. On va retourner en 91. Et pour tout de suite, la nostalgie signée Mister Mister à choix.

0: retour de la pause. Nous pondons des œufs et quoi qui sont doux. Dans les derniers droits des légendes du rock à choix.
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Juste avant la nouvelle sensation Noah Kahan, c'était les Foo Fighters et Linkin Park qui, prouvés scientifiquement, font partie des groupes à écouter pour descendre le stress. 88-670-9098, bienvenue dans l'Extra 2000. Je me présente, moi c'est Yannick, votre radio DJ préféré, mais surtout celui qui est connu dans la région de Québec sous le nom de Pee-wee à moins de 2 heures du Puck Drop à Tampa Bay pour le match numéro 7 entre le Canadien et le Lightning. Go, Habs, go! Je termine mon marathon radio avec le meilleur stock des 26 dernières années. Cedar après Our Lady Peace. Voici Somewhere Out There. Bienvenue dans l'Extra. 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

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Dans quelques instants, Billy Talent après Daudry qui seront sur les plaines d'Abraham dimanche le 19 juillet. Avant Jelly Roll, voici Feels Like Tonight à choix.

Dans moins d'une trentaine de minutes, c'est terminé au Centre de foire d'Exposité. On va mettre fin à la 55e édition du Salon Autosport Québec présenté par XPN. J'en profite pour remercier encore une fois Martin D'Anjou pour l'accueil et l'organisation. Bravo, man, de travailler tellement fort, toi et ton équipe. Sylvain de XPN, également Raphaël Lessard et Babu qui sont occupés de mon hydratation toute la fin de semaine avec leur boisson à l'électrolyte et aussi un peu de Burnex pour me réveiller ce matin. Également Dylan Bernard, Jessica Kelly qui était responsable à l'opération de la console au 1134 Grande Allée Ouest. Donc, merci à tout ce beau monde-là et salutations à tous ceux que j'ai croisés en fin de semaine. Il y avait des auditeurs de partout qui passaient pour rencontrer les différents passionnés et voir ce qui se cachait sous le capot de leur bolide. Muscle car, voiture de luxe, hot rod, un autre incontournable. On se dit à l'année prochaine pour la 56e édition. Mais pour tout de suite, on poursuit avec un autre groupe qui sera au Festival d'été de Québec. Dandry s'occupe de la clôture avant Jelly Roll, mais eux seront en ouverture festival. Jeudi 9 juillet, moi, je serai là. Je ne manque pas ça pour, entre autres, Cypress Hill et Limp Bizkit. Ça fait des années que je dis que ça nous manque, Limp Bizkit à Québec. Eh bien, c'est notre chance. Place à Take a Look Around. À choix dans l'extra. On a

où c'est que vous allez écouter le Canadien ce soir? Est-ce que c'est une mission impossible de gagner ce 7e match-là à Tampa Bay? Noah Dobson sera sur la patinoire pour la période d'échauffement et ensuite Martin Saint-Louis et son équipe vont déterminer si il va faire partie de la formation partante. Chose certaine, on sera tous devant notre téléviseur ou bien peut-être branché à la radio. Qui sait, il y a plusieurs façons pour l'apprécier dans différents restaurants-bars sportifs. Go Habs Go, match numéro 7. Petite statistique intéressante qui m'a surprise, c'est que le Lightning a joué 52 matchs numéro 7 dans leur carrière. Canadien, quand même une franchise qui date pas d'hier, 12 fois seulement. Go Habs Go, mais ce sera pas facile. 18h, puck drop. 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
7: Environ 60 minutes du début de la rencontre numéro 7 entre le Lightning et le Canadien à Tampa Bay. Bienvenue dans le 5 à 5, dans le cadre de l'Extra 2000, les 5 plus grosses tonnes de l'heure. Moi, c'est Pee-Wee. Et je vous offre ce qui est cool, ce qui est hot, ce qui est en montée dans les palmarès en Amérique du Nord. Nous aurons entre autres Somber, qui seront en vedette au Festival Phono sur le campus de l'Université Laval le 11

une bonne toune, mais on part ça tout de suite avec un band qui sera dans la programmation du Festival de Lévis. Eux, ils étaient déjà confirmés bien avant Vulgaire Machin, Dieppe Posé, Marie-Énick, Lépine et Angine de Poitrine. Papa Roach, la petite dernière, Wake Up Colin. Êtes-vous prêts? C'est parti. Place au 5 à 5, les 5 plus grosses tounes de l'heure à choix. Okay.

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